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2: Apple, les systèmes informatiques, Microsoft, les boîtes mail, Google. Le continent européen est très dépendant aux géants numériques américains. Pour en sortir de cette dépendance, la Commission européenne dévoile aujourd'hui un plan pour sa souveraineté technologique. La Russie organise à partir d'aujourd'hui son forum économique. Si les dirigeants occidentaux n'y participent pas, des élus d'extrême droite allemands ont fait le déplacement et ça fait grincer des dents à Berlin. Dans ce journal également, la visite du nouveau président béninois au Niger et au Burkina. Et puis corruption et grève à répétition, la gestion désastreuse du Machu Picchu s'invite dans la campagne présidentielle au Pérou. Le sud du Liban, à nouveau frappé par Israël. Au moins 5 morts hier, dont un enfant, 48 blessés, selon le ministère de la Santé libanais. Ces frappes interviennent alors que les États-Unis avaient promis un apaisement dans la région et suite à des pourparlers entre des délégations israéliennes et libanaises à Washington. Le Hezbollah est le seul obstacle à la paix, selon le secrétaire d'État américain Marco Rubio. La guerre, jusqu'ici, a fait près de 3500 morts dans le pays, plus de 10 000 blessés. À l'étranger, les diasporas tentent de donner de la voix pour réclamer un cessez-le-feu. En France, une pétition en ce sens a été lancée par des franco-libanais et des franco-israéliens. Elle a recueilli plus de 110 000 signatures, Marius Roland.
3: Ne laissons pas Israël faire du Liban un nouveau Gaza. Dans une tribune publiée dans le journal La Croix en mars, des dizaines de franco-israéliens et franco-libanais exhortent le président Emmanuel Macron à intervenir pour faire respecter le cessez-le-feu. Marie Yared est directrice de l'ONG Havas, à l'origine de la pétition. Et de la tribune.
4: Ce cessez-le-feu n'en a que le nom. Bien avant mars 2026 et la reprise des hostilités, ce cessez-le-feu avait été violé plus de 15 000 fois par Israël, qui a envahi le sud du pays, a rasé des villages millénaires, a bombardé des hôpitaux, des infrastructures scolaires, des églises, des mosquées.
3: Parmi les signataires, Yael Lerer, figure politique franco-israélienne. Selon elle, les pourparlers en cours à Washington n'aboutiront à rien. L'application du cessez-le-feu n'est possible que par la contrainte d'Israël.
5: C'est clair qu'on aura un cessez-le-feu. La question, c'est quand ? Parce que le changement, malheureusement, ne va pas venir de l'intérieur. On a besoin d'une pression internationale réelle pour avoir un changement. Sans sanctionner Israël, sans faire des mesures économiques, rien ne va bouger. Et pour le moment, on ne fait rien.
3: L'issue du conflit semble toujours lointaine. Ce mardi, le Hezbollah a refusé tout accord partiel avec l'ennemi, alors que débutait un nouveau cycle de négociations entre le Liban et Israël à Washington.
2: Les États-Unis qui disent avoir repoussé plusieurs attaques iraniennes dans la région du Golfe. L'armée américaine dit avoir intercepté des missiles visant Bahreïn, abattu des drones qui se dirigeaient vers des navires civils. D'autres drones iraniens qui visaient le Koweït sont retombés avant d'atteindre leur cible. L'armée américaine dit aussi avoir frappé une île iranienne, Keshm, située dans le détroit d'Ormuz. Et dans cette guerre, on l'a vu, le Liban perd un lourd tribut. RFI vous propose une journée spéciale aujourd'hui avec, dès ce matin, une édition spéciale en direct de Beyrouth. C'est à partir de 6h10, temps universel 9h10, heure de Beyrouth. Et sur Internet, vous pouvez d'ores et déjà lire notre article sur la manière dont cette guerre fait vaciller le système politique libanais. 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L'Europe trop dépendante aux technologies américaines. Microsoft, Apple, Google, difficile de se passer de ces géants du numérique aujourd'hui pour le continent européen. Et pour y remédier à cette dépendance, la Commission européenne va dévoiler aujourd'hui un plan pour sa souveraineté, pour réduire donc cette dépendance avec des alternatives européennes. Et ce, Théo Renaudon, alors que les relations entre Bruxelles et Washington sont tendues depuis le retour à la Maison-Blanche de Donald Trump.
6: En cas de crise majeure avec les États-Unis,
7: ce serait vraiment un scénario apocalyptique.
6: Washington pourrait bloquer les paiements par carte bancaire, mode de règlement très courant en Europe, le consultant en stratégie numérique Jean de Chambure.
7: Ils peuvent couper les paiements avec Visa et Mastercard, ils seraient techniquement capables de le faire.
6: Autre talon d'Achille européen, les réseaux sociaux, aujourd'hui pierre angulaire du commerce.
7: Si par exemple Facebook, Instagram, WhatsApp sont coupés immédiatement sur le territoire européen parce que cela déplaît aux États-Unis. Là aussi, c'est une sanction énorme.
6: Alors pour renforcer son indépendance, le consultant appelle l'Europe à se tourner vers l'Afrique.
7: Il faudrait aussi qu'on fasse preuve un peu d'inventivité, puisqu'un certain nombre de pays d'Afrique créent une partie essentielle de la matière première nécessaire à la composition tant des ordinateurs portables que des téléphones portables. Pourquoi ne pas faire des partenariats avec ces pays pour pouvoir créer des appareils numériques nouveau.
6: Mais pour l'Europe, se défaire de l'influence américaine prendra du temps, regrette Jean de Chambure, qui dénonce la passivité de ses dirigeants jusqu'ici.
2: Les dirigeants européens qui suivront de loin le forum économique de Saint-Pétersbourg. Pour ce sommet organisé par la Russie, les représentants de 130 pays font le déplacement. Aucun responsable politique occidental ne sera donc présent en raison de la guerre en Ukraine. Mais des élus du parti d'extrême droite allemand AfD sont sur place, ainsi que des entreprises allemandes. Et ça ne manque pas de faire réagir à Berlin, Pascal Thibault.
8: Ça n'est pas de la diplomatie pour promouvoir la paix, c'est une prosternation devant un criminel de guerre. Le président de la commission de contrôle des services secrets au Parlement allemand, le chrétien-démocrate Mark Heinrichmann, n'a pas été tendre pour ses collègues de l'AFD qui assistent au forum économique de Saint-Pétersbourg. Des responsables sociodémocrates et écologistes dénoncent à l'unisson une visite qui ferait le jeu de Vladimir Poutine. Le monsieur affaires étrangères de l'AFD au Bundestag estime, lui, qu'il a fait le déplacement pour défendre les intérêts économiques de son pays. Il a souligné que la délégation du parti d'extrême droite allemand n'avait pas eu une telle envergure depuis longtemps. Ces voyages de l'AFD en Russie avant et après l'invasion de l'Ukraine ne sont pas nouveaux. Le parti a été souvent critiqué pour ses liens très proches avec le pouvoir russe. D'autres Allemands seront présents à Saint-Pétersbourg. Des représentants des milieux d'affaires ont à nouveau fait le déplacement. 1600 entreprises germaniques sont actives en Russie, où elles ont réalisé 20 milliards d'euros de chiffre d'affaires l'an dernier. Ce marché reste intéressant pour elles malgré les sanctions adoptées contre Moscou. Pascal Thibault, Berlin RFI.
2: Et dans le même temps, la Russie poursuit ses frappes sur l'Ukraine. Au moins 23 morts dans les frappes d'hier, 16 dans la cité industrielle de Dnipro, dans le centre-est, 7 dans la capitale, Kiev. Kiev où le président Volodymyr Zelensky craignait une nouvelle frappe massive cette nuit. Malgré ces frappes quotidiennes sur le front, la Russie ne progresse plus. En mai, l'Ukraine a repris 282 km² de territoire, selon l'analyse AFP des données de l'Institut pour l'étude de la guerre. L'armée russe continue d'occuper environ 20% de l'Ukraine. L'Organisation mondiale de la santé, l'OMS, revoit à la baisse son estimation des cas suspects d'Ebola en RDC et en Ouganda. Il passe de 906 à 116 pour 330 cas confirmés, dont 321 en RDC. De nombreux malades ont été écartés après vérification. Cette épidémie d'Ebola était au cœur d'une réunion virtuelle des ministres de la Santé de l'EAC, la communauté d'Afrique de l'Est. Les représentants des 8 pays membres ont appelé à renforcer le partage d'informations et à multiplier les déploiements de laboratoires mobiles. Le Bénin fait un pas de plus dans le réchauffement de ses relations avec ses voisins de l'AES, l'Alliance des États du Sahel. Une dizaine de jours après son investiture, le nouveau président a poursuivi hier sa tournée régionale. Il était à Niamey et à Ouagadougou. Romuald Ouadani renoue le dialogue avec le Niger et le Burkina Faso après une longue période de tension. Il était même attendu hier à l'aéroport de Niamey par le général Abdourahmane Tiani. Les questions sécuritaires et de la réouverture de la frontière ont été abordées, Magali Lagrange.
9: Romuald Ouadani a été reçu à Niamey avec tous les honneurs. Accueil chaleureux et fraternel, ambiance de grande cordialité, selon les termes du communiqué final conjoint, et volonté commune de consolider la coopération entre les deux pays voisins. Les dirigeants du Bénin et du Niger s'engagent à œuvrer à la levée de tous les obstacles au renforcement de la coopération. Notamment la réouverture de la frontière, peut-on lire. Frontière fermée dans la foulée du coup d'État de 2023 que Niamey n'a pas rouvert à ce jour. Un comité d'experts chargé de recenser et de lever les obstacles doit rendre un rapport dans les 15 jours. Autre sujet d'importance, la sécurité. Alors que le Sahel et le nord des pays côtiers font face aux groupes djihadistes, Romuald Ouadani était d'ailleurs accompagné de son conseiller spécial à la sécurité et à la défense, du patron de la Direction générale des services et de l'ancien ministre des Affaires étrangères. Le président béninois et le général Abdourahmane Tchiani promettent d'unir leurs forces pour lutter contre le fléau du terrorisme et du banditisme. Le chef du CNSP nigérien a accepté une invitation à se rendre prochainement à Cotonou.
2: Et donc après cette visite à Niamey, le président béninois s'est rendu dans la capitale burkinabé Ouagadougou, où il a rencontré le capitaine Ibrahim Traoré. Dans un communiqué, tous deux ont dit vouloir d'un partenariat renouvelé. En Colombie, la campagne pour le second tour se poursuit. Le scrutin présidentiel du 21 juin opposera le candidat de la gauche, Ivan Cepeda, dauphin du président sortant Gustavo Petro, au candidat de l'extrême droite, Abelardo de la Espriella. Et ce dernier vient d'obtenir le soutien soutien du président américain, soutien total et complet, dit Donald Trump sur son réseau Truth Social, et qui décrit un dirigeant intelligent, fort et dur, qui va stopper l'immigration illégale et restaurer l'ordre, toujours selon les mots de Donald Trump. Une autre campagne présidentielle se poursuit, cette fois au Pérou. Les électeurs devront départager dimanche Keiko Fujimori, candidat de la droite autoritaire, à celui de la gauche rurale, Roberto Sanchez. Et dans ces derniers jours de campagne, un monument historique s'invite dans les débats. C'est le Machu Picchu. La gestion du site archéologique le plus prisé du pays est de plus en plus contestée et elle concentre beaucoup d'attention, Martin Chabal.
10: Le Machu Picchu pourrait perdre son statut de nouvelle merveille du monde et s'installer comme un sujet dans la dernière ligne droite de la campagne présidentielle au Pérou. L'organisation New Seven Wonders, qui décerne le titre honorifique de merveille du monde, a adressé une lettre publique destinée à Keiko Fujimori et Roberto Sanchez. En cause, le chaos qui entoure le site depuis quelques mois. Corruption sur la vente de billets, grève à répétition et en décembre dernier, une collision de train qui a fait un mort. L'organisation exige alors des engagements concrets de celui ou celle qui entrera au palais présidentiel après le scrutin du 7 juin pour permettre aux touristes de visiter le site sans souci. Mais pour l'instant, Fujimori comme Sanchez n'ont pas dit un mot. Un silence d'autant plus remarqué pour Sanchez, qui a été ministre du tourisme entre 2021 et 2022. Les menaces de retirer le statut de merveille du monde au Machu Picchu ne sont finalement pas contraignantes. En réalité, c'est l'UNESCO et l'État péruvien qui financent le site archéologique. Mais c'est un sujet pris très à cœur par les Péruviens. Chaque année, près d'1,5 million de touristes visitent les ruines incas du Machu Picchu. Et si l'image du site archéologique se dégrade à l'international, ça pourrait rapidement devenir le premier grand dossier ou le premier boulet du prochain président qui sera élu dimanche. Martin Chabal, Lima, RFI.
2: En tennis, la fin aujourd'hui des quarts de finale du tournoi de Roland-Garros, l'un des quatre tournois majeurs de l'année. Chez les hommes, le Canadien Félix Auger-Aliassime et l'Italien Flavio Cobolli se disputeront une place en demi. Un Italien au moins sera présent dans le dernier carré puisqu'un autre duel opposera deux compatriotes, Matteo Berrettini et Matteo Arnaldi. Chez les femmes, la Polonaise issue des qualifications Maya Jawlińska sera contre la Russe Anna Kalinskaya. Une autre Russe, Diana Schneider, affrontera elle la numéro 1 mondiale, la Biélorusse Arina Sabalenka. Lui s'apprête à découvrir son étoile. L'ex-footballeur britannique David Beckham va bientôt avoir son étoile à Hollywood. La cérémonie est prévue le 12 juin à l'occasion de l'entrée en lice à Los Angeles de la sélection américaine à la Coupe du Monde. Et c'est la première fois que le Walk of Fame de Hollywood Boulevard est dédié une de ses étoiles à un footballeur. RFI, 6h13 à Paris.
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11: Marion Casanov.
2: On reste ensemble pour une vingtaine de minutes. On sera au Liban dans notre reportage international. Le sud du pays est à nouveau frappé par Israël. Une guerre qui a aussi, on en parle moins, un fort impact sur la santé mentale des Libanais, soumis à un stress, une angoisse permanente. Le Liban face au chaos depuis des décennies, un sujet abordé dans le premier livre de la dramaturge Alaa Mourani. Elle est notre invitée culture aujourd'hui. On ira ensuite en Italie, où un quadruple meurtre de travailleurs migrants...
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2: Et ce soir, avant la diffusion d'un grand concert de soutien pour le Liban, tout ça, c'est sur RFI toute la journée. Bienvenue et bonjour Martin Guez.
3: Et bonjour André Mellard, bonjour à toutes et à tous.
2: À la une de votre journal, Martin, c'est 3 mois de guerre au Liban.
3: Qui rappelle les occupations illégales du pays par Israël en 1982 ou en 2000, l'armée de l'État hébreu qui a franchi le fleuve Litani dans le sud du pays et qui s'est emparée du stratégique château de Beaufort ces derniers jours. Le cessez-le-feu décrété le 17 avril dernier paraît bien loin, au moment où diplomates libanais et israéliens sont pourtant réunis à Washington. Les Libanais à nouveau à l'épreuve de la guerre, on y revient tout au long de la journée depuis Beyrouth sur RFI. Édition spéciale, vous l'avez dit, entrée à suivre ce matin, ce midi et ce soir autour de Romain Osui. Autre guerre en Ukraine cette fois, où Kiev grignote du terrain et où la Russie ne relâche pas les taux et ne cesse pas ses bombardements. Nous reviendrons aussi dans ce journal sur la tournée chez ses voisins de l'Alliance des États du Sahel, de Romuald Ouadani, le nouveau président du Bénin, et sur la violences qui ont suivi le sacre du PSG en France. Des débordements ô combien commentés. Il ne manquait que la réaction du Premier ministre Sébastien Lecornu. C'est désormais chose faite, comme vous l'entendrez en fin de journal.
2: Israël poursuit ses frappes au Liban, et cela malgré les négociations et les promesses d'apaisement venues de Washington.
3: 3 mois d'une guerre qui ne baisse pas en intensité. Les nouvelles frappes aériennes israéliennes ont fait au moins 5 morts cette nuit. C'est ce qu'annonce le ministère de la Santé libanais. Un conflit entre Israël et le Hezbollah débuté le 2 mars dernier, qui a fait près de 3500 morts au Liban. 1 million de Libanais ont été déplacés. Des frappes qui visent essentiellement le sud du pays, où l'armée israélienne s'est progressivement établie. Elle a d'ailleurs appelé hier à évacuer la grande ville de Nabatieh. Des bombardements israéliens qui ont aussi pris pour cible la banlieue sud de Beyrouth, l'un des fiefs du Hezbollah. C'est là que vit Ali, jeune Libanais qui refuse de quitter la maison familiale. Et ce, malgré les bombardements. Nos envoyés spéciaux à Beyrouth, Nicolas Falaise et Jade Coury, l'ont rencontré. Reportage.
4: Un drone israélien bourdonne dans le ciel de Beyrouth et sur ce promontoire qui offre une vue plongeante sur son quartier, Ali nous montre la Dahiyeh, la banlieue sud où il a grandi. Un quartier chiite, un fief du Hezbollah qui a reçu son lot de bombes israéliennes. L'étudiant de 24 ans y habite désormais seul, dans la maison familiale. Ses parents ont rejoint la cohorte des déplacés du Liban après un bombardement qui a touché leur demeure. Ali est revenu remettre un peu d'ordre dans la maison endommagée et il a choisi de rester. C'est un défi personnel, nous dit-il. Rien ne m'obligera à quitter ma maison, même si on veut m'en faire sortir par la force. Les parents d'Ali n'ont de cesse de lui demander de les rejoindre. Le jeune homme s'en amuserait presque. Même si je sens qu'il y a un danger pour moi, l'idée d'abandonner cette maison vide et de partir me donnerait l'impression de la trahir, explique le jeune homme. Lundi encore, Israël a annoncé des frappes imminentes sur la banlieue sud de Beyrouth, provoquant une nouvelle vague d'exode de ses habitants. Ali, lui, n'a pas quitté la maison familiale. Jade Coury, Nicolas Falaise, Beyrouth, RFI.
3: Israël et le Liban qui n'entretiennent pas de relations diplomatiques, mais qui ont dépêché des diplomates à Washington pour une 4e session de négociations depuis le 2 mars. Des délégations qui se sont rencontrées hier au département d'État américain. La Maison-Blanche salue des progrès, négociations auxquelles s'oppose le Hezbollah. Autre ton du côté du Premier ministre israélien Benjamin Netanyahu, qui a lui déclaré que son armée continuerait à opérer comme prévu dans le sud du Liban et qui a annoncé débloquer une enveloppe de plus de 4,5 milliards de dollars pour sécuriser le nord d'Israël. 3 mois de guerre au Liban et ses conséquences pour la population libanaise sur lesquelles nous revenons dans un peu plus d'une heure. Journée spéciale et première édition spéciale autour de Romain Osui et de ses invités à suivre à partir de 6h10 temps universel en direct de Beyrouth.
2: C'est un symbole fort pour Kiev pour le 2e mois de suite. Martin, l'Ukraine reprend du terrain à la Russie, ce qui n'empêche pas de nouveaux bombardements russes d'ampleur.
3: Des gains marginaux, Andréane, 280 km² repris, 0,07% du territoire ukrainien, là où la Russie en possède 19%, la Russie qui poursuit ses bombardements massifs. Des frappes fermement condamnées par Antonio Guterres, le chef de l'ONU, qui rappelle que ces attaques contre des civils sont contraires aux droits humanitaire international. Frappes qui ont fait 23 morts ce mardi, selon le dernier bilan, dont 16 dans la seule ville de Dnipro et 7 dans la capitale Kiev, où se trouve notre correspondante Emmanuel Chaz et où les habitants ont encore dû passer une nouvelle nuit aux abris.
5: Entre les frappes du 24 mai et celles d'hier, le quartier de Loukianivka, en plein cœur de Kiev, est défiguré. Ici, de plus en plus d'immeubles sont éventrés par les bombardements. Victoria, accompagnée de sa mère et de son fils adolescent, rentre chez elle, épuisée par la nuit dernière.
6: Les drones volaient les uns après les autres, tous derrière la maison. C'était terrifiant. Et quand ils ont commencé à exploser, c'était juste au-dessus de nos têtes. Effrayant, c'est un euphémisme. Et on ne sait pas quoi faire, car courir tout le temps aux abris, c'est aussi mentalement très difficile.
5: Alors qu'une nouvelle alerte aérienne se fait entendre, pas question pour Victoria de passer la nuit dans un abri. Mais Andy et Véronica, eux, y retournent après s'y être déjà réfugiés en plein milieu des bombardements la nuit précédente.
7: Comme vous pouvez le voir, les appartements sont sans fenêtres, sans rien. Et à côté du parking, pas dans le parking, les gens qui ont fui les immeubles voisins, ils ont été projetés ici, blessés par des éclats d'obus. Il y a aussi des enfants et des hommes.
5: Alors que l'obscurité tombe sur Kiev et que chaque nuit est synonyme de danger, des résidents continuent à déblayer leurs appartements et à sauver ce qui peut l'être. Lorsqu'ils ont encore un toit et malgré la menace de nouveaux bombardements, pas question pour eux de quitter les lieux. Emmanuel Chasse, Kiev, RFI.
3: Et ce matin, une frappe de drone ukrainien a touché un bus reliant Moscou à Simferopol, en Crimée annexée par la Russie. Frappe à hauteur de la ville de Donetsk, en Ukraine, qui a fait 7 morts, 7 civils, selon la Russie. Journée chargée ce mardi pour Romuald Ouadani, le nouveau président béninois, en visite chez ses voisins. Le matin, à Niamey, accueilli par le général Abdourahmane Tiani dans la capitale nigérienne. Romuald Ouadani qui a ensuite pris la direction d'une autre capitale d'un pays de l'AES, à savoir Ouagadougou. Au Burkina Faso, il a rencontré dans l'après-midi le capitaine Ibrahim Traoré. Ils ont scellé dans un communiqué la relance de la coopération sécuritaire et économique entre les deux pays. Alexis Guilleux.
8: Une visite d'amitié et de travail pour donner un nouvel élan aux relations séculaires qui lient le Bénin et le Burkina Faso. Romuald Ouadani et Ibrahim Traoré veulent, selon le communiqué final conjoint, bâtir un partenariat renouvelé, fondé sur la confiance, le respect mutuel et la recherche de solutions concertées aux défis communs. Parmi ces défis, la situation sécuritaire, les deux dirigeants insistent sur l'impérieuse nécessité de consolider la coopération entre États voisins face au terrorisme, à la criminalité transfrontalière organisée et à toutes les formes d'extrémisme violent. Sur le plan économique est évoquée l'importance du port de Cotonou dans l'approvisionnement du Burkina Faso. Les deux dirigeants s'engagent à renforcer leur coopération en matière de transport et de logistique et à encourager échanges économiques et investissements. La commission mixte de coopération Burkina Faso-Bénin doit être relancée dans les meilleurs délais. Le capitaine Ibrahim Traoré est désormais invité à se rendre à son tour en visite à Cotonou. Invitation acceptée, la date et les modalités seront fixées par voie diplomatique.
3: Alexis Guilleux, l'actualité africaine marquée également par ce bilan revu à la baisse concernant l'épidémie d'Ebola. Selon l'OMS, le nombre de cas suspects en RDC et en Ouganda a été divisé par 8, tombant à 116 cas suspects et 330 confirmés. L'Organisation mondiale de la santé qui doit faire un nouveau point sur l'épidémie ce mercredi depuis son siège à Genève.
2: RFI, 1h08 à Washington, l'administration Trump rétropédale face à ce que les opposants démocrates avaient qualifié de caisse noire judiciaire.
3: Un fonds doté de près de 2 milliards de dollars qui aurait pu servir, selon ses détracteurs, à rétribuer les partisans de Donald Trump poursuivis en justice, comme par exemple les personnes condamnées pour l'assaut du Capitole. Un projet anti-instrumentalisation de la justice, comme l'avait qualifié le ministre par intérim Todd Blanche, projet gelé par une décision de justice et finalement abandonné par l'administration Trump qui regrette mais respecte cette décision de justice dans un communiqué. Les États-Unis, par ailleurs, où Donald Trump signe un décret pour encadrer l'utilisation de l'intelligence artificielle, restriction à minima. Le président américain étant lui-même friand d'IA, mais les récentes menaces présentées par cette technologie ont forcé Donald Trump à revoir sa copie en la matière, Nathanaël Vitran.
9: Désormais, le gouvernement américain, le ministère de l'économie, de la guerre et bien sûr la Maison-Blanche auront accès au nouveau modèle d'IA pendant un mois complet avant qu'il ne soit mis à la disposition du public. Petit bémol, cette disposition n'est pas contraignante. Les entreprises concernées ne seront pas obligées de s'y conformer. Mais même à minima, ce décret est une sacrée volte-face pour un président persuadé que toute régulation de l'intelligence artificielle constituerait un boulet pour les entreprises américaines engagées dans une course acharnée avec leurs concurrentes chinoises. Alors que s'est-il passé ? Eh bien, entre les deux, Anthropic a sorti Mythos, un modèle d'intelligence artificielle spécialisé dans la cybersécurité, modèle si puissant que l'entreprise a d'elle-même décidé de retarder son déploiement public. Le risque d'une exploitation massive des vulnérabilités informatiques des banques, par exemple, a donné des sueurs froides aux autorités du monde entier. L'affaire a servi de coup de semonce, un avertissement entendu visiblement jusqu'à la Maison-Blanche.
10: Et puis il y a toujours, en Corée du Sud, cette fois où les petits candidats s'en donnent à cœur joie avant les élections municipales de ce mercredi. Les grands partis restent prudents en matière d'utilisation de l'intelligence artificielle, quand beaucoup d'autres s'en sont servis pour mener campagne, non sans certaines dérives, Silvio Fioretti.
11: Si les plus grands partis restent prudents quant à l'utilisation de l'IA, pour les plus petits, elle peut venir compenser un manque de structure ou de budget, comme pour le Parti de la Réforme, explique son attaché de presse Kim Yong-min.
12: Nous avons créé une application, un gestionnaire de campagne par IA qui permet aux candidats de gérer plus efficacement les tâches répétitives liées à la campagne. Il y a aussi l'outil de vérification des promesses basé sur l'IA qui vérifie si les engagements d'un candidat sont en lien avec les enjeux locaux, s'ils sont cohérents avec l'orientation politique du parti et s'ils sont réellement réalisables.
11: S'il est interdit pour les partis de diffuser des images ou des vidéos faites par IA, leurs sympathisants, eux, y ont recours, notamment au deep fake pour décrédibiliser leurs adversaires, explique Cho Ho-jae, représentant du parti Reconstruire la Corée.
13: Certains soutiens d'autres partis modifient nos images de campagne ou en créent des fausses avec des propos ridicules pour nous humilier. Et avec la technologie d'aujourd'hui, beaucoup peuvent tomber dans le panneau. Parfois, ça vient de nos propres soutiens qui ne maîtrisent pas les codes de la politique et diffusent, en pensant nous aider, des images qui en fait peuvent être mal interprétées par le reste des citoyens.
11: Une tâche complexe pour la commission électorale coréenne chargée de surveiller les scrutins. Près de 10 000 deepfakes politiques ont déjà été supprimés d'Internet par la commission, mais il reste difficile de contrôler tout ce qui peut être publié sur Internet. C'est le Fioretti, Séoul, RFI.
10: Et enfin, les violences suite au sacre européen du PSG ne finissent plus de faire parler en France, Andréane, et éclipsent malheureusement les belles images de joie et de communion des supporters après la deuxième Ligue des Champions décrochée par le club de la capitale. Au total, 890 personnes ont été interpellées après la finale samedi soir, une hausse de près de 50% par rapport au premier sacre de 2025. Le Premier ministre français Sébastien Lecornu a réagi pour la première fois hier et il a porté son soutien inconditionnel aux forces de l'ordre, Raphaël Delvolvé.
14: Il n'avait pas encore réagi depuis samedi.
15: On peut être en colère de voir les images lamentables parues samedi soir.
14: Sébastien Lecornu appelle à une réponse pénale.
15: Ça pose la question des courtes peines, 15 jours, 1 mois.
14: Et demande au gouvernement de réfléchir à des sanctions visant à faire payer les dégâts par les casseurs eux-mêmes. Pas question non plus de laisser les oppositions incriminer la police, comme l'a fait l'insoumis Ali Diouara ce mardi.
16: À chaque fois que les jeunes des quartiers populaires investissent l'espace public, on quadrille, on disperse et on charge.
14: Réponse du Premier ministre.
15: Nous devons soutenir les forces de sécurité intérieure, l'inversion des valeurs et le début du combat politique et culturel qu'il nous faut mener.
14: Qui ne manque pas de répondre également au RN et le lien fait par son chef Jordan Bardella entre les troubles et l'immigration.
15: On ne peut pas faire l'économie de quelques réalités de profil des personnes interpellées.
14: L'extrême droite pas satisfaite des annonces du gouvernement, le député Gaëtan Dussausset.
17: Ça fait 10 ans que lui et ses amis sont au pouvoir et qu'ils avaient donc eu 10 ans pour le faire.
14: Sébastien Lecornu intègre aussi d'ailleurs à sa réponse le projet de loi Riposte dont il demande l'examen dès juillet. Ce texte répressif...
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0: C'est l'heure du point météo sur Radio Temps Rodez. Pour ce mercredi 3 juin, eh bien du vent et des nuages nous attendent pour ce mercredi, accompagné de pluie dans l'après-midi pour Decazeville et Villefranche. Pour les températures, nous aurons au réveil 10 degrés pour Salcuran, 12 pour Espalion et Rodez et 13 degrés pour Sévrac-le-Château, Decazeville et Villefranche de Rouergue. Cet après-midi, des nuages et du vent toujours pour tout le monde, mais des températures qui restent clémentes, accompagnées d'éclaircies. Côté température, ça reste donc stable et clément avec 15 degrés pour Salcuran, 17 degrés pour Rodez, 18 pour Espalion et 19 degrés pour Sévrac-le-Château de Casseville et 20 degrés pour Villefranche de Rouergue. Pour demain, jeudi 4 juin, de la pluie pour tout le monde en Aveyron, ça on ne tortille pas, et de la pluie toute la journée. Pour les températures, nous aurons au réveil 13 degrés pour Salcuran, 14 pour Rodez et Espalion, 16 degrés pour Sévrac-le-Château et Decazeville et 16 degrés aussi pour Villefranche de Rouergue. Pour demain après-midi, toujours de la pluie qui s'intensifiera en début d'après-midi, accompagnée de rafales de vent, mais aussi accompagnée de températures toujours clémentes, avec 12 degrés pour Salcuran, 14 degrés pour Rodez et Espalion et 15 degrés pour Sévrac-le-Château, Decazeville et Villefranche de Rouergue. Gardez bien le ciré et les bottes et bonne écoute sur RTR.
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0: Auditeurs, auditrices, vous vous posez peut-être des questions sur l'écologie, la faune et la flore locale, l'eau ou encore le changement climatique. Les Minutes Écolo de RTR vous aident à répondre à toutes ces questions. Mais l'équipe de RTR n'est pas experte, alors elle a fait appel à des professionnels. Aujourd'hui, c'est le CPIE du Rouergue, le Centre Permanent d'Initiative pour l'Environnement, qui nous répond. Bonjour Jessie.
1: Bonjour.
0: Bonjour Loïc.
2: Bonjour.
0: Quels sont les légumes d'été ?
1: Alors, les légumes d'été, c'est les légumes qui sont pleins d'eau. Forcément, en fait, chaque légume va avec sa saison. Donc déjà, ça va être des légumes qui sont pleins d'eau, de saveurs, de vitamines, vraiment qu'on associe à l'été. Et l'avantage, c'est que c'est la saison où on a le plus grand choix de fruits et légumes. Donc, par exemple, dès le mois de juin, on va avoir déjà les quelques légumes de printemps qui poussent encore en fin de printemps, avec par exemple les asperges. Et sinon, on peut rajouter le début des poivrons, tomates, maïs, les courgettes, les concombres, les aubergines. On va avoir aussi un peu de choux, donc choux-fleurs et choux rouges. Quelques salades avec la laitue par exemple, les radis, la betterave un petit peu, des légumes qu'on dit condiments, donc oignons rouges, oignons jaunes et puis l'ail, quelques légumes verts, les épinards, les blettes, les haricots verts, les petits pois, et puis des légumes dits bulbes, dont on consomme le bulbe avec le poireau ou le fenouil, qu'on oublie souvent. Puis surtout, c'est aussi une très très bonne période pour les herbes aromatiques. Donc on va avoir de la nette, du basilic, du cerfeuil, de la ciboulette, de la coriandre, menthe, origan, persil, romarin, thym, etc., etc. Et à ça, au mois de juillet, on va pouvoir commencer à ajouter l'artichaut et le brocoli. Et puis quelques cucurbitacées vont arriver au mois d'août pour compléter la liste.
0: Les cucurbitacées. Alors qu'est-ce que c'est les cucurbitacées ?
1: C'est la famille des courges.
0: Bien sûr.
1: Voilà. Donc on va avoir le potiron qui va commencer, la courge. Et puis un petit cucurbitacé un peu moins connu qui est le pâtisson.
0: Voilà. Le pâtisson, bien sûr.
1: Qui est très intéressant à cuisiner. Voilà. Mais il suffit juste de réapprendre comment. Et puis après, l'important, c'est de manger ces fruits et légumes à cette saison-là. Pourquoi ? Parce que, simplement, les qualités nutritives, elles vont être au top niveau, quoi. Et même gustativement parlant, c'est là où ça va être le plus intéressant. Vous mangez une tomate en hiver, vous mangez une tomate en été, elle n'a pas du tout le même goût. En hiver, on va sentir que de l'eau, voilà. Alors qu'en été, les tomates sont super bonnes parce qu'elles ont grandi avec le soleil. Naturel et puis avec la chaleur naturelle, voilà. Après, la problématique des légumes d'été, même s'ils sont plus nombreux, c'est qu'ils se conservent un peu plus difficilement, parce qu'ils sont moins résistants, et donc le mieux c'est de les manger au plus tôt après la récolte. Et donc pour ça, c'est de limiter les étapes entre l'agriculteur et le consommateur, et d'essayer de consommer un maximum en circuit court pour éviter, plus il y a d'étapes et plus la durée de vie du légume arrivé à la maison est courte, finalement.
0: Voilà. Donc là, il faut favoriser les marchés directement chez les producteurs
1: exactement,
0: aussi.
1: Exactement, les AMAP, toutes les structures qui peuvent récupérer directement chez l'agriculteur et vous le revendre en direct.
0: Pour bien manger, et en plus c'est super l'été, on a le choix. Donc, bon appétit. Merci Jessie.
1: Merci à toi.
0: Merci au CPE du Rouergue. 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

On vient de s'écouter A Little More de Ed Sheeran, un tout petit peu plus de bonne musique sur Radio Temps Rodez, votre radio associative locale préférée. Il est 7h30 et c'est l'heure de votre premier agenda culturel de ce mercredi 3 juin. Que se passe-t-il en Aveyron? C'est parti. Alors pour ce mercredi 3 juin, déjà rendez-vous pour les parents et les petits de 6 à 11 ans. Cet après-midi, c'est l'activité parents-enfants au centre social de Rodez de 14h à 16h30. Venez créer des reliures japonaises. C'est gratuit mais c'est sur inscription auprès de Sandra au centre social de Rodez situé rue Louis Douce, donc à Rodez. Vous pouvez réserver par téléphone au 05 65 42 10 29. Et toujours pour ce mercredi, mais ce soir, cette fois, il y a une soirée à la Chaloupe, le bar associatif de Marcillac, une soirée de soutien au planning familial de l'Aveyron. Vous le savez peut-être, le planning familial de l'Aveyron est en danger de mort du fait des baisses de financement et risque de fermer ses portes dès septembre prochain. Pour les soutenir, une soirée festive et solidaire est organisée pour échanger, soutenir, mais aussi faire la fête. Rendez-vous donc à 19h ce soir au 4 avenue Gustave Bessière à Marcillac-Vallon pour cette soirée à prix libre mais nécessaire. J'en profite aussi pour signaler que le planning familial de l'Aveyron a lancé une cagnotte en ligne pour continuer à faire profiter les Aveyronnais et Aveyronnaises de leurs accompagnements, de leur écoute et des ateliers de prévention à la vie sexuelle et affective. Pour les aider à survivre, rendez-vous donc à la Chaloupe ce mercredi, ce soir donc, et ou alors directement en ligne avec un don défiscalisable sur helloasso.com. Pour demain, jeudi 4 juin, rendez-vous chez la cave de notre camarade Armand pour un atelier dégustation. La cave d'Armand est située au 4 rue Saint-Amand à Rodez. Venez déguster des vins rosés nature, bio ou en biodynamie. Venez profiter des conseils de l'expert, mais aussi des grignotages.

0: l'interview d'aujourd'hui avec Loïc. Loïc vient nous parler du festival Le Printemps Photo Révolté. Il est prévu les 12, 13 et 14 juin à Cajar dans le Lot. Bonjour Loïc.
1: Bonjour.
0: Qu'est-ce que c'est que ce festival? Qu'est-ce que le festival Printemps Photo Révolté?
1: Eh bien, c'est un festival national qui est dédié aux luttes contre les centrales photovoltaïques sur les terres agricoles, naturelles et forestières qui fleurissent un peu partout en France actuellement. Cette lutte fait suite à plusieurs années de mobilisation contre ces centrales photovoltaïques sur terres agricoles, naturelles et forestières. Une mobilisation qui s'est matérialisée par la création de la Coordination nationale photorévoltée en 2023 suite au festival qui s'est tenu sur l'Arzac, Les Résistantes, et suite aux rencontres qui sont tenues à Bure. Puisque actuellement, c'est un sujet que peut-être tout le monde voit fleurir dans tous les départements. Il y a actuellement 11 500 hectares de terres agricoles et forestières qui ont été impactées par ces centrales photovoltaïques, dont plus de 6 000 hectares de forêts qui ont été arrachés. Et on estime qu'à l'horizon 2035, c'est potentiellement 55 000 autres hectares de terres agricoles, naturelles ou forestières qui pourraient être impactés par ces projets.

0: Donc nous avons décidé avec plusieurs autres organisations d'organiser 3 jours de festival avec des temps de rencontre-débat, 7 ou 8 temps de rencontre-débat, des projections de films, mais aussi des spectacles, du cirque, des contes et aussi des concerts, ainsi qu'un village associatif pendant ces 3 jours à Cajarc.
1: Est-ce que tu peux nous en dire un petit peu davantage sur la programmation? Quelle est la programmation de ce festival?
0: Alors, dans les grandes lignes, on va commencer le vendredi soir par la soirée d'ouverture avec un film original que nous sommes en train de réaliser, qui va être dédié à cette thématique avec tout un tas d'images d'archives réalisées par une réalisatrice professionnelle, accompagnée d'un débat. Et le samedi, nous enchaînerons, par des projections de films, des spectacles, du théâtre, mais en termes de temps de rencontre-débat. Nous aurons un temps sur l'agriculture paysanne avec des représentants de la Confédération paysanne, locale et nationale, ainsi que la présence d'un historien pour parler de toutes les luttes paysannes depuis une cinquantaine d'années, leur actualité, mais aussi les luttes futures. Notre propos sous-jacent avec ce temps, par exemple, c'était d'essayer de montrer que si les revendications, par exemple celle de l'agriculture paysanne défendue par la Conf, était mise en œuvre, eh bien, on fait le pari qu'il n'y aurait pas un seul projet photovoltaïque sur des terres agricoles naturelles et forestières, parce que les paysans et les paysannes refuseraient d'avoir des dizaines de tonnes de métal connecté sur leurs terres. Et s'ils le font, c'est dû à la misère du monde paysan actuellement, à l'absence de prix rémunérateurs, à l'absence de perspectives, qui fait que lorsque les développeurs leur proposent des locations de leurs terres aux alentours de 3 à 4 000 euros par an et par hectare, forcément, ils sont appâtés par ce gain-là. Donc, on va parler de ça pendant ce premier temps. On va parler, bien sûr, de cette thématique plus spécifiquement du photovoltaïque, mais on va aussi élargir la focale. On va parler aussi de la présence des champs électromagnétiques dans la question de l'élevage, une thématique qui traîne depuis une trentaine d'années dans l'agriculture française. Il y a eu un très bon documentaire de France 3 de Nathalie Barbe qui est passé il y a quelques années, Agriculteurs sous tension, l'omerta française. Et ensuite, on va encore plus élargir la focale. On va avoir une soirée sur l'écoféminisme avec la présence de David Dufresne le samedi soir, ainsi que la projection du film Ni les femmes ni la terre, réalisé par deux réalisatrices aveyronnaises, Lucie Assema et Marine Allard.
1: Très
0: Ainsi
1: bien.
0: que le dimanche, quelque chose qui va être très intéressant, on a la maison d'édition Wild Project qui va venir parler de l'édition de plusieurs de ses livres et il va y avoir des lectures avec des comédiens et des comédiennes de plusieurs livres qu'ils ont édités ces dernières années.
1: À quel tarif, Loïc, s'élèvent les billets d'entrée?
0: Alors c'est une entrée libre, nous n'avons pas fait de billetterie,
1: Pour les 3 jours?
0: mais il y a pour les 3 jours et par contre il va y avoir une participation au chapeau qui va être fortement recommandée puisqu'en fait c'est un festival qu'on a lancé sans aucune subvention. On va mettre de notre poche en tant qu'association. On espère ne pas être déficitaire, mais du coup ça va se jouer sur la présence
1: Et la
0: nombreuse.
1: générosité des gens.
0: Exactement. En termes de spectacle, j'ai pas précisé, je vais pas tout faire et, ni tout dire, mais ce qui est intéressant, on a deux compagnies intéressantes qui vont venir. Le dimanche, on a la compagnie L'Agite qui va venir jouer un texte de Catherine Zambon, une compagnie toulousaine. Et on a la compagnie Jupon qui viendra jouer un spectacle très intéressant aussi de cirque, de trapèze et de danse et de théâtre.
1: Très bien, merci beaucoup. Merci Loïc pour toutes ces informations. Pour rappel, chers auditeurs, le festival Printemps Photo Révolté est prévu donc les 12, les 13 et les 14 juin à Cajarc dans le Lot. Beaucoup d'informations et une très grande programmation est à voir sur leur site internet cordo-national-photorévolté.org. Merci Loïc.
0: Merci.

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2: C'est l'heure du point météo sur Radio Temps Rodez. Pour ce mercredi 3 juin, eh bien du vent et des nuages nous attendent pour ce mercredi, accompagné de pluie dans l'après-midi pour Decazeville et Villefranche. Pour les températures, nous aurons au réveil 10 degrés pour Salcuran, 12 pour Espalion et Rodez et 13 degrés pour Sévrac-le-Château, Decazeville et Villefranche-de-Rouergue. Cet après-midi, des nuages et du vent toujours pour tout le monde, mais des températures qui restent clémentes, accompagnées d'éclaircies. Côté température, ça reste donc stable et clément avec 15 degrés pour Salcuran, 17 degrés pour Rodez, 18 pour Espalion et 19 degrés pour Sévrac-le-Château de Casseville et 20 degrés pour Villefranche-de-Rouergue. Pour demain, jeudi 4 juin, de la pluie pour tout le monde en Aveyron, ça, on ne tortille pas, et de la pluie toute la journée. Pour les températures, nous aurons au réveil 13 degrés pour Salcuran, 14 pour Rodez et Espalion, 16 degrés pour Sévrac-le-Château et Decazeville et 16 degrés aussi pour Villefranche-de-Rouergue. Pour demain après-midi, toujours de la pluie qui s'intensifiera en début d'après-midi, accompagnée de rafales de vent, mais aussi accompagnée de températures toujours clémentes, avec 12 degrés pour Salcuran, 14 degrés pour Rodez et Espalion et 15 degrés pour Sévrac-le-Château, Decazeville et Villefranche-de-Rouergue. Gardez bien le ciré et les bottes et bonne écoute sur RTR.

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2: Du pays et malgré une nouvelle session de pourparlers à Washington, l'armée israélienne déployée dans les guerres au Liban, en Iran, à Gaza, ses réservistes sont sans cesse appelés et ces derniers font part de leur agacement. La Russie poursuit, elle, ses frappes sur l'Ukraine, mais sur le front, elle n'avance plus. L'Ukraine a même repris des territoires le mois dernier. Leur position définitivement irréconciliable. L'ex-premier ministre sénégalais Ousmane Sonko s'ouvre sur ses divergences avec le président Bassirou Diomaye. Et puis en France, une loi reconnaît définitivement la part de responsabilité de l'État dans le scandale du chlordécone aux Antilles. Une loi non contraignante pour l'État, alors que la majorité des Martiniquais et des Guadeloupéens sont contaminés à cet insecticide. 5 morts dans le sud du Liban. Israël a frappé à nouveau le pays hier, alors que de nouveaux pourparlers débutaient à Washington entre des délégations libanaises et israéliennes. Le Hezbollah est le seul obstacle à la paix, affirme le secrétaire d'État américain Marco Rubio. Le groupe chiite, lui, a revendiqué hier aussi plusieurs attaques contre l'armée israélienne qui occupe toujours une partie du sud Liban, une armée israélienne qui dépend largement de ses réservistes, les Milouim, sans cesse mobilisés pour les guerres à Gaza, au Liban et en Iran. Ils critiquent de plus en plus la multiplication de ces fronts. Frédéric Misselin a rencontré l'un d'entre eux, Michael, son prénom a été modifié.
3: Attablé dans son salon, Michael raconte la fatigue depuis le 7 octobre 2023. 290 jours de réserve. Quand l'armée a besoin de lui, il quitte son travail, sa famille et se rend disponible 9 mois en tout. Il y a encore 2 semaines, il était sur le front nord, dans une unité de blindés, sans doute au Liban, mais il ne donne aucune précision.
4: C'est de plus en plus difficile à chaque fois. Les autres réservistes et moi, nous ressentons l'usure. On le voit aussi parce qu'il y a des gens qui ne répondent plus à l'appel, ce qui rend les choses encore plus difficiles. Personnellement, oui, je suis fatigué, c'est épuisant et c'est dur pour mes enfants.
3: Michael et son épouse ont 3 enfants et comme ses camarades, il perçoit des compensations pour ses périodes de réserve, de l'argent, des voyages, des gardes d'enfants subventionnés. Le système coûte très cher à l'État et Michael en veut au gouvernement.
4: On ne peut pas laisser simplement tous les fronts ouverts, faire la guerre en permanence, partout, et penser que la population peut faire face indéfiniment. D'un côté, la guerre continue, elle semble sans fin et le gouvernement dit qu'il faut gagner, mais de l'autre, les autorités ne font rien pour recruter davantage de soldats.
3: L'état-major estime qu'il manque environ 12 000 combattants. Frédéric Misselin, Jérusalem, RFI.
2: Et alors que l'armée israélienne poursuit ses frappes au Liban, l'armée américaine, elle, dit avoir repoussé des attaques iraniennes. Elle a intercepté des missiles visant Bahreïn cette nuit, mais aussi des drones qui ciblaient des navires civils. Le Koweït, de son côté, affirme à l'instant que son aéroport a été touché par des drones. L'attaque a fait plusieurs blessés. Le trafic aérien est suspendu. Et on revient sur la situation au Liban. Les Libanais éprouvés par une nouvelle guerre, on en parle juste après ce journal dans une édition spéciale et RFI est en direct de Beyrouth. De nouvelles frappes également sur l'Ukraine. Une femme a été tuée ce matin dans le sud à Kherson. Hier, au moins 23 personnes ont été tuées dans des attaques contre Kiev et Dnipro. La Russie, elle, dit avoir abattu plus de 350 drones ukrainiens cette nuit. L'un d'eux a fait 7 morts et 11 blessés dans la région occupée de Donetsk, selon les autorités d'occupation. La frappe s'est abattue sur un bus qui reliait Moscou à Simferopol, en Crimée annexée. Sur le front, l'armée russe ne progresse plus depuis plusieurs semaines, selon l'Institut américain pour l'étude de la guerre. Dans un rapport dévoilé hier, l'Ukraine a repris aux Russes quelques 282 km² de terrain en mai. Nicolas Tenzer est spécialiste des questions internationales et de sécurité au CEPA, le Center for Europe Policy Analysis. Il note que Moscou perd bien du terrain et que son armée commence à accuser des pertes de plus en plus lourdes.
5: Sur le volet militaire, premièrement, la Russie ne progresse plus, ne gagne plus de terrain. Les Ukrainiens
0: parviennent à en reconquérir une partie. Donc la Russie stagne et recule, encore de manière limitée, mais de manière réelle et de manière consécutive maintenant depuis plusieurs mois. Deuxièmement, il y a un certain nombre de territoires qui deviennent de plus en plus difficiles à maintenir dans le giron russe. Je pense en particulier la Crimée, qui commence à être coupée d'une partie de ses ravitaillements possibles. Demain, peut-être, le sera-t-elle complètement. Donc ça supposera que les Russes abandonnent la Crimée. Bon, on n'y est pas encore, mais c'est une possibilité. Et puis, troisièmement, la Russie est aujourd'hui démunie d'armement et en partie d'ailleurs de troupes pour lancer des offensives majeures. Ça a pour conséquence qu'elle se venge, si j'ose dire, en multipliant, en renforçant encore les attaques contre les populations civiles ukrainiennes avec des frappes absolument meurtrières, monstrueuses.
2: Nicolas Tenzer, spécialiste des questions internationales et de sécurité. Il était interrogé par Sarah Krakowicz. La Russie organise aujourd'hui son forum économique, le forum de Saint-Pétersbourg. C'est jusqu'à samedi, les représentants de 130 pays font le déplacement. Les Occidentaux, eux, ne s'y rendent pas en raison de la guerre en Ukraine. On revient sur ce forum dans le dossier du journal de 9h avec notre correspondante à Moscou. RFI, il est 8h06 à Paris, 6h06 en temps universel et à Dakar, au Sénégal, au lendemain de la nomination d'un nouveau gouvernement par le nouveau Premier ministre Amadou Al-Aminou Mohamed Lo. Son prédécesseur, Ousmane Sonko, s'exprime devant la presse. Il est longuement revenu hier sur les raisons qui ont poussé son parti, le PASTEF, a refusé de participer à la nouvelle équipe. À Dakar, Léa-Lisa Vesterov.
5: La justice, le chantier de la reddition des comptes, la poursuite de la renégociation des contrats stratégiques, autant de points clés du programme du PASTEF, pour lesquels Ousmane Sonko dit avoir demandé lundi des garanties au chef de l'État. Il affirme ne pas avoir été convaincu. Et notamment sur la stratégie de la gestion de la dette.
6: On a discuté disant qu'il n'avait pris aucun engagement, lui et son ministre des Finances, vis-à-vis du FMI, allant dans le sens d'une restructuration de la dette. Sur la question du pouvoir d'achat, il a dit qu'autant que possible, on appliquait la vérité des prix sur certains produits qui sont subventionnés. Et enfin, à propos de la justice, il considère qu'on a la meilleure justice du monde. Donc toutes ces réponses sont en demi-teinte.
5: Autre point de désaccord entre le président et son chef de parti, la répartition des portefeuilles ministériels, Ousmane Sonko.
6: Je lui ai dit, PASTEF n'entrera pas dans un gouvernement où il ne peut pas avoir au moins la moitié des portefeuilles ministériels.
5: Ousmane Sonko qui, même s'il a dénoncé le déficit de légitimité de cette nouvelle équipe gouvernementale avec uniquement 5 ministres PASTEF non reconnus par le parti, a assuré qu'il accompagnerait le gouvernement et ne déposerait aucune motion de censure. Léa-Lisa Vesterov, Dakar, RFI.
2: En Tunisie, la figure de l'opposition Rached Ranouchi, condamné à la prison à vie. Le chef du parti islamiste Ennahda a été jugé dans le cadre d'une affaire de terrorisme. À 84 ans et incarcéré depuis 2023, l'homme fort du parti purge déjà plusieurs peines de prison, dont une de 40 ans. Dans cette nouvelle affaire, 35 personnes étaient jugées. Elles ont été condamnées à des peines allant de 10 ans de prison à la perpétuité. L'État français reconnaît sa part de responsabilité dans le scandale du chlordécone. Le Parlement a adopté hier une loi en ce sens. Aux Antilles, 90% de la population est contaminée par cet insecticide. Il a été utilisé dans les bananeraies de Guadeloupe et de Martinique entre les années 1970 et 90. Et malgré sa dangerosité avérée, le texte représente une avancée, mais elle est purement symbolique, Baptiste Coulon.
7: Symbolique et mémoriel, comme l'est l'article 1. L'État reconnaît sa part de responsabilité dans les préjudices sanitaires, moraux, écologiques et économiques subis par la Guadeloupe et la Martinique. D'autres mesures n'ont pas de valeur contraignante. C'est le cas de la dépollution des terres et des eaux contaminées au chlordécone, érigée au rang d'objectif pour l'État, tout comme l'indemnisation de toutes les victimes. Sur ce point, trop de questions restent en suspens, regrette Christophe Legval, avocat de plusieurs associations antillaises.
8: Rien n'est prévu, tout est renvoyé à plus tard, à des commissions qui doivent faire des rapports, à des études qui doivent arriver. On ne sait pas combien va coûter cette prise en charge, on ne sait pas qui va la payer. Est-ce que ce sera une prise en charge par un fonds pour les seuls travailleurs des bananes ou est-ce que ça va s'étendre à tous les habitants qui sont exposés au chlordécone depuis plus de 30 ans? Donc tout ça reste flou.
7: Un flou opérationnel auquel la ministre des Outre-mer promet d'apporter une réponse puisqu'une mission d'inspection sur cette question a été lancée. Ses membres vont se rendre prochainement en Guadeloupe et en Martinique. Leur rapport est attendu, selon la ministre, dans les tout prochains mois.
2: Baptiste Coulon du service France de RFI. RFI, bientôt 8h10 à Paris, 9h10 à Beyrouth. Beyrouth où l'on vous retrouve, Romain Ozoui, pour une édition spéciale sur la situation au Liban.
9: Merci Marion Cazeneuve.
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9: Bonjour à tous. Bonjour à tous, bienvenue au Liban. Nous sommes dans les studios de France Média Monde qui sont installés à l'ESA, qui est l'école supérieure des affaires. C'est là, en plein cœur de Beyrouth, que notre équipe de Radio France Internationale a posé ses valises pour tenter de prendre le pouls de cette population qui, une nouvelle fois, est confrontée à la guerre depuis précisément 3 mois et 1 jour. Immersion de ce qui se passe aujourd'hui au Liban. Écoutez ce bruit, ce n'est pas votre radio qui bourdonne, n'essayez pas de régler quoi que ce soit, c'est le bruit des drones israéliens. On les entend quasiment en continuité au-dessus de nos têtes, au-dessus de celles de tous les habitants de Beyrouth, pour bien rappeler que c'est tout le Liban qui est confronté à cette guerre. Une guerre de plus qui s'est encore accélérée ces derniers jours, malgré un cessez-le-feu qui, décidément, ne porte pas du tout son nom. En quoi est-ce que cette guerre est différente? Dans cette première heure, nous irons dans le sud du pays, où se noue actuellement le drame du Liban, confronté au bombardement incessant d'Israël, le sud du Liban, d'où sont originaires nos invités, et où nous avons tourné nos reportages. Soyez les bienvenus, RFI est à Beyrouth, c'est parti.
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9: Et je vais faire une rapide présentation de qui est autour de la table. À mes côtés ce matin, Kamel Mouana, bonjour.
11: Bonjour.
9: Vous êtes fondateur de l'ONG Amel, qui intervient dans le sud du Liban. On en parlera avec des cliniques mobiles notamment, qui se déplacent dans des villages qui sont quasiment inaccessibles, qui sont situés à la frontière avec Israël. Verena Elamil, bonjour.
12: Bonjour.
9: Avocate, vous enseignez également à l'université Saint-Joseph de Beyrouth et vous nous parlerez notamment de votre famille qui vit toujours dans un village qui est situé à quelques kilomètres de la frontière israélienne. Nos deux journalistes, Nicolas Falaise, bonjour.
13: Bonjour.
9: Journaliste au service international de RFI, reporter au Liban ces derniers jours. Laure Stéphane, face à vous, bonjour.
14: Bonjour.
9: Correspondante de RFI à Beyrouth. Et vous êtes tous deux rendus dans le sud du pays. On va écouter vos reportages dans cette première édition. Et on va revenir à ce drone. Parce que décidément, il hante les habitants de Beyrouth et du Liban. Il hante Ali, qui est âgé de 24 ans.
15: C'est devenu une partie de notre vie quotidienne. Nous sommes contraints de supporter ce bruit qui fait partie de la guerre menée contre nous. Nous sommes forcés d'entendre ce son toute la journée, de façon perturbante, lorsque nous dormons et dès que nous nous réveillons.
9: Kamel Mouana, quand vous vous endormez, quand vous vous réveillez, vous l'entendez ce bruit des drones. On l'entend tous, nous, depuis qu'on est arrivé à Beyrouth il y a quelques jours.
16: C'est une violation de droit international d'avoir ces drones tout le temps là, dans le ciel du Liban. Mais je donne une remarque générale en tant que médecin. Ça fait 55 ans qu'on est vivant dans un état d'urgence. Et c'est inhumain pour un être humain de vivre 55 ans et on ne sait pas demain ce qui va arriver. Il y a une sorte de blague au Liban. Il dit, quel est le summum de l'optimisme? Une question. La réponse qu'un Libanais vous dise à demain. Parce qu'on est très fort, parce qu'on s'attend au pire. Mais ça dure depuis très longtemps et je fais une comparaison. J'étais à Grenoble il y a quelques mois, j'ai fait une conférence là-bas. Quand je marche dans la rue comme ça, il y a sur une distance de 3 km des cafés, des gens au resto qui plaisantent, qui mangent. Et nous ici, on pense qu'il y a un cessez-le-feu, il n'y a pas de cessez-le-feu. Et là même, je donne une remarque générale. On vit maintenant au Liban un autre Gaza. Pour Gaza, il y avait beaucoup de manifestations dans le monde. Et les gens protestaient dans tous les pays. Malheureusement, maintenant, j'ai lu les titres du monde diplomatique du monde dernier. Il dit l'Amérique sans phare, l'Europe sans vie. Et il y a seulement la France qui tente un peu de débrider les longs guerriers d'Israël. Mm. C'est inhumain ce qui se passe au Liban. C'est un massacre quotidien, tous les jours, avec un silence total dans le monde. On ne peut plus, là, ce pays qui est un modèle de coexistence entre religions, le Liban. Mm. Le Liban, c'est un pays des ressources humaines par excellence. Comment on accepte, on laisse à Israël cette possibilité de détruire tout, les écoles, les hôpitaux. Hier, on a détruit l'hôpital Jabal Amel. Et 127 blessés, 4 médecins sont blessés, 27 infirmières et 4 médecins qui sont morts. Et on a tué jusqu'à maintenant 127 sécuristes. On détruit les écoles. Hier, on a détruit une école pour les handicapés dans le sud. On détruit, on rase, on a rasé jusqu'à maintenant 150 villes et villages dans le sud. Qu'est-ce que ça veut dire, ça? On rasait, c'est permis où? Où est le droit international? Tout le monde, il prétend qu'il y a un droit international. On ne peut pas le violer, ce droit international. Comment on peut... Ma ville, moi je suis de Khiam, notre maison familiale...
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1: Pour ce coup de cœur du jour, j'aimerais vous parler de l'adaptation télévisée de la saga Off Campus de l'autrice canadienne Ellie Kennedy, sortie en mai 2026 sur Prime Video. Une saga de 4 tomes qui a vu le jour en 2015 et qui s'est terminée en 2021. Une saga qui relate l'histoire de 4 hockeyeurs de l'université de Priyar qui tentent de concilier études, compétitions sportives et relations amoureuses. Cette première saison de 8 épisodes, d'une durée de 55 minutes en moyenne, raconte l'histoire de Garrett Graham et Dana Wales. C'est au détour d'un cours qu'ils ont en commun que cette étudiante en musique croise la route du capitaine de l'équipe de hockey qui, sans détour, lui demande de l'aide pour remonter sa moyenne. Si au départ Anna est réticente à lui apporter son aide, ce dernier lui fait vite changer d'avis en lui proposant un accord destiné à les aider mutuellement. Le deal est simple, elle lui apporte son aide pour remonter sa moyenne et en échange, il l'aide à séduire Justin, le garçon dont elle est secrètement amoureuse. Mais très vite, la ligne qui sépare le vrai du faux s'entremêle et de véritables sentiments amoureux naissent entre eux. Entre rivalité, amitié et secrets révélés, les étudiants de Priyar découvrent peu à peu les difficultés de la vie universitaire et de l'amour. N'ayant jamais lu cette saga auparavant, j'ai adoré découvrir la plume de l'autrice à travers cette série, même si on le sait, une adaptation change quelque peu de la version originale. Cependant, les thèmes abordés et l'univers lui-même n'ont pas changé pour autant. Des thématiques qui ne sont pas toujours évidentes à lire et encore moins à voir, mais qui ont su être abordées de la meilleure des façons selon moi. Un rapport à la sexualité très marqué, mais qui reste malgré tout dans le respect et le consentement de l'autre. Un message fort que nous transmet l'autrice Ellie Kennedy à travers le personnage de Garrett et de Dean. Bien entendu, comme toute bonne romance universitaire qui se respecte, le Fun Family a su être retranscrit à la perfection, puisqu'au-delà de s'attacher aux protagonistes principaux, ce groupe d'amis gagne aussi nos cœurs. Un groupe d'amis qu'on a hâte de voir évoluer au cours de leur propre saison, et dans lequel on espère bien revoir chacun des couples déjà formés. Alors pour tous les fans de hockey, de romance universitaire et pour les amoureux des groupes d'amis attachants, foncez, parce que c'est un véritable coup de cœur pour ma part. Mais attention, cette saga est déconseillée aux moins de 16 ans au vu des sujets traités et des scènes pouvant parfois choquer les plus jeunes. À retrouver, je vous le rappelle, sur Prime Video à tout instant. C'était Emma pour mon coup de cœur du jour. Retrouvez-le sur SoundCloud.com et Radisson.com.

C'est l'heure du point météo sur Radio Temps Rodez. Pour ce mercredi 3 juin, eh bien du vent et des nuages nous attendent pour ce mercredi, accompagnés de pluie dans l'après-midi pour Decazeville et Villefranche. Pour les températures, nous aurons au réveil 10 degrés pour Salcuran, 12 pour Espalion et Rodez et 13 degrés pour Sévrac-le-Château, Decazeville et Villefranche de Rouergue. Cet après-midi, des nuages et du vent toujours pour tout le monde, mais des températures qui restent clémentes, accompagnées d'éclaircies. Côté température, ça reste donc stable et clément avec 15 degrés pour Salcuran, 17 degrés pour Rodez, 18 pour Espalion et 19 degrés pour Sévrac-le-Château de Casseville et 20 degrés pour Villefranche de Rouergue. Pour demain, jeudi 4 juin, de la pluie pour tout le monde en Aveyron, ça on tortille pas, et de la pluie toute la journée. Pour les températures, nous aurons au réveil 13 degrés pour Salcuran, 14 pour Rodez et Espalion, 16 degrés pour Sévrac-le-Château et Decazeville et 16 degrés aussi pour Villefranche de Rouergue. Pour demain après-midi, toujours de la pluie qui s'intensifiera en début d'après-midi, accompagnée de rafales de vent, mais aussi accompagnée de températures toujours clémentes, avec 12 degrés pour Salcuran, 14 degrés pour Rodez et Espalion et 15 degrés pour Sévrac-le-Château, Decazeville et Villefranche de Rouergue. Gardez bien le ciré et les bottes et bonne écoute sur RTR. We'll be right back.

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On vient de s'écouter Lila de Olympe Chabert. 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Et il est 8h30, c'est donc l'heure de votre second agenda culturel de la matinée. Alors pour ce mercredi 3 juin, rendez-vous aux parents et aux petits entre 6 et 11 ans. C'est cet après-midi, il y a des activités parents-enfants au centre social de Rodez. De 14h à 16h30, venez créer des reliures japonaises. C'est gratuit mais c'est sur inscription auprès de Sandra au centre social de Rodez, situé rue Louis Dos. Appelez-les directement par téléphone au 05 65 42 10 29. Et aujourd'hui aussi mercredi, mais ce soir cette fois, il y a une soirée à la Chaloupe, le bar associatif de Marcillac, une soirée de soutien au planning familial de l'Aveyron. Vous le savez peut-être, le planning familial de l'Aveyron est en danger de mort du fait des baisses de financement et risque de fermer ses portes dès septembre prochain. Pour les soutenir, une soirée festive et solidaire est organisée ce soir pour échanger, soutenir, mais aussi faire la fête. Rendez-vous donc à 19h au 4 avenue Gustave Bessière à Marcillac-Vallon pour cette soirée à prix libre mais nécessaire. J'en profite pour signaler que le planning familial de l'Aveyron a lancé une cagnotte en ligne pour continuer à faire profiter les Aveyronais et Aveyronaises de leurs accompagnements, de leur écoute et de leurs ateliers de prévention à la vie sexuelle et affective. Pour les aider, rendez-vous donc à la Chaloupe ce mercredi ou directement en ligne avec un don défiscalisable sur helloasso.com. Pour demain, jeudi 4 juin, cette fois, rendez-vous à la cave d'Armand à Rodez. Il y a un atelier dégustation chez notre camarade situé au 4 avenue Saint-Amand. Venez déguster des vins rosés nature, bio ou en biodynamie. Venez surtout profiter des conseils de l'expert, mais aussi des grignotages proposés.

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0: L'interview d'aujourd'hui avec Loïc. Loïc vient nous parler du festival Le Printemps Photo Révolté. Il est prévu les 12, 13 et 14 juin à Cajarc dans le Lot. Bonjour Loïc.
1: Bonjour.
0: Qu'est-ce que c'est que ce festival ? Qu'est-ce que le festival Printemps Photo Révolté ?
1: Eh bien, c'est un festival national qui est dédié aux luttes contre les centrales photovoltaïques sur les terres agricoles, naturelles et forestières qui fleurissent un peu partout en France actuellement. Cette lutte fait suite à plusieurs années de mobilisation contre ces centrales photovoltaïques sur terres agricoles, naturelles et forestières. Une mobilisation qui s'est matérialisée par la création de la Coordination nationale photorévoltée en 2023 suite au festival qui s'est tenu sur l'Arzac, Les Résistantes, et suite aux rencontres qui sont tenues à Bure, puisque actuellement c'est un sujet que peut-être tout le monde voit fleurir dans tous les départements. Il y a actuellement 11 500 hectares de terres agricoles et forestières qui ont été impactées par ces centrales photovoltaïques, dont plus de 6000 hectares de forêts qui ont été arrachés. Et on estime qu'à l'horizon 2035, c'est potentiellement 55 000 autres hectares de terres agricoles, naturelles ou forestières qui pourraient être impactés par ces projets. Donc nous avons décidé, avec plusieurs autres organisations, d'organiser 3 jours de festival avec des temps de rencontres-débats, 7 ou 8 temps de rencontres-débats, des projections de films, mais aussi des spectacles, du cirque, des contes et aussi des concerts, ainsi qu'un village associatif pendant ces 3 jours à Cajarc.
0: Est-ce que tu peux nous en dire un petit peu davantage sur la programmation ? Quelle est la programmation de ce festival ?
1: Alors, dans les grandes lignes, on va commencer le vendredi soir par la soirée d'ouverture avec un film original que nous sommes en train de réaliser, qui va être dédié à cette thématique, avec tout un tas d'images d'archives réalisées par une réalisatrice professionnelle, accompagnée d'un débat. Et le samedi, nous enchaînerons par des projections de films, des spectacles, du théâtre, mais en termes de temps de rencontre-débat, nous aurons un temps sur l'agriculture paysanne, avec des représentants de la Confédération paysanne, locale et nationale, ainsi que la présence d'un historien pour parler de toutes les luttes paysannes depuis une cinquantaine d'années, leur actualité, mais aussi les luttes futures. Notre propos sous-jacent avec ce temps, par exemple, c'était d'essayer de montrer que si les revendications, par exemple celle de l'agriculture paysanne défendue par la CONF, étaient mises en œuvre, eh bien, on fait le pari qu'il n'y aurait pas un seul projet photovoltaïque sur des terres agricoles naturelles et forestières, parce que les paysans et les paysannes refuseraient d'avoir des dizaines de tonnes de métal connecté sur leurs terres. Et s'ils le font, c'est dû à la misère du monde paysan actuellement, à l'absence de prix rémunérateurs, à l'absence de perspectives, qui fait que lorsque les développeurs leur proposent des locations de leurs terres aux alentours de 3 à 4 000 euros par an et par hectare, forcément, ils sont appâtés par ce gain-là. Donc on va parler de ça pendant ce premier temps. On va parler, bien sûr, de cette thématique plus spécifiquement du photovoltaïque, mais on va aussi élargir la focale. On va parler aussi de la présence des champs électromagnétiques dans la question de l'élevage, une thématique qui traîne depuis une trentaine d'années dans l'agriculture française. Il y a eu un très bon documentaire de France 3 de Nathalie Barbe qui est passé il y a quelques années, « Agriculteurs sous tension, l'omerta française ». Et ensuite, on va encore plus élargir la focale. On va avoir une soirée sur l'écoféminisme avec la présence de David Dufresne le samedi soir, ainsi que la projection du film « Ni les femmes ni la terre » réalisé par 2 réalisatrices aveyronnaises, Lucie Assema et Marine Allard. Ainsi que le dimanche, quelque chose qui va être très intéressant, on a la maison d'édition Wild Project qui va venir parler de l'édition de plusieurs de ses livres et il va y avoir des lectures avec des comédiens et des comédiennes de plusieurs livres qu'ils ont édités ces dernières années.
0: À quel tarif, Loïc, s'élève les billets d'entrée ?
1: Alors c'est une entrée libre, nous n'avons pas fait de billetterie.
0: Pour les 3 jours ?
1: Pour les 3 jours, et par contre il va y avoir une participation au chapeau qui va être fortement recommandée, puisqu'en fait c'est un festival qu'on a lancé sans aucune subvention. On va mettre de notre poche en tant qu'association, on espère ne pas être déficitaire, mais du coup ça va se jouer sur la présence
0: Et la générosité des gens.
1: Exactement. En termes de spectacle, je n'ai pas précisé, je ne vais pas tout faire ni tout dire, mais ce qui est intéressant, on a 2 compagnies intéressantes qui vont venir. Le dimanche, on a la compagnie L'Agite, qui va venir jouer un texte de Catherine Zambon, une compagnie toulousaine. Et on a la compagnie Jupon qui viendra jouer un spectacle très intéressant aussi de cirque, de trapèze et de danse et de théâtre.
0: Très bien, merci beaucoup. Merci Loïc pour toutes ces informations. Pour rappel, chers auditeurs, le festival Printemps Photo Révolté est prévu donc les 12, les 13 et les 14 juin à Cajarc dans le Lot. Beaucoup d'informations et une très grande programmation est à voir sur leur site internet cordo-national-photorévolté.org. Merci Loïc.
1: Merci.

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2: On commence avec le cinéma de Rieux Pérou, l'espace culturel Gilbert Alauzet qui passe ce dimanche 7 juin L'être aimé, un drame espagnol réalisé par Rodrigo Sorogoyen et qui fait partie de la sélection du Festival de Cannes 2026. L'être aimé parle de Esteban Martinez, un réalisateur mondialement célèbre joué par Javier Bardem. Il revient en Espagne pour tourner son nouveau film et il en offre le rôle principal à une jeune actrice inconnue, sa propre fille, qui il n'a pas vu depuis 13 ans. La jeune femme accepte cette formidable opportunité, mais elle sait qu'à l'occasion de ce tournage, elle va se confronter à un homme qu'elle n'a jamais pu considérer comme un père. Et le poids du passé menace de rouvrir leurs blessures. L'être aimé, c'est un drame qui dure 2h15. Il est sorti le 16 mai dernier et vous pourrez le voir à l'espace culturel Gilbert Alauzet de Rieux Pérou ce dimanche 7 juin en version originale sous-titrée à 18h. On continue avec le CGR de Rodez qui nous propose un thriller polar badass avec Mata de la réalisatrice Rachel Lang qui nous avait proposé le film Mon Légionnaire en 2021. Mata raconte l'histoire d'une agente de service d'action de la DGSE nommée Mata, incarnée par l'actrice Eye Aidara. Blessée lors d'une opération clandestine au Niger, Mata perd la trace de son compagnon Antoine, capturé sur place. À son retour, elle est affectée à la sécurité intérieure du territoire et elle se saisit d'une mission de contre-espionnage dans les Alpes. Mais une ombre semble relier ce dossier à l'embuscade en Afrique. Convaincue que ses supérieurs lui dissimulent des informations et hantée par la captivité d'Antoine, elle se lance alors dans une course folle contre la montre, hors de tout cadre officiel, au risque de tout perdre. Avec Mata, la réalisatrice continue de sculpter le milieu militaire avec un polar sombre et paranoïaque, entre froideur des bureaux parisiens, grandeur des montagnes de l'Isère et le sec désert marocain. Mata dure 1h38, il est sorti le 27 mai dernier et il est à voir en VF au CGR de Rodez tous les jours de la semaine. Pour la sortie série sur les plateformes de cette semaine, rendez-vous sur Netflix pour voir une série indonésienne. Oui, oui. Night Shift for Cuties est une comédie de 8 épisodes qui raconte l'histoire de deux collègues de supermarché qui deviennent meilleures amies lorsqu'elles réalisent qu'elles sont toutes les deux ultra fans du même groupe de K-pop. Quand elles apprennent que leur groupe favori s'apprête à donner une grande tournée en Corée, elles cherchent par tous les moyens à y aller, quitte à fissurer leur amitié. Night Shift for Cuties, ça parle de fandom, oui, mais ça va creuser autour des questions sociétales que peuvent vivre deux jeunes filles célibataires et piliers financiers de leur famille dans la société indonésienne moderne. Night Shift for Cuties est disponible dans son intégralité le jeudi 4 juin 2026 sur Netflix en version originale indonésienne sous-titrée et la série compte 8 épisodes.
1: Alors, auditeurs, auditrices, quel écran vous fera vibrer cette semaine ?

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2: Il est 9h sur RTR. Vous venez d'entendre Bye Bye Superman de Geister, je ne sais pas. En tout cas, ce n'est pas un bye bye, c'est un bonjour, car il est 9h et c'est l'heure de Refait ta prog, votre heure de liberté musicale en direct, où vous m'envoyez des musiques que je diffuse en direct. Moi, c'est Cécile, et de 9h à 10h, je reçois vos musiques dans l'amour de la terre entière, et je les diffuse. La thématique de cette semaine qui vous est proposée, mais qui n'est absolument pas obligatoire, c'est des chansons en lien avec le mois des fiertés LGBTQIA+. Donc des chansons sur le fait d'être fier d'être queer, ou des chansons de soutien, des chansons d'alliés, comme vous voulez, ou des chansons pour faire la fête. Voilà, ça marche aussi. On commence avec Louison qui nous a envoyé une chanson qui correspond très bien à la thématique, puisque c'est I Am What I Am de Gloria Gaynor. Ça fait toujours plaisir d'entendre du Gloria Gaynor dans nos oreilles, ça nous réveille et ça nous met de bonne humeur pour le reste de la journée. Alors on en profite et on remercie Louison, et en s'écoutant bien évidemment I Am What I Am sur RTR.

0: I am what I am de Gloria Gaynor, un titre qui correspond tout à fait à ce mois des fiertés qui vient de s'ouvrir. Merci beaucoup Louison pour cette ouverture en bonne humeur et en belle musique. On continue ce début de Refait à Prog avec un titre un peu moins joyeux mais tout aussi dans l'actualité puisqu'il s'agit de Gaza Soccer Beach de Médine, un titre proposé par Régis, un des bénévoles de Radio Temps Rodez qu'on a pu entendre dimanche dernier dans son émission Bouge ton bassin où il met en avant les acteurs et actrices du bassin de Decazeville. Régis qui nous dit « Je souhaite passer cette musique pour l'artiste, pour son œuvre et ses ennuis actuels à cause de son engagement, pour la Palestine, la défense de la Palestine. » On s'écoute donc Gaza Soccer Beach de Médine. Merci beaucoup Régis.
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1: Gaza Soccer Beach de Médine, un titre proposé par Régis. Un Régis qu'on a pu entendre dimanche dernier dans Bouge ton bassin. Merci Régis, vous êtes toujours à l'écoute de Radio Temps Rodez, votre radio associative préférée. Et il est 9h11, c'est l'heure de passer encore de musique en vrai. Je ne sais pas pourquoi je vous donne l'heure. J'ai la musique de Zali. Zali, encore un bénévole de Radio Temps Rodez qui souhaite écouter un riz. Alors c'est une reprise d'un générique d'un animé japonais. L'animé, c'est Yuri on Ice, et l'histoire Yuri on Ice raconte l'histoire d'amour entre deux patineurs artistiques, et Zali nous dit c'est les 10 ans de Yuri on Ice, donc il nous propose une reprise du générique de fin You Only Live Once par Retire et Fire. On s'écoute ça tout de suite sur RTR.

You Only Live Once, une reprise du générique de fin de l'anime Yuri on Ice, une reprise par Retype et Fire. Merci Zali pour ce petit rappel pour celles et ceux qui ont regardé l'anime. Ça remonte, ça rappelle des souvenirs. Et regardez cet anime, c'est une très très jolie histoire d'amour avec une très belle animation. Si vous aimez le patin à glace, et même si vous ne l'aimez pas, c'est très joli à regarder. 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Il est 9h18, on continue, refait ta prog avec un titre de Lucille qui souhaite répondre à la thématique proposée cette semaine sur le mois des fiertés LGBTQIA+. Et Lucille souhaite écouter le titre Jimmy par Aloïse Sauvage. Mais avec plaisir, Lucille, on s'écoute ça tout de suite sur Radio Temps Rodez.

Par Aloïse Sauvage, un titre proposé par Lucille. Merci Lucille, c'est toujours un petit. Ça fait toujours plaisir de rappeler un petit peu les chansons d'Aloïse Sauvage. Je ne sais pas ce qu'elle devient, je vais un peu regarder pendant la prochaine chanson. La prochaine chanson, c'est celle de Robin, proposée donc par Robin qui souhaite écouter du Kery James et du Imani. La chanson, c'est Le Mystère Féminin. Merci beaucoup Robin, on s'écoute ça tout de suite sur Radio Temps Rodez.

Le mystère féminin, un titre proposé par Robin, le mystère féminin par Kerry James et Imani. Merci beaucoup Robin. Je tiens à signaler que les femmes ne sont pas particulièrement mystérieuses. Je pense que si on leur laissait plus de place et si on les écoutait plus, on saurait tout simplement ce qu'elles pensent et ce qu'elles veulent. Voilà. Merci Robin pour ce titre. Ça m'a permis de vérifier un petit peu ce que devenait Aloïse Sauvage. Sachez que si vous ne l'avez pas vue, elle a tourné son premier rôle féminin en 2024, enfin dans un film qui est sorti en 2024. Ce film, c'est voilà, Sur le fil, réalisé par Reda Kateb. C'est son premier rôle principal en tant qu'actrice et je crois qu'elle a sorti un nouveau titre en 2026, si je le retrouve. C'est Mayday, voilà, qui est sorti en février 2026 de cette année. Donc bravo à elle, elle continue à faire des chose, bravo à Aloïse Sauvage, on veut plus de chansons d'Aloïse Sauvage et peut-être plus de chansons de Imani et Kerry James aussi. Il est 9h25, c'est l'heure du point météo. Quel temps va-t-il faire sur le Piton Aveyronnais et aux alentours aujourd'hui pour ce mercredi 3 juin? Eh bien, du vent et des nuages, hein, vraiment, là, c'est pas la meilleure journée de la semaine. Voilà, je vous le dis, soyez prêts. Du vent et des nuages nous attendent pour ce mercredi, accompagné de pluie dans l'après-midi pour Decazeville et Villefranche. Pour les températures, nous avons eu au réveil déjà 10 degrés pour Salcueran, 12 pour Rodez et Espalion et 13 degrés pour Sévrac-le-Château, Decazeville et Villefranche-de-Rouergue. Cet après-midi, des nuages et du vent pour tout le monde, mais des températures qui resteront clémentes, accompagnées d'éclaircies. Côté température, ça reste stable avec 15 degrés pour Salcueran cet après-midi, 18 degrés pour Espalion, 17 pour Rodez, 19 degrés pour Sévrac-le-Château et Decazeville et 20 degrés pour Villefranche de Rouergue. Je vous préviens, demain il pleut. Par contre, là c'est vraiment, il pleut toute la journée avant un beau week-end. Donc, je sais pas, remplissez des bassines d'eau pour arroser vos plantes en perspective de ce week-end et peut-être des prochains jours. Prochaines semaines qui peut-être s'avéreront possiblement le retour de la canicule, mais à confirmer par Météo France, bien entendu. On continue Refait à Prog avec un titre de Rachel. Rachel qui souhaite écouter un artiste coréen. Un artiste coréen ouvertement queer, nous dit-elle, ce qui n'est vraiment pas facile sur place. Le titre c'est I'm Not Afraid et le chanteur c'est Hollande. On s'écoute ça tout de suite sur Radio Temps Rodez, bien sûr.

I'm Not Afraid par Holland, un titre proposé par Rachel qui souhaitait mettre en avant cet artiste coréen. Merci beaucoup Rachel, c'était une chouette découverte. Pour ma part, ça fait toujours plaisir de découvrir des artistes qui, quels qu'ils soient et d'où qu'ils viennent. On continue Refait ta prog avec un autre titre queer là aussi puisque c'est du Lou Reed, c'est Colimaçon qui nous vient du Calvin Ball Consortium, notre réseau de podcasts partenaires préférés. Colimaçon souhaite écouter un classique mais en même temps un bon classique, Walk on the Wild Side par Lou Reed, évidemment. Merci beaucoup Colimaçon. On s'écoute ça sur Radio Temps Rodez pour Colimaçon et pour vous les auditeuristes.

Allez, avouez, vous avez chanté avec Lou Reed. Un titre proposé par Colimaçon. Merci beaucoup, Colimaçon, pour ce titre, effectivement, qui parle de transidentité, entre autres. Bon, en plus de prostitution et de drogue, hein, mais aussi, ça contribue au côté un petit peu... au côté un petit peu... mystérieux de ce titre aussi. De quoi par cette chanson s'est inspiré, sachez-le, du roman A Walk on the Wild Side, La Rue Chaude, qui a été écrit en 1956 par l'américain Nelson Algren. Et effectivement, les paroles décrivent la vie et la sexualité de plusieurs individus. Et ce sont des paroles qui font aussi allusion à des grandes figures de la factory d'Andy Warhol, comme Holly Woodland. Bon voilà, pour plein de monde, allez donc voir les paroles et allez lire la fiche Wikipédia de cette chanson. C'est passionnant. La Factory d'Andy Warhol, c'est son atelier d'artiste, hein, qui était situé à New York dans les années 60. Voilà, merci beaucoup Colimaçon pour ce morceau historique musical et ce morceau d'histoire tout court, de manière générale. C'est ça aussi Refait ta prog, c'est des moments où on apprend plein de choses sur... les chansons qu'on écoute. Walk on the White Side, qui est sorti en 1972. Voilà, on continue car j'ai encore des titres à vous passer. Il doit me rester une ou deux places éventuellement. Si vous avez des chansons à nous faire écouter, à nous faire découvrir en rapport ou pas avec la thématique de la semaine, allez-y, profitez-en. On a qui ? On a Francis. Francis qui souhaite écouter le titre Getting By, je pense que c'est comme ça que ça se prononce, Bisexual donc, par qui est tiré de la série. Est-ce que c'est une série ? En tout cas, c'est une œuvre culturelle, Crazy Ex-Girlfriend. On s'écoute ça tout de suite de la part de Francis sur Radio Tordaise.

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1: Getting By, un titre qui est tiré de la série Crazy Ex-Girlfriend chantée par Pete Gardner. J'ai dansé, je ne sais pas. Est-ce que vous avez dansé ? Moi, j'ai dansé. Voilà, je vous le dis tout de suite. Cette chanson était un banger. Merci beaucoup, Francis. Et apparemment, on me dit que toute la bande originale de la série Crazy Ex-Girlfriend est un banger. Eh ben, écoutez, je vais aller voir cette série. Du coup, ça me donne très, très envie d'écouter et de regarder tout ça. Merci beaucoup, Francis, pour ce titre qui célèbre la bisexualité. En ce mois des fiertés, ça fait toujours plaisir d'entendre ça. Il est 9h40, c'est l'heure de l'actu culturel. Qu'y a-t-il à faire aujourd'hui et demain à Rodez et aux alentours? Eh bien, cet après-midi, si vous êtes du côté de Villefranche, eh bien, il y a la perme des bonnes débroussailleuses, le collectif LGBTQIA+ de Villefranche qui vous propose un atelier de fabrication de pancartes à la MJC de Villefranche afin de préparer la prochaine Pride rurale qui aura lieu à Najac le 13 juin prochain. Donc c'est de 14h à 16h et c'est gratuit bien évidemment cet après-midi. Sinon ce soir du côté de Marcillac, cette fois il y a une cantine solidaire à la Chaloupe, le bar associatif de Marcillac, une soirée solidaire, une cantine solidaire pour une soirée de soutien au planning familial de l'Aveyron. Si vous ne le saviez peut-être pas, mais le planning familial de l'Aveyron est en danger de mort du fait des baisses et des suppressions de financement. Et le planning familial de l'Aveyron risque de fermer ses portes prochainement. Pour les soutenir, une soirée festive et solidaire est organisée pour échanger, soutenir et faire la fête. Donc rendez-vous ce soir à 19h au 4 avenue Gustave Bessière à Marcillac-Vallon pour cette soirée et cantine à prix libre mais nécessaire. J'en profite également pour souligner que le planning familial de l'Aveyron a lancé une campagne pour alerter sur leurs difficultés financières. Donc n'hésitez pas à aller voir sur les réseaux sociaux, n'hésitez pas à leur écrire également un texte circule afin que vous puissiez envoyer à vos élus, notamment afin de les alerter sur cette situation pour pouvoir profiter, pour que le planning vive et pouvoir continuer à profiter de leur accompagnement, de leur écoute et de leur stand de prévention sur la vie sexuelle. Amoureuse et affective, voilà, pour les aider. Donc rendez-vous à la Chaloupe ce soir ou directement en ligne sur helloasso.com sur le site du planning familial Aveyron. Donc ça c'est pour aujourd'hui. Et sinon demain, qu'est-ce qu'on a demain soir à Rodez? Eh bien on a un atelier dégustation à la cave d'Armand, à la cave de notre camarade Armand qui est située aux 4 rue Saint-Amand. Venez y déguster des vins rosés nature, bio ou en biodynamie. Venez profiter de conseils de l'expert Armand, mais aussi bien sûr des grignotages proposés par la cave d'Armand et surtout de sa bonne ambiance. L'atelier dégustation c'est donc ce jeudi à 20h, c'est sur réservation par contre, à réserver directement auprès de la cave d'Armand pour réserver votre place. Voilà pour les activités. Demain il pleut toute la journée, donc pourquoi ne pas en profiter pour se faire une petite soirée cosy à la cave d'Armand et se réchauffer surtout là-bas. Il est 9h43, j'ai encore des titres à vous faire écouter, notamment Hortense, c'est le grand retour d'Hortense, c'est super, c'était quelqu'un dont on recevait les musiques pendant très longtemps et puis elle a arrêté, c'est tout à fait son droit. Et là, elle revient pour nous proposer un titre en plus qui colle à la thématique de la semaine, c'est trop bien. C'est Lunch, évidemment, par Billie Eilish. Allez, on fait grimper de quelques degrés la température où que vous soyez. Et on s'écoute ça de la part d'Hortense sur Radio

0: De Billie Eilish, une chanson qui nous a été proposée par Hortense qui a répondu à la story Instagram en ce mercredi matin. Merci Hortense, j'espère que cette chanson vous a donné faim. Voilà, voilà. J'espère que vous avez pris votre petit déjeuner ou sinon aussi que vous allez le prendre car elle vous aurait donné faim. C'est rigolo, on continue sur cette thématique un peu de la nourriture puisque la chanson d'après s'appelle La Pomme, c'est par Morgane et c'est un rieur qui nous vient du Calvin Ball Consortium, notre réseau de podcasts partenaires préféré qui souhaite l'écouter. Donc c'est La Pomme par Morgane sur Radio Temps Rodez.
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La pomme par Morgane, un titre proposé par un rayeur. Excusez-moi, j'aurais dû faire un trigger warning peut-être pour le avec le début de la chanson, avec voilà, avec ce qui les propos qui sont tenus en début de la chanson et qui vont pour bah voilà, qui vont avec les paroles de la chanson. C'était la pomme de Morgane du rap féministe énervé. Bah voilà, mais voilà, on aime bien ça aussi. C'est important d'entendre ça. J'espère que ça vous a pas trop tendu. Je vous propose qu'on se détende un petit peu avec les actus du jour. Que se passe-t-il actuellement voilà, à Rodez et aux alentours. Eh bien, sachez qu'on apprend dans l'édition du jour de Centre Presse que la Micaline, qui est placée en centre-ville au centre-ville de Rodez, la Micaline a changé de gérant. Voilà, la franchise a été reprise par deux nouveaux gérants. Je vous laisse découvrir l'article de Centre Presse, très sympathique. Je le dis ça parce que c'est un commerce de centre-ville vraiment assez central, un des seuls commerces ouverts le lundi lorsqu'on cherche un petit sandwich à se mettre sous la dent, par exemple. Donc voilà, venez, allez lire ça sur l'édition du jour de Centre Presse. Qu'est-ce que je peux vous dire d'autre? Bah, sachez que si De Casville Communauté a mis en place un véhicule itinérant, un mobil-home aménagé pour se balader un peu partout dans l'Aveyron pour répondre à vos questions autour de la santé, de l'accès aux droits, du numérique, de la parentalité, de l'enfance et de la jeunesse, de l'emploi, de la formation, enfin voilà, plein de thématiques un peu spécifiques, notamment pour créer du lien social et pour réduire la fracture sociale. Pour des personnes, réduire la fracture numérique, surtout pour des personnes qui n'auraient pas accès à Internet ou à des moyens d'accéder à Internet. Voilà, si vous avez des questions de manière générale, sachez que vous avez l'espace accueil itinérant de Casville Communauté qui se balade un peu partout en Aveyron. Aujourd'hui, il est à Aubin sur le marché de 9h à 12h. Il y aura une permanence numérique. Demain, jeudi 4, il sera à Flagnac, à l'Intermarché, le matin également. Ce vendredi 5 et le mardi 9 juin, il sera à c'est, excusez-moi, j'ai perdu ma ligne. Il sera à la Vitarelle. Ensuite, qu'est-ce qu'on a? Le lundi 8, le matin, il sera à De Casville. Enfin voilà. Pareil, vous trouvez toutes les informations de ce véhicule aménagé pour répondre à toutes vos questions sur Centre Presse. Centrepresseaveyron.fr, vous avez, ou dans l'édition du jour de Centre Presse, vous avez toutes les informations sur ce véhicule itinérant en lien avec De Casville Communauté. Voilà, c'est les petites infos du jour. C'est important de le savoir. Si vous n'êtes pas très écran, vous êtes plus radio, bah, et ou journal, c'est parfait. Vous avez toutes les infos là-dessus. Voilà, il est 9h53. On arrive doucement, très doucement, à la fin de ce Refait ta prog. J'ai encore des titres, allez, j'ai encore deux titres à vous passer. Oui, j'ai encore deux titres à vous passer. On passe le titre, on va s'écouter le titre d'Aldrea, c'est Feeling Good par Nina Simone, évidemment. On s'écoute ça tout de suite sur Radio Temps

Simone, j'espère que ça vous a fait feeling good. Voilà, j'espère que ça vous a redonné de bonne humeur, que ça vous a détendu pour le reste de votre journée. Et voilà, et j'espère que ça vous a mis de bonne humeur et mis le smile, que vous êtes mis à danser un petit peu, pourquoi pas. Il est 9h56, on arrive doucement à la fin de ce Refait ta prog. Alors, je tenais à remercier toutes celles et tous ceux qui ont créé, là encore, une émission incroyable, d'une qualité exceptionnelle, je tiens à le dire. Merci à Louison, merci à Régis, bénévole de l'émission Bouge ton bassin, merci à Zali, bénévole de plein d'émissions, Ceci n'est pas un groupe, La Valise, voilà, plein d'émissions que vous pouvez entendre sur Radio Temps Rodez. Merci à Lucille, merci à Robin, bénévole de 100% foot, bien évidemment, merci à Rachel, merci à Colimaçon, merci à Francis, merci à Hortense, merci à Un Rieur et merci à Aldrea. Sans vous, cette émission n'existerait pas, très clairement. Donc, merci tous les matins de continuer à nous envoyer des chansons, que ce soit par mail à contact@radiotemps.com, que ce soit par téléphone, que ce soit via les réseaux sociaux, par Instagram, RTR underscore Radio Temps Rodez ou Facebook Radio-Temps Rodez. Voilà, j'accepte toutes vos chansons et merci de continuer. Et j'espère que ça vous fait plaisir que vous nous écoutiez au travail, en allant au travail, chez vous, à la maison, en allant déposer des enfants, voilà. J'espère que ça vous fait plaisir de prendre du bon temps sur les musiques que vous nous envoyez. Continuez, continuez, nous avons besoin de vous. Je vous donne rendez-vous demain, même antenne, même heure, de 9h à 10h, 107FM. Pour la suite du programme, écoutez, RTR, ce n'est jamais terminé, puisqu'il y a toujours des choses merveilleuses à écouter. Il y a par exemple à midi, La Valise, la rediffusion de La Valise de vendredi dernier qui était en direct. 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Donc, ne ratez rien de toutes ces merveilleux programmes. Je vous laisse avec un titre évidemment proposé par Luana. J'ai pas révisé ma manière de prononcer. Baitimbora, je vais me faire engueuler par Luana. Baitimbora de Trinix, évidemment, pour terminer ce Refait ta prog. Je vous dis. Il ne veut pas partir. Alors, qu'est-ce qui se passe? Je vous dis à demain pour un nouveau Refait ta prog dans la joie et la bonne humeur.

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0: Bonjour les valisos, comment ça va?
1: Ouais, ça va, ça on va est contents, il ouais, fait trop chaud.
2: Trop chaud.
3: Et salut.
1: Il fait alors, trop chaud et du coup certains ou certaines répandent de l'eau partout dans les studios. Ouais. Afin
2: Là c'est peut-être quelqu'un qui a fait une bêtise à 2 minutes de prendre l'antenne.
3: La zone humide, il n'y a pas une zone humide.
1: Une zone humide dans, cette radio, alors je préfère pas, c'est mon lieu de travail.
2: Moi je suis devant un panneau qui dit il n'y a pas de problème chez RTR, donc il n'y a pas de problème.
3: Aucun problème.
1: C'est vrai, voilà. C'est vrai.
4: Zéro problème.
0: Ça va donc.
2: Ouais, ça va,
1: tout va
2: impeccable.
1: Tout va bien,
2: ouais,
1: ok,
2: vraiment,
1: tout va bien.
2: On carbure.
3: Ouais, ok.
0: Aujourd'hui, au programme, un documentaire sur la vie sexuelle des vrais gens, une série sur l'amitié et l'âge adulte, si j'ai bien compris, et une série animée sur les criminels de l'Espace Express. Noah?
3: Oui, tout à fait.
0: Est-ce que tu veux bien commencer?
1: Vraiment, ce programme de la valise aujourd'hui est très éclectique.
3: Oui,
0: c'est vrai. Mais c'est éclectique, c'est notre middle name à nous tous, car nous sommes de la même famille, apparemment.
1: C'est bizarre. Allez, on continue.
0: Noah, c'est à toi.
3: Joue. Ah oui, donc tu commences. Hein. J'avais tout à fait compris. Donc, on se situe en juin 2024 et je me suis jetée aux librairies pour acheter le livre de Victoria Martin qui venait de sortir, Se tiene que morir mucha gente. Et traduction, beaucoup de personnes doivent mourir. Et Victoria Martin, je l'ai découvert pendant le confinement. Elle avait fait une vraiment mini-série coût zéro, zéro euro, avec une autre humoriste où elles ont parodié leur propre vie. Deux filles à la vingtaine qui enchaînent des stages, des CDD en tant que scénariste, dans des émissions à droite à gauche, toujours soumises aux critères des grosses casquettes et des stars de la télé. Et vous connaissez un peu le milieu. Et c'est un milieu très violent vers surtout les nouvelles idées. Et leur vie est pathétique et elles font n'importe quoi pour subsister. Cette série a été un succès et elles ont sorti un podcast ensuite qui existe toujours aujourd'hui. Donc ça fait 6 ans, je ne sais pas, le confinement.
2: C'est
3: bon,
2: ouais, c'est 6 ans, c'est 6 ans, ouais.
3: Disons, 6 saisons, de... voilà. Et depuis, elles ont pris aussi des chemins séparés, et des très grands succès toutes les deux, blablabla, tout ça, tout ça. Bref, j'y saute. Et l'humeur de Victoria Martin est irrévérente, et, enfin, pas plus que celui des hommes, mais faite par une femme, ça fait que ce soit plus eschatologique, et qu'elle fait de l'autoparodie. Et dans une culture très conservatrice comme la culture espagnole, mine de rien. Et c'est dérangeant, et c'est justement ça la clé de son succès, je pense. Bref, et je la suis depuis des années, j'adore tout ce qu'elle fait, jusqu'au point que j'ai offert son livre à ma mère pour son anniversaire, enfin l'anniversaire de ma mère, pas de Victoria Martin. Et là, elle a sorti une mini-série basée sur ce même bouquin. J'attendais le lancement de la série avec beaucoup d'enthousiasme. Et ça, vous savez, quand on a beaucoup d'expectatives sur un truc, des fois, c'est un peu dangereux. Eh bien, j'aurais pas pu imaginer mieux comme série. C'est tout simplement une série parfaite. Voilà, de A à Z. Et je pourrais la regarder toutes les semaines. Et vous me demanderez, mais Noah, ça parle de quoi cette série?
2: Mais Noah, ça parle de quoi cette série?
3: Voilà, finalement, c'est une chronique sur cette série, donc voilà. Ça parle de l'amitié, oui. Ça parle aussi des choix de vie. Ça parle des jugements vers les autres et vers eux-mêmes. Les personnages principaux sont donc Barbara d'un côté, qui est une bombe à retardement et elle vit frustrée par son travail et elle est accro au benzodiazépine. Comment ça s'appelle?
1: Wow.
3: Benzodiazépine.
1: Déjà.
3: Benzodiazépine.
1: Un médicament.
3: Des médicaments. Pour le stress, pour. Voilà. Et Barbara est le personnage principal du livre et c'est le personnage qui représente la même scénariste. Donc Barbara, c'est le personnage qui représente Victoria Martin. Donc on est toujours sur de l'autoparodie. Et elle a toujours avec elle, il y a une petite fille qui l'accompagne tout au long de la série, qui la méprise, qui l'insulte en permanence, et que c'est elle, quand elle était petite, comprend en cours de route, que c'est la fille qu'elle a en elle.
1: Okay, qui c'est son enfant intérieur. Quoi.
3: C'est ça. Et donc elle se juge en permanence, mais donc il y a aussi ça, elle-même, quand elle était petite, qui la juge en permanence, mais parce qu'elle a 30 ans, elle n'est pas arrivée où elle espérait arriver, etc. On connaît. Hein. De l'autre côté, il y a Maka, avec qui elle partage un appartement et qui essaye de percer comme actrice, même si elle travaille comme serveuse. on connaît aussi, et Elena, qui est enceinte après avoir épousé un homme de 60 ans qui dirige des hôtels. Voilà, donc en gros, ça c'est les trois amis. La série débute avec la visite de Barbara et Maka chez Elena, leur ancienne amie d'école, qui les invite à son Genderville. Et la fête se déroule dans un immense manoir luxueux, rempli de femmes bourgeoises déconnectées de la réalité, où chaque détail semble pensé pour afficher une perfection presque étouffante. Dès leur arrivée, le contraste saute aux yeux. La maison d'Elena est chic, froide et impeccablement mise en scène, à l'opposé du quotidien plus chaotique de Barbara et Maka. Maka, immédiatement mal à l'aise, observe tout avec un cynisme mordant et multiplie les remarques sarcastiques sur cet univers artificiel. Maka, donc l'autre, tente d'être plus ouverte, plus sociable, mais elle ressent aussi le fossé social qui les sépare désormais de leur ancienne amie. Et Lena, quant à elle, que c'est la fille qui s'est séparée des autres, et semble heureuse en façade. Mariée avec un riche propriétaire d'hôtel beaucoup plus âgé qu'elle, elle affiche une vie luxueuse et parfaitement contrôlée. Pourtant, derrière cette image idéale, on devine rapidement son épuisement, son anxiété et une forme d'enfermement dans cette nouvelle existence. Bon, pour tout vous dire, enfin, je vous spoil, mais dans le premier épisode, elle est cachée dans la chambre de son futur bébé à fumer des pétards, okay, et à boire de l'alcool. Donc voilà, ses anciennes amies la retrouvent là-bas et c'est de là que tout explose un peu. Bref, la scène oscille entre l'humour noir...
0: Des pétards, incroyable.
3: Non, c'est assez drôle.
4: Faites pas la drogue, les enfants.
3: Oui. Et la scène oscille entre l'humour noir, malaise social et tension silencieuse ancienne amie. Le gender reveal devient aussi une satire des injonctions un peu liées à la réussite, au couple et à la maternité. Et à travers cette rencontre, la série, c'est comme si cette scène, elle établit un précédent et, qui met en lumière les contradictions et les pressions sociales que traversent les relations contemporaines dans tous les sens. Et une série assez malaisante, assez drôle, très scatologique et avec de la critique sociale et qui aborde la crise de la trentaine et l'amitié avec un sarcasme poussé jusqu'au bout, vraiment jusqu'au bout. Vous aurez compris que je suis tout à fait le target et probablement vous aussi. Les limites de l'humeur sont sans doute dépassées parce que, comme dit la scénariste, si la blague est bonne, elle peut ne pas avoir de limites. Bon, un truc comme ça. Enfin, j'ai pas trop compris ce qu'elle dit, mais c'est par là, quoi. Bref, allez la voir. Pour l'instant, elle est disponible que sur la plateforme Movistar Plus, en espagnol, sous-titré en espagnol. Mais
2: pour les petits sous-titres anglais qui traînent au moins.
1: Pour les espagnols qui nous écoutent, I guess.
3: Si jamais. Mais elle va être sans doute rachetée bientôt par une autre plateforme Yankee. Et vous en aurez accès.
1: Ouais, les Yankees. Tu peux nous rappeler le nom ?
3: Se tiene que morir mucha gente. Beaucoup de monde doit mourir. Beaucoup de personnes doivent mourir.
1: D'accord. Est-ce qu'à la fin, est-ce qu'au bout d'un moment, il y a des gens qui meurent ? Est-ce
3: non,
1: qu'il y a
3: pas du tout.
1: Non, pas du tout.
3: C'est vraiment de l'humeur, de la satire.
1: Ok. Le Sex and the City espagnol, peut-être ? Est-ce qu'on peut dire ça ?
3: Non, il n'y a pas de sexe.
1: Parce qu'il n'a qu'une seule référence.
3: Ouais.
1: Ok.
3: Et il n'y a pas de city, enfin, je ne sais pas. Non, en vrai, je ne sais pas parce qu'il n'a pas vu Sex and the City.
1: D'accord,
3: pour,
1: ça peut aider.
3: Être tout à fait honnête.
2: Oui, ça a l'air moins bourgeois new-yorkais centré, quand même. Que,
1: bah, plus bourgeois espagnol centré.
2: Bourgeois,
1: alors,
2: ouais, un peu, ouais. Mais pas que.
3: Bah,
2: ouais,
3: en fait, non, parce que, bon, je vous spoil un peu, mais en fait, ce qui se passe, c'est que là, elle s'extirpe un peu. La fille qui est enceinte, elle part de chez elle, elle va vivre en coloc avec ses anciens potes, enfin c'est un peu
1: d'accord.
3: Tout
1: elle quitte ce milieu, quoi.
3: Temporairement, oui. Okay. Et donc c'est très drôle, on voit beaucoup de contrastes, mais il y a bref, c'est ça parle beaucoup aussi de comment changer la vie quand on a 30 ans, est-ce qu'on veut aller vers d'autres choses ou pas, et un peu comment on fait tous les rêves qui c'est le moment où tu te rends compte que les rêves de quand tu étais petite, ben en fait voilà quoi, c'était que des rêves. Et donc il y a un peu la crise de la trentaine où en fait il y en a qui continuent à lutter, il y en a d'autres qui en fait elles n'ont pas de rêve tout simplement. Et la scénariste elle soutient un peu cette idée qu'on peut aussi ne pas avoir des rêves, c'est pas grave, c'est pas obligé que tout le monde poursuive ses rêves, enfin voilà, juste exister c'est déjà très bien,
1: juste vouloir être heureuse c'est très bien aussi,
3: et même pas, enfin juste respirer c'est déjà ouf,
1: donc oui c'est vrai,
3: non mais
1: t'as raison,
3: c'est un peu le temps de la série de critiquer aussi toutes ses ambitions, tous ses rêves, toutes ses histoires, quand déjà la vie elle est assez compliquée et que déjà on enchaîne des mini-jobs et que c'est comme ça. Donc c'est un peu, oui, elle est très critique envers... Oui, les influenceuses qui disent style de lifestyle, machin.
1: Oui, ok. En fait, c'est vraiment la critique d'une espèce de vie rêvée que tu veux jeter au visage de tout le monde.
2: De l'idéal de vie qu'on projette sur les trentenaires et qu'en fait, personne n'arrive à atteindre parce qu'en fait, c'est un idéal de vie.
0: Oui, alors, s'il vous plaît, dans le public, on a aujourd'hui quelqu'un qui n'a pas atteint la trentaine, ne spoilez pas.
2: Alors, moi, on m'a dit, vous êtes le public de cette série. Moi, j'ai 41 ans.
3: C'est super, les
2: trentenaires. Moi, je m'entends très bien avec mon inner child. Il me dit caca, je lui réponds prout, on rigole très fort.
0: Tout est vrai.
3: C'est la meilleure étape de la vie, vraiment. Rien à regretter.
2: Mais ça a l'air super grave.
1: Moi, j'ai une question. C'est les gender reveals, ça existe. Enfin, ça se fait vraiment aussi en Espagne, parce que je sais pas si en France ça se fait tant que ça.
2: Ça se fait un peu dans des milieux que nous on fréquente pas trop. Ouais, mais je connais des copines qui en ont subi.
1: C'est très ricain quand même.
3: C'est un peu kitsch quand même.
2: Ouais.
3: En plus, c'est très drôle parce que dans la série, en fait, les parents, ils savent déjà depuis des mois le genre de la petite qui arrive, enfin les gens, bref, et donc sauf que ils n'ont pas fait les gens de Réville parce que le monsieur il voyage beaucoup, il travaille beaucoup et ils font les gens de Réville genre un mois avant la naissance, donc c'est ridicule et puis c'est un sujet aussi ça, enfin tout est très ridicule en fait et c'est assez drôle comme série.
2: Tu parlais des plateformes qui peuvent diffuser la série, c'est vrai que pour l'instant elle n'est pas disponible en France, mais bon, il s'avère que j'ai bossé il n'y a pas longtemps sur la distribution des séries espagnoles. On en voit quand même de plus en plus qui arrivent des fois un an ou deux après leur diffusion en Espagne, parce qu'il y a des distributeurs spécialisés. Alors effectivement, des fois c'est Netflix qui achète beaucoup de séries espagnoles, mais des fois c'est Arte aussi, ou sur France 2 il y en a beaucoup aussi. Donc vraiment, n'hésitez pas à genre bookmarker le nom et vérifier de temps en temps si elle n'a pas été diffusée quelque part en France, parce que, ou internationalement, mais avec des sous-titres en anglais, parce que les séries espagnoles, ça fait partie des plus diffusées dans le monde maintenant après les séries américaines. Donc vraiment, n'hésitez pas à juste la garder dans un coin de votre tête.
1: Est-ce que c'est grâce à la Casa de Papel
2: entre autres?
3: Oui, probablement.
2: Et à des producteurs espagnols qui ont flairé le truc de nous, on fait des séries un peu différentes, donc on passait des contrats de distribution avec des grosses plateformes.
3: Okay. Et franchement, elle est vraiment trop drôle, ça change un peu. Oui.
0: Désolée. En parlant de traduction, du coup, tu disais que c'était l'adaptation d'un livre, c'est ça?
3: Oui, c'est l'adaptation d'un livre.
0: Est-ce que, puisque tu l'as offert un peu, si j'ai bien compris, à tour de bras, est-ce que tu sais s'il a été traduit en français?
3: Alors ça, je ne sais pas du tout.
0: Tu peux me rappeler le nom de l'autrice?
3: Victoria Martin, mais j'étais chercher ça. Vous pouvez
0: discuter? Non, c'est à mon taf de chercher, t'inquiète, toi tu peux continuer à répondre à nos questions.
3: Ok, est-ce que vous avez des questions?
1: Oui, moi, du coup, ça dure combien de temps par épisode?
3: C'est 30 minutes à peu près. C'est une mini-série, il y a 6 épisodes.
1: Et il y a 6 épisodes, ok.
2: C'est bien, pour les gens qui n'ont pas le temps. Pour les gens qui ont entre 30 et 40 ans et qui n'ont pas le temps de regarder une série de 3 heures par épisode.
1: On n'a plus le temps de faire des séries de 4
2: avec vos anneaux de pouvoir là, qui durent une heure par épisode.
3: Franchement, moi si j'avais pu, je l'aurais maintenu une journée. Enfin, c'est vraiment, elle est trop drôle.
2: Bah, ça a l'air d'être une série où une fois que tu es dedans, c'est difficile à lâcher jusqu'à la fin. Parce que si tu as de l'affect pour les actrices, si tu ris à chaque épisode...
3: Ouais, c'est des actrices très très connues. C'est des actrices, même la petite qui a, la petite, vous l'avez vue, Dan, et 5000 formes d'abeilles. Enfin, comment c'est
1: Le film que tu avais vu au cinéma.
3: C'est sur une fille trans qui faisait la transition.
2: Oui, tout à fait.
3: Et c'est cette fille qui a gagné un ours d'or à la Berlinale.
1: Ok.
3: Et après, les autres qui ont gagné des Goya, que c'est les parallèles au César. Donc, en vrai, c'est les actrices, c'est de très bonnes actrices. Elles sont très drôles. Elles vont très bien ensemble. Elles sont amies aussi dans la vraie vie. Donc, c'est... Et puis, ça se voit. Je pense que vous le voyez quand une série, elle a été très drôle à filmer aussi. Que ça a été très drôle pendant l'enregistrement.
1: Ouais.
3: Ça se voit, ça se sent, ça c'est... Et c'est tellement eschatologique que forcément, tu vois, qu'elles ont beaucoup rirolé pendant qu'elles filmaient. Bref.
0: Comme nous, si on l'avait filmé, quoi.
1: C'est vrai.
3: Oui.
0: C'est Macarena Garcia, je crois, qu'on peut connaître pas mal en France, puisqu'elle a joué dans... La Messias, dont on a déjà parlé l'an passé.
3: Vous connaissez La Messias?
2: Oui. Ah, ça a été diffusé sur Arte, je crois qu'on en avait parlé ici, j'avais adoré.
0: Et dans Blanca Nieves aussi, qui est sorti il y a quelques années déjà, mais qui était un très chouette film. Et dans plein d'autres films qu'on n'a pas vu.
1: Comment il s'appelle, pardon?
0: Bianca Nieves, c'était une adaptation de Blanche-Neige en 2012, et c'était vraiment chouette.
1: Ok.
0: elle tenait le rôle principal.
1: Très bien.
3: Si, elle est très connue, Macarena Olivares. Et puis, oui, elle a beaucoup travaillé avec Los Javis, parce que, en fait, Los Javis étaient les scénaristes, les directeurs de la série que vous avez dit tout à l'heure.
1: La Messias.
3: La Messias. Messias. Elle est la sœur d'un des deux Javis. Enfin bref.
1: D'accord. C'est oui, un petit tous. Monde.
3: Oui, c'est un très petit monde.
0: Contrairement à en France, bien sûr.
1: Ok, trop bien. Bah, je le note, ça a l'air trop bien.
0: Est-ce qu'on peut la réclamer au plateau? Bon, peut-être pas Amazon, mais à Arte, on peut envoyer
2: au médiateur de France Télévisions.
0: C'est ça. Qui n'a pas du tout beaucoup de courrier en ce moment, a priori.
3: Après, elle est très critique vers le star system de la télé, donc je sais pas, voilà, je sais pas si certaines plateformes seraient à l'aise de la diffuser, mais après, pourquoi pas.
0: Oh bah au contraire, tu sais, t'en diffuses une et puis après tu te remets pas du tout en question, comme ça, ça fait comme si tu t'avais un recul sur toi-même.
2: Oui, la critique du capitalisme
3: c'est
2: fait partie
3: du capitalisme. C'est trop drôle parce que justement, il y a des scènes comme ça, elle est scénariste pour un monsieur qui fait des speeches à la télé, enfin bref, qui a une émission à la télé, qui lui demande de sortir, elle, faire une espèce, un peu de stand-up, enfin un peu un monologue, parce que comme ça, le target... Bref, parce que comme ça, il s'est fait passer par un bon chef féministe et tout, alors qu'il a vraiment une seule scénariste fille. Bref, c'est ouais. Très drôle. Il y a toutes ces problématiques, justement, qui sont, oui,
1: ouais.
3: Qui okay. Sont traitées, trop qui bien. Sont abordées.
0: Voilà. Donc, tu peux me corriger sur la prononciation. Noah vient de nous parler, on le rappellera à la fin, de la série Se tiene que morir mucha gente.
3: Mucha gente.
0: Gente.
3: Si.
1: Merci. Bravo.
3: Trop forte.
1: Trop forte.
0: Ouais.
1: Trop forte.
0: En tout cas, d'un moment à l'autre, le temps pour moi de travailler mon espagnol, apparemment. Laissons-nous parler de sexualité bébé avec la reco de Cécile. Mais avant que cela n'arrive, patientons au son de El Pescador de Toto la Momposina, qui est ton choix, Cécile, et qui nous emmène comme ça, doucement et en rythme, vers ta recommandation culturelle de la semaine, El Pescador sur RTR.
3: Sexualité bébé. Bah,

0: Toto la Mampocina El Pescador sur RTR, vous écoutez toujours la valise, il est 18h22 et nous sommes ensemble jusqu'à 19h. Cécile, c'est bon. À toi.
1: Yeah, that's t'écoutons. Me. Juste un petit mot pour présenter très vite fait Toto la Mampocina, qui est une chanteuse et musicienne colombienne qui a dû fuir son pays, la Colombie, la Colombie forcément. Et c'est elle qui a remis au goût du jour, notamment en Europe, beaucoup ce style musical de cumbia très rural, très noir et très populaire, qui n'était pas du tout à l'époque à la mode. Et donc Toto la Mampocina, elle est beaucoup plus connue en France et en Europe qu'en Colombie. Elle est décédée dimanche 24 mai à l'âge de 85 ans au Mexique, donc c'était une sorte de petit hommage cette chanson, et aussi une manière de célébrer la sororité, comme Noah vient de le faire avec sa série.
0: C'est chou.
1: Je reste sur la sororité avec ma chronique, parce qu'aujourd'hui je vais vous parler, je vais vous raconter l'histoire d'une femme, une femme un peu trop intelligente, une femme un peu trop sensible, un peu trop belle pour son époque. Non, je ne parle pas de Nine, je ne parle pas...
0: J'étais sûre pourtant que c'était moi,
1: je ne parle pas de Noah non plus, voilà. Non, là, cette femme, c'est Cher Hyde. L'époque, c'est les États-Unis des années 70, et l'histoire, c'est un livre, une étude, un travail de milliers d'heures, un travail colossal et révolutionnaire sur la sexualité des femmes. Le rapport Hyde qui a été publié en 1976. Est-ce que ça vous parle, les copaines? Est-ce que vous connaissez?
2: Oui, un petit peu, mais pas aussi bien que toi, je pense, parce que tu as travaillé le sujet, mais c'est un rapport qui a mis en lumière justement le fait que les femmes avaient une sexualité.
1: Incroyable,
2: tout vraiment, breaking news, et qui fait partie des premiers grands travaux de l'histoire de la santé sexuelle et tout ça.
1: Ouais, ouais. Exactement, parmi les trois rapports. Je sais, Nine, que tu le connais, puisque c'est toi qui m'as recommandé le documentaire dont je vais parler.
0: Alors non, c'est pas moi, c'est MF du planning familial, puisque du coup je suis au planning familial, et on en avait parlé à l'occasion d'une réunion, mais je connaissais déjà, parce qu'il me semble, et tu me dis si je me trompe, que ce rapport... Du coup, c'est une étude qui est refaite tous les 20 ans, 10 ans,
1: je sais plus. Régulièrement refaite. Alors, je n'ai pas le chiffre actuel et je ne sais pas où ça en est.
3: J'arrive.
1: Aujourd'hui. Oui, fais donc la petite recherche pendant ce temps.
2: Est-ce qu'elle est traduite en français?
3: Clic, clac, clic.
1: Oui, bien sûr qu'elle est traduite en français. Elle est traduite dans
2: plus de
1: 15 langues. mais je le dis, effectivement, elle est traduite depuis plus de 15 langues. On va repartir du début, si ça ne vous dérange pas. Je vais vous raconter l'histoire de la petite Shirley. Shirley Hyde dit Cher Hyde. Elle est née en 1942 aux États-Unis. Elle a été abandonnée par ses parents et élevée par ses grands-parents chrétiens et pratiquants. Shirley, c'est une petite maline, et en grandissant, elle réussit à obtenir une maîtrise d'histoire à l'université de Floride. Elle finit par emménager à New York pour continuer ses études d'histoire à Columbia, une des facs les plus réputées, et les femmes en fac d'histoire à cette époque étaient très rares. Pour rembourser son prêt étudiant, et parce que la vie n'est pas facile, même avant la France à Macron, Cher fait des petits boulots de mannequin, parce que oui, Shirley, donc, ou Cher, elle est belle, elle est très belle, et franchement, autant en tirer parti pour pouvoir continuer ses études, hein, pas vrai? Et puis, comme elle dit elle-même, de toute forme de prostitution, puisque n'importe quel travail au sein d'un système en est une, j'ai préféré le mannequinat. Et amen to that. À la fac, Cher se spécialise sur la Révolution française, mais aussi sur la musique classique, ou encore sur l'agriculture des Balkans. Bon, voilà, c'est varié. Ça démontre d'une très grande curiosité et intelligence aussi pour s'adapter à tous ces sujets variés. Par contre, ce qu'elle comprend pas, c'est que la fac soit aussi conservatrice. Ça la frustre énormément. Elle finit par arrêter au bout d'un moment pour continuer ses boulots de mannequin pour des pubs misogynes qui l'énervent. Mais ce qui la sauve, et ce qui nous sauve souvent, ce n'est pas un homme. Non, c'est un groupe de femmes. Un groupe de femmes féministes, même, pour être plus précis. Elle se rend compte de la liberté de parole qu'il y a au sein de ces groupes de femmes énervées, et elle se sent enfin à sa place. Du coup, elle commence à échanger avec elles autour de sujets, notamment d'un sujet qui l'intéresse beaucoup, la sexualité. Elle se rend compte que la majorité d'entre elles ont une sexualité, certes, mais presque inexistante, parce qu'elle est avec des hommes. Et que la majorité de ces femmes n'ont qu'une très faible connaissance, en fait, de leurs organes reproducteurs, de leur clitoris, du fonctionnement de leur vagin. Et en 1974, elle commence des recherches indépendantes en sexologie. Pour ça, elle distribue dans tout New York un questionnaire sur la vie de ces femmes, à la fois sexuelle et romantique. Elle pose des questions sur leur âge, sur leurs conditions de vie, sur leur rapport à l'orgasme, à la masturbation, à la féminité, à la maternité, à leur mari, etc. etc. Des questions qui aujourd'hui nous semblent très femmes actuelles, hein, mais des questions qui, pour les années 70, étaient audacieuses, étaient tabous pour son époque. Et des réponses, elle en reçoit beaucoup, vraiment beaucoup. Et de ces témoignages, elle en sort un livre de 900 pages qu'elle appellera le rapport Haidt, donc du nom de ces rapports de sexologie qui sont sortis précédemment, mais souvent par des hommes, comme le rapport Kinsey dans les années 50 ou le rapport Masters and Johnson dans les années 60. Shirley, elle fait une analyse statistique de tout ce qu'elle, de tous ces témoignages qu'on lui renvoie. D'ailleurs, j'adorerais voir toutes ces analyses en data visualisation, Noah.
3: Et pourquoi pas ?
1: Et pourquoi pas ? Et qu'est-ce qu'on a appris dans ces témoignages ? Bah voilà, Zali vous l'a spoilé.
2: Oh
1: et
2: non, mais bon, à chaque fois.
1: Ça va vous paraître un peu fou, mais on a appris que la plupart des femmes parviennent souvent à l'orgasme seules par la masturbation. Incroyable.
3: Ah bon ?
1: On a appris notamment que la stimulation clitoridienne externe et non pas interne les amène à l'orgasme plus facilement que ce qu'on disait à l'époque vaginale ou clitoridienne. Et on apprend aussi qu'elles sont insatisfaites de leur relation avec leur partenaire masculin.
3: Ah ça non.
1: Ah mais attendez, non. C'est incroyable. On est sbody, pas vrai?
2: Pourquoi elles le disent pas si elles sont insatisfaites enfin?
1: Tu sors Zali. Bon, ça nous paraît évident aujourd'hui, mais ces conclusions allaient totalement à contre-courant des croyances de l'époque. On est en 1976, je le rappelle. Enfin, ça nous paraît évident aujourd'hui, en vrai, pas forcément, mais voilà.
3: Pas tout le monde,
1: on va dire, voilà. Et croyez-le ou non, bah, ce livre va être un carton en librairie. Le rapport Haidt a été le 30e livre le plus vendu de tous les temps, avec 50 millions de livres vendus partout dans le monde et traduits dans une quinzaine de langues.
3: Yes.
1: Shirley, elle va être invitée partout, dans toutes les télés, dans toutes les radios. Ça va être un véritable scandale national aussi, parce que c'est une femme qui vient parler de sexualité sans honte. Elle se fera shamer, attaquer par tous les hommes des médias, et il faut le dire. Ça va être si dur pour elle qu'elle finira par se barrer en Allemagne et à renoncer à sa nationalité américaine.
3: Ouais.
1: Mais on peut vraiment dire, et vraiment, elle ne comprenait pas, parce qu'en fait, elle a continué à sortir des rapports après, et elle a dit partout, mais je ne comprends pas, il n'y a que aux États-Unis que ça fait un tel barouf. En Europe, je suis beaucoup plus mieux acceptée.
3: Mais non, c'est le pays de la liberté.
1: Et c'était même avant Trump, c'est dire. C'est vraiment une des premières à très clairement désigner les organes féminins, la vulve, le clitoris, mais aussi par son travail à montrer à parler de sororité et à montrer que comment la libération de la parole des femmes, même anonymement, peut révolutionner la sexualité. Et vraiment, on peut dire que par son rapport, elle a participé à la deuxième révolution sexuelle du monde occidental. Bon, ma chronique est déjà beaucoup trop longue. Tout ça et même plus, c'est raconté dans ce documentaire de 60 minutes qui est trouvable sur Arte, parce qu'on ne se refait pas. La moitié de nos chroniques sur les valises viennent d'Arte. Ça s'appelle « La sexualité dévoilée, le rapport Haidt ». Si vous voulez le voir comme une vieille personne, eh bien sachez qu'il passe à la télé le vendredi 5 juin à 1h45 du matin. Et sinon, pour celles qui aiment bien...
3: Comme une vieille personne avec insomnie, quand même.
1: Oui, voilà, c'est ça. Ça arrive à beaucoup de vieilles personnes. Mais si vous aimez dormir la nuit, sachez qu'il est disponible gratuitement n'importe quand sur arte.tv, et ce jusqu'au 15 août 2026. Donc d'ici là, ma chère auditrice, je vous souhaite de très très bons orgasmes.
3: Yes.
1: Bah,
3: vous
1: oui, bah oui, on est d'accord avec ça. C'est une bonne manière de réagir à l'orgasme.
0: Attends, mais nous, on n'est pas auditrice en plus, donc juste on va se faire foutre quoi.
1: Ah, enfin, vous faites, mais si vous m'avez
0: littéralement.
2: On est auditrice, on écoute les replays aussi. Enfin,
1: c'est vrai.
2: Moi, je m'inclus.
1: Et là, vous m'avez écouté, vous m'avez fait écouter.
3: Bon, et pour vous émanciper de cette prison que c'est la sexualité hétérosexuelle, visiblement. Et demain, il y a la Pride, si jamais.
1: C'est
2: absolument
1: vrai.
0: Bien joué. Alors on va peut-être rappeler les infos avec une date, parce que du coup on est vendredi 30 mai.
2: Oui, parce que vous
0: mai.
2: Écoutez peut-être en replay, tout ça.
0: Ouais, on est vendredi 29, pardon.
3: Peut-être c'était la semaine dernière, du coup. Ouais. La
0: voilà, c'est ça.
1: Mais il y aura la Pride de Figeac plus tard, donc c'est pas grave.
2: Si vous nous écoutez il y a 10 ans, enfin dans 10 ans, en 2032, sur SoundCloud,
3: ça c'est que y avait
1: coucou les enfants,
2: c'était des prides,
3: c'était légal, les homosexuels, il n'y avait pas de soucis. Voilà.
0: Et du coup, que si vous nous écoutez le jour même, c'est donc samedi 30 mai à Rodez. Ça part de la place de la Cité où un village associatif vous accueille dès 14h. Vous y retrouvez les associations locales, Alerte bien sûr, l'association pour les Aveyronnais-Rennaises en lutte pour l'égalité et le respect entre toutes et tous, mais aussi des créatrices formidables, voilà, de la fête, des gâteaux, des boissons. Et puis après, la marche festive et militante part à 16h. Pile, oui. Jusqu'à 17h30.
2: Prévoyez de quoi vous couvrir la tête et hydratez-vous.
0: Oui,
2: ça va taper quand même.
0: Et ouais. De la crème solaire. Et ensuite, on retourne au village associatif pour la fin du village associatif. Et enfin, la soirée se termine avec l'after à la Maison des Associations dans le Faubourg à Rodez pour une soirée endiablée.
1: Tout à fait.
0: Voilà,
1: c'est le mot.
3: Fait la fête.
1: Tout à fait. Échevelée.
0: Pardon, du coup, c'était la parenthèse Pride.
1: C'est important, il fallait le rappeler. Je vous enjoins à regarder ce documentaire sur ce rapport que je ne connaissais pas du tout et sur la manière dont elle a été traitée par les médias de l'époque et de manière générale par les hommes qui, évidemment, elle a été invitée chez Oprah où, en gros,
2: était déjà là, Oprah Winfrey.
1: Oprah Winfrey des années 70, où en gros elle avait face à elle un public d'hommes, enfin c'était fait exprès, quoi. C'était que des hommes qui du coup étaient là à base de mais alors quand même vous détestez les hommes ou pas? Non, et elle répond.
3: Mais la réponse est.
1: non, elle répond avec une élégance, elle reste calme.
3: J'adore.
1: Tout le temps. Il y a un moment où elle a perdu son calme et ça a backlashé, ça lui est vraiment retourné dessus et c'est. Et c'est en partie pour ça qu'elle a fini par quitter les États-Unis parce qu'on lui ramenait toujours au visage ce seul moment de perte de calme.
3: Après, c'est ouf comme c'est des sujets qui sont toujours d'actualité.
1: Ouais, enfin, mais totalement.
3: C'est impressionnant. Mmh. Et c'est un rapport des années 70, tu disais.
1: Ouais.
3: Et chaque année, il y a énormément des livres, des trucs scolaires. Parce qu'on n'arrive pas à passer le cap des en fait les femmes elles ont une sexualité, ça existe, on n'arrive pas à aller au-delà en fait, c'est incroyable.
2: Et puis il faut rappeler aussi que les années 70, souvent maintenant il y a une espèce, notamment de gens qui étaient jeunes dans les années 70, ont tendance un peu à les idéaliser aussi,
1: oui.
2: Et à dire oui mais c'était un moment de libération, ouais. Nanana, voire même des fois à dire oui mais aux États-Unis il y avait Jimmy Carter, il était plus à gauche que ce qu'il y a eu après, mais en fait on oublie aussi que c'est l'année, enfin c'est les années, le milieu des années 70, c'est les années des chocs pétroliers, c'est aussi les années de ce qu'on a appelé la révolution conservatrice aussi, c'est-à-dire le moment où il y a tous les réacs qui ont commencé à se réveiller en se disant c'est bon, ça suffit les hippies, ça suffit mai 68 qui était pas non plus parfait et tout ça, mais et se dire en fait on va vous ramener à la maison, on va la libération sexuelle elle a une limite aussi, et c'est le moment où justement le parti républicain a commencé à se marier avec la religion aux États-Unis, a commencé à ce qu'ils appelaient la Southern Strategy, c'est-à-dire de récupérer les électeurs qui votaient à gauche dans le sud et de les transformer en gros réacs comme maintenant, et où le moment où il y a eu un gros backlash du féminisme de la deuxième vague et où il y a eu plein de penseurs néoconservateurs qui ont commencé à ce moment-là à s'organiser, et ça le pinacle de ça, ça a été qu'à la fin 70, les États-Unis, ils ont mis Reagan comme président, et qui était le président le plus à droite qu'ils ont eu quasiment de tout le 20e siècle. En fait.
3: Oui,
2: depuis, on a eu pire, quoi. Mais,
3: ouais. Ils ont pris ce qui leur intéressait de tous ces mouvements.
2: Absolument.
3: C'est-à-dire liberté sexuelle pour nous, les messieurs.
2: Oui, tout à fait.
3: Liberté sexuelle pour sexualiser, pour que les filles se sexualisent. Ils ont récupéré tout ce qui leur a plu de nos luttes, enfin des luttes de nos antécesseurs.

0: attention à jouir justement, ouais, à être la femme parfaite,
1: à être sexy,
0: la working girl, mais qui est aussi sexy et qui a des enfants et qui a une mère parfaite et qui a une sexualité parfaite.
1: Oui, et qui a 35 heures dans la journée en fait. Parce que, voilà.
0: Et à la fin, tout le monde est en burn-out, on comprend pas pourquoi, mais c'est juste parce qu'il y a.
1: Aucune idée. Voilà.
0: Et après, à 30 ans, des aspirations qui sont pas possibles et on en fait des séries espagnoles.
1: Et puis il y a une crise de la trentaine, on comprend pas.
2: La boucle est bouclée. Oui, oui, mais effectivement, je trouve ça très intéressant de voir, de lire les témoignages de ce rapport aujourd'hui, alors qu'on est beaucoup à une époque aussi où justement on dénonce cette obligation à jouir et cette obligation à avoir une vie sexuelle épanouie, ce qui n'intéresse pas forcément tout le monde, mais de remettre en contexte c'était totalement révolutionnaire d'avoir ce type de témoignage, et même la manière dont elle a fait ce rapport aussi, parce que c'est de la sexologie, c'est de la sociologie de fond, en fait. Elle travaille sur des statistiques, mais elle travaille aussi principalement sur des témoignages. Tous ces témoignages, toutes ces questions, c'est des questions ouvertes. Expliquez-moi d'où vous venez, expliquez-moi quels sont les rapports avec votre mari, quels sont les rapports. Et donc ça, c'est vraiment de la sociologie de qualité. C'est du qualitatif et non pas du quantitatif.
0: C'est la différence entre la sociologie et un sondage, en fait.
2: Oui,
0: la sociologie, c'est des entretiens, c'est long, il y a du terrain.
1: Après, les sondages, ils peuvent être sociologiques aussi, mais c'est vrai qu'il y a un boulot de dingue.
0: Voilà. Oui, un sondage fait par un sociologue dans le cadre d'un protocole universitaire, c'est pas l'IFOP qui demande si tu vas voter, Bardella ou
1: Edouard Philippe. Méfie-toi.
3: Oui, sur le processus, ça rappelle un peu, et peut-être que c'est mentionné dans le documentaire, mais la démarche de création du livre Our Bodies, Ourselves, qui a été fait en France sous le nom Notre Corps Nous-Mêmes et réédité très récemment, notamment par la réalisatrice Nina Forme, mais pas que, où c'est ça, en fait, ça a été des groupes de paroles, de femmes en l'occurrence, mais sur le rapport Height, il y a aussi une étude sur la sexualité des hommes et sur la famille, il me semble aussi.
2: C'est ça. En fait, elle a fait plusieurs rapports sur les hommes et sur la famille. Vas-y.
3: Et du coup, oui, ça montre aussi cette façon de faire émerger une autre science, on va dire, par le biais de groupes de parole, d'échanges ou d'études anonymes qui demandent un témoignage sur le long terme.
2: Je ne sais pas
3: si c'est un livre qui est cité dans le documentaire, parce que ça a dû arriver à peu près en même temps, je pense.
2: Eh bien, je ne crois pas l'avoir vu. Peut-être que je l'ai raté, mais je ne crois pas.
3: Écrivez-nous si c'est le cas.
2: Dites-nous si on se trompe.
0: Et vous réagissez.
3: Très bien, écoute Cécile, merci beaucoup pour cette reco. La sexualité dévoilée, le rapport Height, à retrouver sur Arte, sans doute jusqu'à une date précise. Et
2: le 15 août.
3: Vous pourrez regarder La sexualité dévoilée, le rapport Height sur Arte. Zali, tu nous présentes une série animée, mais si tu permets, ce sera après un titre pour lequel tu t'es excusée, et je suis pas bien sûre de savoir encore pourquoi, donc on va vérifier ça ensemble tout de suite.
2: Oh là là,
1: titre... ça fait peur.
0: Non, la chanson est bien.
3: Il y a un monde où c'est pour la prononciation.
2: Tu veux la prononcer peut-être, Zali?
3: Laissez-moi essayer pour insulter certains de nos auditeurs d'abord, bien sûr, j'apprends en faisant. Le titre donc de ce titre, ce sera Ginga Kei Madetande Ike de Michio Asuza.
1: Oh waouh,
2: bah nickel.
3: C'est bon.
0: Qui est une reprise d'un groupe qui s'appelle les Candies, et en fait c'est une chanson qui est tout le temps reprise en fait au Japon. C'est un classique de la pop des années 80.
3: Très bien, et c'est de Michio Asuza sur RTR.
2: Éventuellement.
3: Ça part pas très vite, mais ça va arriver.
2: Ça part très bien.
3: Et je vous garantis que ce n'est pas encore des blagues sur le rapport Height.
0: On part dans l'espace, ça prend du temps. Voilà. Mais ça part d'un amour spatial. Et après, il y a des santé.
3: Et là, c'est bon. Et là, c'est
0: la chanson.
3: Ginga Kei Madetande Ike.

0: Ginga Kei Madetende Ike de Michio Asuza sur la valise. C'est la valise encore, et ce pendant 17 minutes. Et Zali, c'est à toi de nous présenter Milky Subway de Galactic Limited Express dans la valise. Pourquoi vous me faites des gestes? Parce que tu n'as pas de micro, c'est
1: non,
0: ça?
1: Non, non, c'était juste pour prévenir Zali que, mais attends, comment tu nous sors le nom de ce...
0: Et moi, j'ai flex un peu,
2: ouais. T'as grave flex, comme si total tu... flex.
1: Ouais, voilà, t'as pas, à peine galéré au début, la deuxième fois passe nickel, bravo.
0: Adoptez-moi les whips, s'il vous plaît.
2: Non,
1: non, tu ne veux pas ça.
2: Alors, tu as dit tout à l'heure que j'allais parler d'une série animée, mais c'est aussi un film et un projet web, et tout ça en même temps.
0: Oh, waouh!
2: L'histoire incroyable. De ce dont je vais parler est un petit peu complexe, mais du coup, je vais vous la résumer, car nous sommes en fin d'émission. Milky Subway, en fait, va avoir une actualité. C'est pas un projet qui est récent, en fait, ça date d'il y a quelques mois, voire quelques années, selon comment on frame cette histoire, mais ça va ressortir sous forme de film sur Netflix, le 1er juin prochain. Mais c'est un projet que vous pouvez déjà découvrir, notamment sur YouTube. À l'origine de ce projet, qui est donc un projet d'animation en général, on a un certain Yohei Kameyama, qui n'est pas quelqu'un de très connu, y compris des spécialistes du milieu de l'animation, tout simplement parce qu'il est très jeune, il a fini ses études en 2022, des études d'animation 3D. Et son projet de fin d'études était un projet qui s'appelait Milky Highway. Grosso modo, c'était un court-métrage de 3 minutes fait intégralement tout seul, parce que c'est un projet de fin d'études, donc quand t'apprends l'animation, bah t'apprends autant à faire la musique que le son, que l'image, que voilà. Et en fait, Milky Highway, ça racontait tout simplement l'histoire d'une course-poursuite sur une autoroute de l'espace entre deux délinquantes et la police. Voilà. À la fin, elle se faisait arrêter, c'était très comique, c'était très drôle. Et en fait, ça a tapé dans l'œil de pas mal de monde, Milky Highway, notamment de la chaîne Tokyo MX, qui est un conglomérat de médias japonais, qui a été voir, là je fais histoire en accéléré, Yohei Kameyama, et lui a dit « Tu voudrais pas juste faire d'autres épisodes de ça ?» Lui a dit « D'accord. » Et bah ça, 3 ans plus tard, ça a donné du coup une série en 12 épisodes de 4 minutes, parce que quand même, il fait tout seul, donc ça peut pas être 12 fois 1 heure, quoi, qui s'appelait du coup Milky Subway The Galactic Limited Express, ou Milky Subway tout court, avec une petite étoile entre Milky et Subway, parce que voilà, c'est histoire qu'on soit bien confus entre les titres français, les titres internationaux, les titres...
0: Voilà. Juste, c'est une sorte d'apostrophe un peu, si je comprends.
2: Et là, on est en 2025.
3: 2025.
2: On est en 2025, donc la série est diffusée, et là, pareil, elle retape dans l'œil de pas mal de monde, parce qu'en fait, cette série en 12 épisodes de 4 minutes, en fait, c'est la suite directe de Milky Highway, et Milky Subway, du coup, ça raconte l'histoire de qu'est-ce qui se passe après que donc ces deux personnes, Shiharu et Makina, qui sont deux jeunes délinquantes, il y en a une, c'est une sorte de superwoman avec des super pouvoirs, et l'autre, c'est un cyborg, elles sont super potes, et elles vont devoir faire des travaux d'intérêt généraux. Voilà, parce que...
0: Très sexy,
2: pour excès de vitesse, quoi. Donc elles passent devant leur officier.
3: Mais dans l'espace,
2: devant leur officier de probation. Okay. Voilà. Donc ça, c'est le point de départ du coup de cette série télé, qui est donc la suite. Et en fait, elles vont se retrouver à devoir nettoyer un endroit particulier. Et pop quiz, à quel endroit vous pensez quand vous pensez au Japon? C'est quoi le premier endroit qui vous vient quand vous pensez
3: le
2: au
3: Mont
2: Japon?
3: Fuji.
2: Le Mont Fuji.
4: Fukushima Nagasaki.
2: Nagasaki, oui. Nin, à quel endroit tu penses quand tu penses au Japon?
0: Tokyo.
2: À Tokyo. Eh bien, moi, je pense au train. Voilà.
3: Je
2: pense au train, parce que les trains, c'est très important dans la culture japonaise. Il y a littéralement des otaku de train au Japon. C'est-à-dire qu'il y a vraiment des gens qui sont passionnés par les horaires de train, qui adorent les modèles de train.
4: Oh,
2: etc.
4: J'adore.
0: Tellement que ça te plaît, non. Les gens passionnés, les autos de train.
2: Tout à fait. Il y a vraiment des gens trop passionnés par le train. Et il y a beaucoup d'œuvres de pop culture qui tournent autour des trains au Japon. Mais il s'avère
3: c'est mon nouveau pays préféré. Voilà.
2: Mais en fait, les trains sont très importants au Japon aussi, parce que ça a été un facteur très important de désenclavement du Japon. Le Japon, c'est un pays qui va du pôle nord, quasiment du cercle polaire arctique au tropique, qui a des longues îles très étendues avec des montagnes au milieu. Donc les trains, ça a quand même facilité beaucoup de choses dans la vie des Japonais. Et il y a beaucoup d'œuvres qui tournent autour du train, notamment une œuvre de science-fiction des années 70 qui s'appelle le Galaxy Express 999, avec un train qui voyageait dans l'espace. Et en fait, eh bien, les deux héroïnes de cette œuvre, elles vont se retrouver dans un peu une parodie de ce train. Qui parcourait le cosmos à l'histoire de avec des personnages qui vivaient des grandes aventures. Il se passe des choses devant moi, c'est incroyable. Et donc,
0: c'est des trains,
2: en fait, Shiharu et Makina, elles arrivent Chiharu et Makina, elles arrivent dans ce train qu'elles vont devoir du coup nettoyer pour payer leur excès de vitesse. Elles vont se rendre compte qu'elles sont avec quatre autres jeunes délinquants qui ont tous fait des grosses bêtises, mais pas si grosses parce que c'est quand même c'est des tiges quoi. Sauf que bah elles montent dedans, le train y ferme ses portes et y part. Et il part dans le cosmos. Et ça, c'est vraiment la fin du premier épisode. C'est, on est dans un train, on était juste supposé nettoyer les toilettes, il part et il est vide, il n'y a pas de passagers. Pourquoi il part, on ne sait pas. Et c'est le début d'un mystère qui est, je veux dire, assez drôle, parce que c'est une série comique, vraiment qui est extrêmement bien taillée pour que toutes les 4 minutes, il y a un gag très drôle, puisqu'il y avait le générique de fin. Et le générique, c'est la version originale de la chanson qu'on a entendue tout à fait, qui est donc un tube des années 80 au Japon par le groupe The Cherries. Et en fait, c'est aussi une série qui évoque toute cette science-fiction des années 70-80 où il y avait beaucoup d'œuvres qui mélangeaient un peu la science-fiction et les trains.
1: Mais alors, le post-apo, du coup, et les trains, au etc. début, on n'est pas du tout sur une série de science-fiction. C'est les tiges et tout, les trains.
2: Parce que c'est quand même dans le futur. Il y en a une, c'est une super-humaine, okay. L'autre, c'est une cyborg.
1: Ah oui, d'accord, ok.
2: Voilà. Il y a des aliens et tout ça.
4: Il faut imaginer un train, pas un train dernière génération.
2: C'est un train qui. C'est littéralement le Galaxy Subway, ça veut dire littéralement le métro de l'espace, quoi. C'est le métro de la Voie Lactée, donc c'est un train qui est supposé relier les différentes parties de la Voie Lactée.
4: Oui, mais c'est un vieux train, enfin, ça a une esthétique d'un vieux train.
2: Oui, mais voilà, ça a l'esthétique d'un vieux train, mais quand même avec des dimensions futuristes à l'intérieur.
1: Mais il y a des robots. Du coup, c'est normal qu'il aille dans l'espace.
2: Absolument, c'est tout à fait normal. C'est pas normal qu'il parte alors qu'il n'est pas supposé partir.
1: Ah, d'accord.
2: Elle, c'est juste là pour le nettoyer, sauf que le truc, il part.
1: D'accord.
2: Comme
1: okay.
2: quand on monte dans quand on monte dans le mauvais train à la gare de Toulouse et qu'on se rend compte qu'on n'est pas dans. Et ça peut-être, c'est arrivé à des gens très intelligents.
4: Okay,
2: et tu pars et tu vas pas dans le bon sens.
0: Si vous voulez la connaître, écrivez-nous. Voilà. Du coup, l'espace, c'est zone 3, zone 4 par rapport à.
2: Eh ben, un peu trop de zone en fait, parce que du coup, elles se rendent compte qu'elles ne savent pas du tout où elles vont et surtout qu'en plus, elles sont dans ce train avec des gens qu'elles ne connaissent pas, qui eux-mêmes sont des délinquants et elles vont devoir apprendre d'une part à les connaître et d'autre part à essayer de démêler l'énigme de pourquoi elles sont là-dedans. Il s'avère que même si c'est une série qui a été développée en solo, elle a quand même bénéficié de gros moyens. C'est-à-dire que toute l'animation est faite par cet animateur très jeune dont je vous parlais, mais pour le coup, la série YouTube a bénéficié des moyens de production d'un conglomérat japonais très important qui est donc Tokyo MX qui a notamment assuré le doublage dans plein de langues avec des doubleurs assez prestigieux, ce qui fait que si vous allez vous changer la langue sur YouTube, c'est très rigolo, vous allez voir les commentaires des gens en dessous, c'est mais pourquoi cet animé complètement inconnu a le meilleur doublage d'animé que j'ai jamais entendu. Et ça, vous l'avez dans plein de langues. Et effectivement, la version française, elle est extrêmement qualitative, c'est des voix qu'on a entendues partout, j'ai pas noté les noms, mais qui collent super bien aux gags, les gags sont très bien adaptés. Et il s'avère que la belle histoire, elle continue quand cette série, qui est quand même relativement confidentielle, parce que c'est une série YouTube, c'est pas comme ça que sont diffusés les animés habituellement, puis c'est un format 4 minutes qui est assez peu fréquent, en tout cas dans les séries populaires à l'international, et elle a retapé dans l'œil en fait de diffuseurs internationaux et notamment de diffuseurs cinéma, ce qui a permis à cette série en fait d'avoir une sortie cinéma au Japon, qui a eu lieu il y a quelques mois, enrichie de quelques nouvelles séquences pour faire un peu le lien entre les épisodes, parce que c'est vrai qu'il y a un côté 4 minutes un gag, 4 minutes un gag, 4 minutes un gag qui serait un peu indigeste si on le diffusait comme ça. Et alors il n'y aura pas le bénéfice d'une sortie internationale, cette sortie ciné elle a été uniquement prévue pour le Japon, par contre il y aura une diffusion sur Netflix à partir du 1er juin sous forme de moyen métrage en fait, donc qui s'appellera tout simplement Milky Subway et qui vous permettra très facilement de redécouvrir cette histoire qui, je dois le dire, est quand même vraiment très très drôle. C'est vraiment, c'est très bien animé, c'est vraiment pour quelque chose qui a été fait animé en solo, je crois sur un logiciel qui s'appelle Blender qui sert à faire de la 3D en animation de manière assez commune. Vraiment, si on nous avait dit que c'était un staff de 25 ou 30 personnes qui avaient taffé dessus, je l'aurais tout à fait cru, c'est vraiment bien fichu. Le chara-design est très joli, et je dois le dire aussi, ce qui fait partie de l'humour de cette série, c'est que c'est très queer. C'est très queer et c'est très assumé, ce qui se fait de plus en plus dans l'animation japonaise. Il y a des personnages qui sont non-binaires, tout le monde peut romancer avec tout le monde sans que ça choque absolument personne dans le train. C'est pas là-dessus que va se baser l'humour, c'est vraiment plutôt un humour de situation, un humour de répétition et des références un petit peu à l'histoire de la SF japonaise. Vraiment, il y a clairement tout l'animé est une parodie de Galaxy Express 999, mais modernisée. Il y a un critique qui avait très bien dit que c'est un animé de l'ère Reiwa. L'ère Reiwa, c'est l'ère de l'empereur actuel au Japon, qui en fait parle aux gens qui connaissent la pop culture de l'ère Showa sans que jamais les deux se soient en confrontation. Et l'ère Showa, c'est les années 70-80 en fait au
1: c'est
2: Japon.
1: C'est l'ère des boomers quoi.
2: C'est un peu l'ère des boomers, et même esthétiquement il y a des références à ça, mais sans que ça soit nostalgique de ça non plus.
1: Mais et si on connaît pas, c'est en tant que ville occidentale, comment on fait?
2: En tant que... Eh ben en fait, c'est pas grave du tout, parce que c'est déjà un très bon dessin animé de science-fiction en soi.
1: Okay.
2: C'est-à-dire qu'on a besoin pas, on n'a pas besoin d'avoir les codes de, justement, de cette SF très New Age des années 70 au Japon. On n'a pas besoin de connaître Leiji Matsumoto et toutes ces choses-là. Juste voir 6 personnes faire n'importe quoi dans un train et se battre contre un robot contrôleur qui ne veut pas les laisser passer parce qu'il ne les reconnaît pas. Vraiment, juste déjà, c'est très drôle. Il y a vraiment des gags très graphiques, très cartoon aussi, de gens coincés dans des canalisations, juste de gens qui s'engueulent. Les deux héroïnes aussi, elles sont très complices. Je veux dire, on sent que ça fait longtemps qu'elles font des bêtises ensemble, ce qui fait qu'elles ont un sens de la répartie et du timing qui marche toujours super bien.
1: Et la sororité.
2: Il y a la sororité. Ouais. La fin est très drôle. Vraiment, la fin est très très marrante. Donc vraiment, pas besoin d'avoir aucune ref, juste aimer l'humour un peu slapstick et un peu queer. Moi, ce qui sont des choses que j'aime dans la vie. Donc c'est vraiment une petite reco. Alors c'est peut-être moins chargé politiquement, on va dire, que les choses que vous avez
1: tout est politique, ok,
2: mais tout est politique, et juste avoir de la belle animation, mettre en avant des animateurs jeunes émergents et qui font des projets comme ça qui sont un peu originaux, bah, je trouve que c'est chouette, et c'est chouette qu'on puisse y avoir accès sur de plein de manières différentes. Et faut le rappeler aussi, vous pouvez y avoir accès gratuitement sur la chaîne YouTube Milky Subway. Sur lequel vous pouvez voir tous les épisodes doublés et sous-titrés dans plein de langues, dont l'espagnol, le français, l'anglais et le japonais, bien sûr.
1: 4 minutes par épisode à peu près, c'est ça ?
2: C'est tout à fait. C'est,
1: et combien d'épisodes ?
2: C'est 4 minutes par épisode, il y a 12 épisodes. Et la version film que vous allez pouvoir donc voir bientôt sur Netflix, elle est un peu plus longue, je crois qu'elle est rallongée à 50 minutes pour un petit peu mettre un peu de beurre autour de tout ça.
0: Super, un film demande 2h30, c'est nickel. Et donc, deux épisodes, c'est quoi ? C'est un œuf à la coque, à peu près.
2: Exactement. Bah, vous faites cuire un œuf, vous avez le temps de voir le générique, enfin de voir l'épisode, et pendant le générique, vous allez enlever votre œuf de l'eau.
0: Voilà. C'est ça, et le passer sous l'eau froide afin que le jaune reste. Anyway.
2: Et s'il flotte quand vous le mettez dans l'eau, c'est qu'il n'est pas bon, je crois. Non, s'il coule, voilà, c'est pas bon.
0: Non, s'il flotte.
2: S'il flotte, c'est pas bon.
0: C'est là qu'il ne faut pas se tromper.
2: S'il flotte, j'allais mourir. Bah, vraiment, ne le faites pas.
4: Je fais que me confondre.
0: Oh non, j'ai encore mangé la pourrie. Waouh, c'est tard.
1: On est vendredi, ok.
0: On est vendredi et on est à 5 minutes de rendre l'antenne. Mais bah, comme d'habitude, en fait, Zali, ça donne trop envie, tes Rocco, comme toutes les vôtres, Cécile et Noah. Donc merci beaucoup. Milky Subway de Galactic Limited Express à retrouver sur YouTube.
2: Ouais, sur YouTube et Netflix à partir du 1er juin. Mais ça va rester sur YouTube aussi.
0: Ouais. Et ce format de 4 minutes, moi, ça m'intrigue un peu parce que c'est vrai que ça existe. C'est très rare. Donc,
2: en fait, il y a beaucoup de séries comme ça au Japon. Elles sont souvent pas diffusées en France.
4: Mais il y a Samuel, non ? Samuel, la série française.
0: Ouais. C'est pas 4 minutes quand même, si.
4: Non, c'est 2, non,
2: enfin, ouais, c'est encore plus court, Samuel, je crois.
0: Ah ouais, ouais,
2: okay. Ouais, c'était 2 minutes par épisode.
4: Format Instagram.
2: Mais au Japon, en fait, comme il y a énormément de publicité à la télé, ça permet souvent de caler un épisode entre deux séquences de pub. Donc il y a beaucoup de dessins animés et même de dramas et tout ça qui ont formats à 3 minutes.
1: Ah ouais.
0: Alors, nous avons encore 4 minutes à peu près avant de rendre l'antenne. Est-ce que vous voulez lancer à la volée une recommandation de dernière minute ? Où on peut rappeler les événements et actualités de ce week-end. Je vais commencer par prêcher pour ma paroisse, tout simplement, puisque en plus de la Pride de demain, donc demain samedi 30 mai, à Rodez, il y aura le 31 mai, le Trophée Chocolatine, étape de Rodez, où votre équipe, à vous, auditeurs ruthénois et ruthénoises de Rodez, votre équipe de roller derby, pardon, jouera à Rodez, au gymnase Frugère, au 4 boulevard d'Estourmel, de 10h à 18h30,
1: ouais.
0: Voire 19h. Fin de journée.
1: Une interview que vous pouvez retrouver sur le SoundCloud Radio Temps Rodez. Une interview des joueuses, en fait. qui sont passées déjà dans nos studios.
0: Tout à fait. Vous y retrouvez sur place de cet événement à prix libre de la nourriture, du merch et des matchs fou de roller derby. Voilà.
2: Moi, j'ai une micro-reco. Sur France Culture, parce qu'on a dit Arte, il faut dire France Culture aussi, comme la caricature de nous-mêmes jusqu'au bout. Il y a un documentaire sur la vie de Stan Lee, le créateur de comics qui a créé Spider-Man, X-Men et tout ça. Documentaire d'une heure qui revient sur la vie qui n'est pas si connue que ça de Stan Lee, et notamment sur son parcours d'immigrant et qui vient d'une famille qui a une histoire assez complexe, et comment il a créé tous ces héros qui sont aujourd'hui devenus les franchises qu'on connaît. Et
1: tu rappelles les franchises
2: Notamment les X-Men, Spider-Man, voilà.
1: Oui, on est non mais les Avengers, pour rappeler qu'on est dans les super-héros américains.
2: Oui, on est dans les super-héros américains, c'est un des fondateurs du comics moderne. Et le documentaire est super intéressant et ça permet de découvrir une figure inconnue et une figure aujourd'hui dont les ayants droit font n'importe quoi, puisqu'on a appris cette semaine que Stan Lee allait être recréé en IA pour, pour apparaître dans des contenus publicitaires mais et attends. Ce genre de choses.
4: Oui.
2: Okay. Donc il vaut mieux écouter le documentaire que de voir ce qu'on fait avec l'image de Stan Lee après sa mort. Voilà.
1: D'accord, mais pourquoi les gens font ça, les ayants droit, arrêtez de faire des trucs quand...
0: J'ai une parce petite idée de la réponse.
2: Je crois que les ayants droit Stan Lee, c'est en partie Disney. Donc c'est pas une partie de ses franchises et de son image publique et pas détenue par ses proches, en fait, me semble-t-il.
4: Et ma petite idée, elle fait cling cling.
0: Est-ce que Noah, Cécile, vous avez une reco à lancer de dernière minute? Vous avez 30 secondes.
4: Oui, donc ma recommandation, elle n'est pas culturelle, mais ça ne concerne pas non plus l'actualité culturelle, mais juste comme actualité, je viens vous dire que Alexia Putellas, Onabadie et Mapi León quittent le Barça féminin. Trois stars du Barça et du football mondial, vraiment des référentes pour une grande partie des filles qui ont commencé le foot, le sport grâce à elles. Et juste soyez du Barça, bisca al Barça et bisca Catalunya.
0: Merci Noah.
2: C'était avec grand tout à fait plaisir. Culturel, vraiment, c'était culturel et politique. Moi, ça me va.
1: Et le point foot est atteint, c'est parfait.
0: Et toi, Cécile?
1: Je n'ai pas réfléchi à cette question. Voilà.
0: Cette nouvelle tradition.
1: Et non, mon esprit ne va pas assez vite pour récolter une information. Non, mais par contre, allez à la Pride de samedi, allez au Trophée Chocolatine de dimanche. De toute façon, vous nous verrez aux deux. Donc à partir de là, si vous nous aimez. Hein.
4: Si vous avez des recommandations culturelles à nous donner, on sera là.
0: Voilà. Moi, je suis en train. Ah, si, il y a une chaîne que j'ai. Ça va être compliqué. Mais
1: Non, tu ne veux pas.
0: C'est une chaîne française YouTube qui s'appelle Random Essay et qui fait des super essais vidéo. Donc voilà, je vous les conseille.
1: Sur quoi?
4: C'est-à-dire
0: sur la violence dans les films, sur la figure du monstre, sur il me reste 30 secondes, donc je ne vais pas détailler. Mais je vous en reparle la prochaine fois, dans deux semaines.
2: Pour la prochaine.
4: On a l'heure. Eh bien, bon week-end, les gars.
2: Bon, bon week-end, oui.
0: Oui, n'hésitez pas à parler pendant que je retrouve mon générique de fin. Surtout.
1: Eh bien, ça, c'est des bonnes recommandations, en tout cas. Hein.
4: Voilà. Mais dis donc, la canicule, il fait chaud ces jours.
0: Aujourd'hui, nous avons découvert « Se tiene que morir mucha gente », la série, la sexualité dévoilée, le rapport Iteux, le documentaire sur Arte, Milky Subway de Galactic Limited Express, la série sur Netflix bientôt, le film pardon sur Netflix bientôt. 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La valise est rediffusée mercredi prochain à midi et le prochain direct sera vendredi dans deux semaines à 19h sur le 107FM. Vous retrouvez Zali à nouveau dans l'émission Ceci n'est pas un groupe. Bonne soirée à l'écoute de RTR.
4: Ouais !
0: Bonne soirée !
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7: Certaines voix commencent à alerter sur le niveau dit insoutenable des dépenses militaires. Analyse avec notre invité dans un peu plus d'une heure. Dans Afrique Midi, nous appellerons notre correspondante à Kinshasa, où une journée ville morte est organisée pour dénoncer de possibles changements à venir de la Constitution. Et puis on se penchera aussi sur l'élection présidentielle au Pérou. Dernier jour de campagne avant le second tour, dimanche. Vous avez l'essentiel du programme. Bienvenue. Et tout de suite, le journal. Bonjour Candice Mazotomazic.
8: Bonjour Anne Cantner, bonjour à toutes et à tous.
7: Avec à la une cette perspective d'un cessez-le-feu durable au Moyen-Orient qui s'éloigne encore.
8: Et alors qu'une trêve est censée être en vigueur, mais les Iraniens et Américains continuent de s'accuser mutuellement de la violer ce mercredi. C'est le commandement américain pour le Moyen-Orient qui a rapporté des attaques sur ses différents alliés du Golfe. Mais pour les gardiens de la Révolution, il s'agit bien de représailles après deux attaques distinctes. Bonjour Auriane Verdier.
9: Bonjour.
8: On parle là d'une attaque sur un pétrole iranien et d'une frappe sur l'île iranienne de Kesh.
9: Oui, et donc l'aéroport international du Koweït a été touché ce matin par des drones et des missiles. Selon l'agence de presse officielle du pays, le ministre des Affaires étrangères a fait état d'un mort et 63 blessés. Hier déjà, le commandement central américain, vous le disiez, déclarait avoir repoussé avec succès une série d'attaques iraniennes de missiles et de drones dans le Golfe. De leur côté, les gardiens de la révolution islamique ont affirmé avoir avoir frappé la 5e flotte de marine américaine à Bahreïn et une base aérienne de la région en représailles à la frappe américaine sur l'île de Keshm. Une frappe de riposte, affirment les États-Unis de leur côté. Il s'agit en effet d'une réponse à une attaque iranienne. Une autre attaque iranienne a visé des marins civils en mer, selon l'armée américaine. Il s'agit pour l'Iran à nouveau d'une frappe de représailles. Bref, chacun accuse l'autre d'avoir commencé. Le cessez-le-feu conclu le 8 avril dernier n'a jamais été vraiment respecté. Israël continue notamment son offensive au Liban et vous l'aurez compris, la tension monte particulièrement ces derniers jours autour du stratégique détroit d'Hormuz verrouillé par Téhéran.
8: Précision signée Oriane Verdier, merci beaucoup. Et pendant ce temps, sur le front libanais cette fois-ci, Israël poursuit son offensive, appelant les habitants de plusieurs localités de Saïda dans le sud du territoire à évacuer. Prélude à de nouvelles attaques, alors que 6 personnes ont été tuées ce matin déjà dans d'autres frappes à tir. Et puis les alentours de la capitale, Beyrouth, ne sont pas non plus épargnés. Un véhicule a été touché par un drone israélien au sud de la capitale libanaise. RFI en édition spéciale Liban, aujourd'hui nous serons en direct de Beyrouth, juste après le journal avec Romain Osius.
10: Dans le reste de l'actualité, les États-Unis avec cet aveu d'échec pour l'administration Trump.
8: Oui, le président américain renonce finalement à son fonds anti-instrumentalisation de la justice. Un fonds qui aurait servi à indemniser ses alliés ayant fait l'objet de poursuites sous les administrations précédentes, et y compris les assaillants du Capitole du 6 janvier 2021. Alors cet argent avait été gelé plus tôt dans la semaine par la justice américaine. Bonjour Sarah Krakowicz.
11: Bonjour.
8: Il a été largement critiqué par ses adversaires, mais aussi par certains membres du Parti républicain.
11: Oui, l'opposition venait du camp démocrate, qui considérait le projet comme un moyen de dédommager les proches du président et les assaillants du Capitole. Mais chose rare, des républicains ont aussi exprimé leurs inquiétudes sur ce fonds qui aurait permis au ministère de la Justice de verser des indemnités aux émeutiers du 6 janvier, dont certains qui ont été condamnés par la justice américaine. Dès son retour à la Maison-Blanche en janvier 2025, Donald Trump avait gracié quelques 1250 condamnés pour l'assaut du Capitole, réduit la peine de certains et ordonné l'arrêt des poursuites contre des centaines d'accusés encore en instance de jugement. Ce fonds, doté de près d'1,8 milliard de dollars, faisait l'objet d'au moins 3 actions en justice fédérale visant à le supprimer. Les démocrates se sont engagés à enquêter sur le financement de ce projet s'il redevenait majoritaire à la Chambre l'année prochaine. Avec ce fonds, Donald Trump avait obtenu que lui-même, sa famille et ses entreprises bénéficient d'une immunité fiscale rétroactive, c'est-à-dire que la fiscalité américaines ne puissent pas contester leurs déclarations fiscales passées. Le ministère de la Justice a précisé que l'abandon du fonds n'affecterait en rien cet accord.
8: Sarah Krakowicz, merci beaucoup. Le secrétaire général de l'OTAN en visite surprise à Kiev aujourd'hui. Marc Rutte est arrivé il y a quelques heures dans la capitale ukrainienne en pleine escalade entre la Russie et l'Ukraine. Alors que s'ouvre ce mercredi le Forum économique international de Saint-Pétersbourg, un incendie s'est déclaré dans un terminal pétrolier de la ville après des frappes ukrainiennes. Et un peu plus tôt dans la matinée, une autre attaque ukrainienne contre un bus reliant Moscou à la Crimée mais annexé a tué 7 personnes. De nouvelles violences après une offensive massive du Kremlin la veille en Ukraine. Le dernier bilan fait état de 23 morts à Kiev et à Dnipro.
10: Plusieurs milliers de manifestants rassemblés hier soir pour la deuxième soirée consécutive à Tirana, la capitale albanaise.
8: Avec au cœur de leur colère un projet de complexe touristique de luxe lié à Jared Kushner, le gendre du président américain. Les protestataires exigent son annulation qui menace selon eux la biodiversité et favorise les investisseurs au détriment de l'intérêt général. Les explications, c'est avec Elena Tomic.
12: L'Albanie n'est pas à vendre. Démission, les manifestants ne décolèrent pas et jurent de poursuivre leur mobilisation jusqu'à l'abandon du projet, invoquant une menace pour la biodiversité et les biens nationaux. Dévoilé il y a 2 ans par Jared Kushner, le projet prévoit la construction d'un éco-resort haut de gamme sur l'île de Sazan, une ancienne base militaire dans l'Adriatique, ainsi que le développement sur la péninsule de Zvernets d'un gigantesque complexe hôtelier et de villas. Depuis, le gouvernement d'Edi Rama a rapidement facilité les procédures en modifiant des lois sur les aires protégées et en retirant à Sazan son statut militaire, ce qui a ouvert la voie au permis de construire. Des clôtures barbelées bloquant l'accès à la plage aux locaux et aux touristes à Zvernets ont provoqué de violentes manifestations samedi. Le parquet anticorruption a confirmé lundi l'ouverture d'une enquête sur les modifications apportées au statut de zone protégée et au régime foncier de la zone. Une nouvelle mobilisation est annoncée ce mercredi à 18h.
10: En France, un hommage national rendu aujourd'hui à Edgar Morin.
8: Oui, le sociologue mort vendredi dernier à l'âge de 104 ans. Des dizaines de figures politiques et dirigeants étrangers ont assisté à la cérémonie organisée aux Invalides tout à l'heure à Paris. Le président Emmanuel Macron a salué un destin exceptionnel dans le siècle, un humaniste planétaire évoquant ses combats pour la liberté.
10: En France, toujours direction les cours de terre battue, du tennis, avant de conclure, les quarts de finale de Roland-Garros se terminent aujourd'hui.
8: Avec un tableau masculin qui débouchera à minima sur une qualification italienne, puisque Matteo Berrettini et Matteo Arnaldi s'opposeront dans la soirée. Et juste avant, le numéro 14 mondial, Flavio Cobolli, aura défié le Canadien Félix Auger-Aliassime. C'est la première fois qu'on voit en grand chelem et à ce stade d'une compétition une telle représentation italienne. Un scénario qui était pourtant impossible à anticiper il y a une semaine encore avec l'élimination du meilleur italien, l'actuel numéro 1 mondial, Yannick Sinner. Précision avec Baba Cardiara.
13: Sans Lorenzo Musetti, forfait pour Roland-Garros, ce sont même les deux meilleurs Italiens qui sont absents de ce trio de quarts de finalistes. De retour à ce niveau, après 5 ans dans le désert, Matteo Berrettini se focalise plus sur son parcours personnel.
14: Lorsque vous jouez pour vous-même, peu importe l'adversaire. Bien sûr, si c'est face à un compatriote italien, ça a une saveur différente. Mais ça fait partie du jeu. Nous sommes habitués. Tant mieux pour les supporters italiens.
13: Pour eux, l'élimination précoce du grand favori Yannick Sinner a été vite oublié. Malgré cet accident, l'ex-joueur français Cédric Pioline souligne l'effet boule de neige que le numéro 1 mondial provoque au pays.
15: Sinner, c'est une magnifique locomotive pour tout le tennis italien, c'est sûr. On se connaît, on a joué ensemble, on a pris des sets d'entraînement et on se dit en fait ça joue super bien, mais en fait pourquoi pas moi quoi.
13: Triple tenant de la Coupe Davis, le tennis italien truste les sommets, le fruit de la liberté donnée aux joueurs par la fédération pour la gestion de leur carrière. Ubaldo Scannagatta, expert du tennis transalpin.
16: Berrettini, Sinner, Sonego, Musetti sont tous des joueurs qui ne sont pas expression de la fédération italienne. Ce sont des joueurs expression d'équipe privée.
13: Une vision qui offrira peut-être un successeur à Adriano Panatta, dernier vainqueur chez les hommes Porte d'Auteuil, il y a pile 50 ans. Baba Cardiara, Roland Garros, RFI.
8: Et c'est ainsi que se referme ce journal. Merci à vous de l'avoir suivi, RFI. Bientôt 11h10 en temps universel, 14h10 à Beyrouth. Nous rejoignons tout de suite Romain Auzui pour la suite de cette journée spéciale Liban. Bonjour Romain.
17: Bonjour Candice, Mazo, Tomazic. Effectivement, elle se poursuit cette journée spéciale sur RFI.
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17: Et c'est notre deuxième édition spéciale du jour en direct de Beyrouth. Bonjour à tous. Nous sommes toujours dans les studios de France Média Monde qui sont situés dans les locaux de l'École supérieure des affaires. Et pour cette deuxième émission, nous avons fait le choix d'un titre qui est fort puisque nous posons cette question. Est-ce que le Liban traverse aujourd'hui une crise existentielle? Et si nous en sommes arrivés à cette interrogation, là, c'est tout simplement parce que des Libanais, beaucoup de Libanais qu'on a pu rencontrer, nous l'ont rapporté. Ils nous ont dit qu'ils craignaient qu'une possible disparition de leur pays. Alors qu'est-ce qui pourrait aujourd'hui faire demain imploser le Liban? Est-ce que la paix est possible? Quelle paix? Nos invités sont à nos côtés. Nos reportages sont en place. On est à Beyrouth avec vous pendant 50 minutes. Soyez les bienvenus.
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17: Et avec nous, autour de la table, Ali Mourad, bonjour.
19: Bonjour.
17: Vous êtes professeur d'université et avocat franco-libanais, originaire d'Aïtaroun, dans le sud du Liban. Face à vous, Ricardo Karam, bonjour.
20: Bonjour.
17: Journaliste, vous êtes une grande figure de la télévision libanaise, appréciée des Libanais, vous êtes actif dans de nombreux projets, vous possédez également deux fondations. Nos deux journalistes de RFI sont à vos côtés. Alors, l'une des voix de RFI, la voix de RFI au Liban depuis 31 ans. Bonjour Paul Khalife.
21: Bonjour Romain, bonjour tout le monde.
17: Correspondant de Radio France Internationale à Beyrouth et puis Nicolas Falaise, évidemment. Bonjour Nicolas.
22: Bonjour.
17: Journaliste au service international de RFI et reporter ces derniers jours au Liban. Alors, on va évoquer et on va illustrer les menaces que j'évoquais et qui pèsent aujourd'hui sur le Liban. Mais d'abord, ce qui fait l'actualité aujourd'hui concernant le Liban, c'est cette session de négociation, cette quatrième session de négociation qui s'est ouverte hier à Washington entre délégations libanaises et israéliennes et qui doit s'achever ce soir. Mais d'abord, Nicolas Falaise, la première question qui divise le Liban aujourd'hui, c'est celle-ci. Est-ce qu'il faut participer à ces discussions? Sur ce point, il y a un clivage politique.
23: Alors commençons par le contre, avec Hussein Hajj Hassan du Hezbollah, député de la région de Baalbek dans la Bekaa depuis 30 ans. Il nous a reçus cette semaine au Parlement de Beyrouth.
3: C'est vraiment lamentable ce que font les responsables. Ils ont dit au début qu'ils ne participeront jamais à des séances sans de cesser le feu. C'est la cinquième sans de cesser le feu. Et sans résultat. Et avec des menaces israéliennes. C'est digne. C'est quoi? C'est constructif? C'est quoi? Ils se sont impliqués dans une impasse.
23: Le principe de ces discussions est défendu par les dirigeants libanais. Le Premier ministre Nawaf Salam répète qu'il s'agit de l'option la moins coûteuse pour le Liban, ce qui ne l'empêche pas de fustiger ce qu'il appelle la politique de terre brûlée d'Israël au sud Liban. Pour ces discussions avec Israël, le gouvernement de Beyrouth peut compter sur des soutiens, notamment dans la classe politique. Écoutez, un autre député, lui membre du Parti chrétien des forces libanaises, Malhem Riachi, ne voit aucune autre solution que de mener ces pourparlers.
19: Oui, sûrement. On soutient le président totalement parce qu'on n'a pas d'autre solution et il faut en sortir. Notre pays et notre peuple doit sortir de cette embuscade qui a été créée par les Iraniens au sein du Liban. On n'a pas d'autre solution. Et le Hezbollah et l'Iran, en principe, ne pensent pas à d'autres solutions.
23: Malhem Riachi soutient aussi le gouvernement dans sa décision d'instaurer le monopole des armes, c'est-à-dire de désarmer le Hezbollah. Ce dernier s'y refusait avant la guerre et encore plus aujourd'hui.
20: Et ça, c'est un point, évidemment, la question du désarmement du Hezbollah qui est essentielle. On va l'évoquer dans cette édition spéciale, mais d'abord, cette question qui n'est pas moins essentielle à Ali Mourad, est-ce qu'il faut négocier avec Israël? Est-ce que le gouvernement libanais peut négocier avec Israël?
22: Déjà, est-ce que le gouvernement a le droit de négocier? Oui, car le débat caché, c'est qu'il y a des gens, peut-être des forces politiques, même l'Iran ou autres, qui considèrent que l'État libanais n'a même pas ce droit, alors que la situation actuelle nous ramène à l'absence d'alternative. Le Liban est en train de payer la facture. Mettons les intentions à part. Franchement, depuis 2023, d'une défaite à une défaite, d'une destruction à une autre, l'armée israélienne est en train de commettre des crimes de guerre, on va dire, au sud Liban. Il y a eu ce qui se passe à Dahiye. Mais la vraie question, c'est comment s'en sortir? Il n'y a plus de choix. On n'a plus de choix au Liban. Et en même temps, les négociations, c'est la moindre des choses qu'on peut faire. De toute manière, il n'y a pas de cessez-le-feu, c'est vrai. Mais je pense que Hamas a négocié sans cessez-le-feu. Le Hezbollah en 2024 et en 2006, il n'y avait pas de cessez-le-feu. Donc voilà, le vrai débat aujourd'hui au Liban, c'est qui a le monopole de parler au nom du Liban. Est-ce que le Liban est un terrain pour les enjeux régionaux, ou c'est le moment est venu pour que ce pays essaye au minimum de fixer ses intérêts nationaux? Et les intérêts nationaux sont très rapidement le retrait israélien, la reconstruction et l'arrêt de la guerre. Comment on peut arriver? Ça, c'est la question. Sauver le Sud, c'est la priorité, et ne pas sauver un parti politique ou ses intérêts régionaux.
20: Il y a ce mot fort que vous avez utilisé, essayer. Ricardo Karam, quelles que soient les conditions, quel qu'en soit le prix, c'est aujourd'hui la négociation avec Israël.
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3: Certains tiennent à rester malgré les risques. Témoignage d'un jeune Libanais de Beyrouth dès le début de ce journal. Au sommaire également une autre guerre entre Kiev et Moscou qui s'invite au Forum économique international organisé en ce moment à Saint-Pétersbourg. La ville russe prise pour cible par des drones ukrainiens ce mercredi. Une juste réponse selon Volodymyr Zelensky aux frappes russes de ces derniers jours en Ukraine. Nous serons aussi en Albanie où des milliers de manifestants sont descendus dans la rue pour réclamer l'annulation d'un complexe touristique de luxe lié au gendre de Donald Trump. Avant de partir en Inde où Delcy Rodriguez vient d'arriver, début de 5 jours de visite pour la présidente vénézuélienne par intérim. Des affrontements quasi quotidiens, cessez-le-feu violé et des négociations qui patinent après 3 mois de guerre entre Israël et le Hezbollah. Toujours aucune perspective de paix. Ce mercredi, c'est même une nouvelle escalade qui a frappé la région. Le mouvement chiite revendique une attaque contre des militaires dans le nord d'Israël. Et l'État hébreu, lui, continue de prendre pour cible le sud du territoire libanais, mais aussi les alentours de Beyrouth, tuant en tout 8 personnes depuis le début de la journée. Depuis le 2 mars, plus de 3 400 morts ont été recensés par les autorités locales. 1 million de Libanais sont déplacés, essentiellement des habitants du sud du pays et aussi de la banlieue sud de la capitale, 2 fiefs du Hezbollah. Nos envoyés spéciaux à Beyrouth ont rencontré un jeune Libanais qui refuse de quitter la maison familiale malgré le danger. Reportage de Nicolas Falaise et Jade Coury.
4: Un drone israélien bourdonne dans le ciel de Beyrouth et sur ce promontoire qui offre une vue plongeante sur son quartier, Ali nous montre la Dahiyeh, la banlieue sud où il a grandi. Un quartier chiite, un fief du Hezbollah qui a reçu son lot de bombes israéliennes. L'étudiant de 24 ans y habite désormais seul, dans la maison familiale. Ses parents ont rejoint la cohorte des déplacés du Liban après un bombardement qui a touché leur demeure. Ali est revenu remettre un peu d'ordre dans la maison endommagée et il a choisi de rester. C'est un défi personnel, nous dit-il. Rien ne m'obligera à quitter ma maison, même si on veut m'en faire sortir par la force. Les parents d'Ali n'ont de cesse de lui demander de les rejoindre. Le jeune homme s'en amuserait presque. Même si je sens qu'il y a un danger pour moi, l'idée d'abandonner cette maison vide et de partir me donnerait l'impression de la trahir, explique le jeune homme. Lundi encore, Israël a annoncé des frappes imminentes sur la banlieue sud de Beyrouth, provoquant une nouvelle vague d'exode de ses habitants. Ali, lui, n'a pas quitté la maison familiale. Jade Coury, Nicolas Falaise, Beyrouth, RFI.
3: Et si vous nous écoutez depuis ce matin, RFI est en édition spéciale, vous le savez, au Liban, à l'occasion des 3 mois du déclenchement de la guerre entre Israël et le Hezbollah. Roman Ozu sera en direct de la capitale libanaise à 10h10, à 17h10, temps universel, 20h10, heure de Beyrouth, pour une émission autour de la jeunesse libanaise. Toujours au Moyen-Orient, un mot sur cette réaction du Koweït. Le Koweït dément toute implication dans les frappes américaines contre l'Iran. Réaction cet après-midi du ministère des Affaires étrangères, quelques heures après de nouveaux affrontements entre Washington et Téhéran. Les gardiens de la Révolution ont revendiqué des attaques contre Bahreïn et le Koweït, où une personne a été tuée et 63 autres blessés. La diplomatie iranienne assurait répondre à 2 offensives lancées par les États-Unis, l'une visant un pétrolier iranien près du détroit d'Ormuz, l'autre ciblant l'île de Keshm. RFI 17h04, ici à Paris, une heure de plus à Saint-Pétersbourg en Russie. La ville de l'ouest du pays accueille depuis ce matin et jusqu'à samedi, le Forum économique international, un rendez-vous d'importance pour le Kremlin, boycotté par la plupart des diplomaties occidentales et perturbé cette année par des frappes ukrainiennes. C'est un terminal pétrolier qui a été visé par Kiev. Une nouvelle offensive au lendemain de bombardements massifs de Moscou en Ukraine. Et alors que s'est ouvert ce grand raout d'entreprises et de dirigeants étrangers, pour Ulrich Bouna, chercheur associé au think tank Eurocreative, si le début du conflit était plutôt favorable à l'économie russe, ce n'est désormais plus le cas, on l'écoute.
5: Ça a donné une espèce de boost temporaire à la Russie parce que énormément d'argent public a été investi dans les entreprises du secteur de la défense pour augmenter les cadences, comme il y avait aussi une pénurie de main-d'œuvre, les salaires sont montés en flèche, que ce soit d'ailleurs pour le recrutement des soldats ou pour les gens qui travaillent dans l'industrie de la défense. Donc effectivement, tout ça a participé à presque l'éclosion d'une nouvelle partie de classe moyenne en fait en Russie et du secteur de l'économie qui effectivement ont tiré l'économie vers le haut. La réalité, c'est que ces investissements ne sont pas pérennes. Lorsque vous construisez un char qui va être détruit un mois après dans le Donbass, tout ça, c'est en quelque sorte de l'argent perdu. Et donc, ce que l'on voit aujourd'hui, c'est que finalement, tous les investissements dans les autres secteurs, des secteurs véritablement porteurs de croissance pérenne, eux, ces investissements ont quasiment disparu. Et on parle beaucoup du budget fédéral, mais il y a un autre aspect qu'il faut prendre en compte, c'est aussi que le budget de toutes les régions en Russie est dans le rouge et très sévèrement, et ça s'aggrave. Et on voit des régions qui commencent à avoir des véritables problèmes, en fait, à notamment assurer l'entretien des infrastructures, par exemple.
3: L'analyse d'Ulrich Bouna, spécialiste de l'Europe centrale et orientale. Il était l'invité d'Anne Kantner tout à l'heure dans RFI Midi. Et puis sachez, c'est dans ce contexte que le secrétaire général de l'OTAN a effectué aujourd'hui une visite surprise à Kiev pour Mark Rutte. La Russie est de plus en plus désespérée face à l'Ukraine. Fin de citation. Ils étaient encore plusieurs milliers hier soir à se rassembler pour la deuxième soirée consécutive à Tirana, la capitale albanaise. Des milliers de manifestants réunis pour protester contre la construction d'un complexe touristique de luxe. Un projet lié à Jared Kushner, le gendre du président américain, que les contestataires aimeraient voir annulé, craignant des atteintes à la biodiversité et trop d'investissements privés. Les explications, c'est avec Elena Tomic.
6: L'Albanie n'est pas à vendre, démission, les manifestants ne décolèrent pas et jurent de poursuivre leur mobilisation jusqu'à l'abandon du projet, invoquant une menace pour la biodiversité et les biens nationaux. Dévoilé il y a 2 ans par Jared Kushner, le projet prévoit la construction d'un éco-resort haut de gamme sur l'île de Sazan, une ancienne base militaire dans l'Adriatique, ainsi que le développement sur la péninsule de Zvernets d'un gigantesque complexe hôtelier et de villas. Depuis, le gouvernement d'Edi Rama a rapidement facilité les procédures en modifiant des lois sur les aires protégées et en retirant à Sazan son statut militaire, ce qui a ouvert la voie au permis de construire. Des clôtures barbelées bloquant l'accès à la plage aux locaux et aux touristes à Zvernets ont provoqué de violentes manifestations samedi. Le parquet anticorruption a confirmé lundi l'ouverture d'une enquête sur les modifications apportées au statut de zone protégée et au régime foncier de la zone. Une nouvelle mobilisation est annoncée ce mercredi à 18h.
3: Yelena Tomic. Dans le reste de l'actualité internationale, la riposte humanitaire face à Ebola est en train de rattraper son retard. Les mots du patron de l'Organisation mondiale de la santé ce mercredi en conférence de presse concernant l'épidémie qui sévit en ce moment en République démocratique du Congo et en Ouganda. Le directeur général de l'organisation évoque tout de même une importante avance de la contagion en Afrique centrale. Un peu plus tôt dans la journée, elle annonçait avoir revu à la baisse son bilan de 906 à 116 cas suspects pour 330 cas confirmés, dont 321 en RDC. Elle est arrivée en Inde pour une visite de 5 jours. La présidente vénézuélienne par intérim, Delcy Rodriguez, a atterri dans la capitale tout à l'heure. Un déplacement qui intervient 5 mois après le renversement de Nicolas Maduro par les États-Unis à Caracas et en pleine crise énergétique mondiale. Avec donc au cœur de cette visite le pétrole, puisque l'Inde est devenue le premier acheteur du brut vénézuélien pour compenser les blocages au Moyen-Orient. Correspondance à New Delhi d'Abdullah Erali.
7: Cette visite de la présidente par intérim du Venezuela s'inscrit d'abord dans un contexte de réalignement géopolitique. Annoncé le mois dernier, à la surprise générale par le secrétaire d'État américain Marco Rubio, ce déplacement de Delcy Rodriguez scelle le rapprochement entre Washington, New Delhi et le pouvoir intérimaire à Caracas. L'énergie reste un moteur clé de ce dialogue. L'Inde est devenue le premier acheteur mondial du brut vénézuélien, du pétrole à prix réduit qui alimente désormais ses méga raffineries. Mais New Delhi défend aussi ses propres intérêts financiers à Caracas. Le gouvernement indien exige le rapatriement de 500 millions de dollars de bénéfices d'une société pétrolière publique indienne, bénéfices bloqués par d'anciennes sanctions américaines. Pour finaliser ces accords, la présidente par intérim du Venezuela rencontrera les dirigeants du secteur lors d'une étape cruciale à Bombay, la capitale financière de l'Inde. Enfin, ce voyage comporte une dimension intime, une visite à l'ashram de Sai Baba, un lieu de pèlerinage que Delcy Rodriguez fréquente régulièrement. Abdullah Erali, New Delhi, RFI.
3: Et un mot en bref sur cet espoir ravivé autour d'une éventuelle libération de notre confrère Christophe Glaise, journaliste français incarcéré en Algérie depuis 1 an. Toutes les procédures judiciaires en Algérie sont closes, ont annoncé ses avocats tout à l'heure. À suivre sur la Radio du Monde, Nathalie Amar, bonjour.
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10: 100% foot.
11: Bienvenue à vous, amis Vétainois et Aveyronnais. Aujourd'hui, 100% foot spécial Coupe du Monde 2026 qui aura lieu du jeudi 11 juin au dimanche 19 juillet, jour de finale. 104 matchs au programme avec comme pays organisateur Canada, Mexique et États-Unis. 16 villes différentes vont vibrer au rythme du ballon rond, de Vancouver à Miami en passant par Guadalajara. L'histoire de la Coupe du Monde remonte à 1930. Le match d'ouverture entre le Mexique et l'Afrique du Sud ne se jouera pas n'importe où. Eh oui, il se jouera dans le stade mythique, l'Estadio Azteca de Mexico. C'est sur cette pelouse que le roi Pelé a soulevé le trophée en 1970 avec la plus grande équipe du Brésil de tous les temps. C'est ici 16 ans plus tard, en 1986, que Diego Maradona a inscrit son fameux but du siècle et sa main de Dieu contre l'Angleterre. Ce stade respire le football. La Coupe du Monde est aussi connue pour son célèbre trophée, Cocorico. Il a été créé par le sculpteur français Abel Lafleur. Commandé en 1929, il représente Nike, la déesse grecque de la victoire, tenant un calice octogonal. Il était fait d'argent, initialement appelé simplement Victoire. Il a été rebaptisé en 1946 en l'honneur de Jules Rimet, président de la FIFA à l'origine du tournoi. En 1976, la FIFA, la Fédération Internationale de Football Association, a organisé un concours auquel 53 sculpteurs de 7 pays différents. Et c'est l'artiste italien Silvio Gazzaniga qui a remporté la commande. Il représente deux figures humaines soulevant la terre. Il est fait d'or 18 carats massif, mesure 36,8 cm de haut et pèse un peu plus de 6 kg avec une base ornée de deux anneaux. Contrairement à l'ancien règlement, ce trophée ne peut plus être remporté définitivement par une nation. Les vainqueurs en reçoivent une réplique en bronze plaqué or. Palmarès, les meilleurs pays. Brésil avec 5 titres en 58, 62, 70, 1994 et 2002. L'Allemagne avec 4 titres en 54, 74, en 1990 et en 2014. Italie avec 4 titres en 1934, 1938, 1982 et 2006. Argentine, 4 titres en 1978, en 1986 et 2002. Et bien évidemment, la France en 1998 et en 2020. L'équipe de France est partie de mes premiers souvenirs et émotions de footballeur. Je vous parle d'un temps que les moins de 20 ans ne peuvent pas connaître. 12 juillet 1998, au Stade de France, les joueurs de l'entraîneur Aimé Jacquet remportent la première Coupe du Monde de son histoire. Je me rappelle comme si c'était hier. Voir le match en terrasse d'un café au Cap d'Agde avec ma mère et ma sœur. C'est la première fois de ma vie que je voyais une ferveur pareille. Les gens de toutes confessions et origines qui chantaient, dansaient, célébraient tous ensemble. C'était plus que du football, c'était toute une nation qui était derrière les Bleus. Ce mouvement a été appelé Black Blanc Beurre. C'est la dernière compétition pour le sélectionneur Didier Deschamps. Sous sa direction, la France a retrouvé le sommet du football mondial. Il a mené les Bleus en finale de presque toutes les compétitions majeures. Oui, chers auditeurs, que vous aimiez le football ou pas, c'est un sport qui rassemble. Alors oui, en 2026, pour cette nouvelle édition, les prix des places sont exorbitants. Et le business derrière se chiffre en milliards. Mais je préfère retenir que c'est l'événement sportif le plus suivi dans le monde. À l'heure où les pays et les sociétés se divisent, à l'heure où le climat géopolitique est très tendu, à l'heure des guerres, à l'heure des crises sociales et économiques, vive le football. Et oui, pendant l'été, des personnes du monde entier vont se réunir en famille, entre amis, dans différents lieux pour soutenir les joueurs et équipes, mais surtout pour passer un moment convivial de joie et de bonne humeur. La France sera dans le groupe I en compagnie du Sénégal, de l'Irak et de la Norvège. Avant que ça soit la légende Zinedine Zidane qui reprenne le flambeau, espérons que les Bleus remportent leur troisième Coupe du Monde de son histoire. Premier match contre le Sénégal le mardi 16 juin au stade de New York, New Jersey. Prenez vos agendas. 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
1: Salut auditeurs et auditrices de RTR. Bienvenue dans le bulletin d'information des élèves de l'école des Petits Tambourniers de la Soute. Dans cette émission, on va te recommander des spectacles, des expositions ou des festivals à aller voir avec tes parents. Tu es prêt ?
2: C'est parti !
1: C'est parti !
2: C'est parti !
1: On commence avec le groupe de Oxane, Séraphin, Camille, Domiti, Gaston et Samuel.
3: Pirates des Indes. Hissez la grande voile. Le mercredi 10 juin, au théâtre La Baleine, aura lieu un vrai conte de pirates à partir de 15h à Honnay-le-Château.
4: Un conte qui raconte l'histoire d'Augustine, 6 ans, devenu capitaine de son propre équipage et passionné d'épices.
5: Pour une durée de 55 minutes, venez débusquer un trésor aux côtés d'Augustin et son équipage.
1: Une traversée au cœur de l'océan Indien qui mêle épices, animaux, princesses et chansons de marins.
6: On pourra même sentir de la cannelle, de la muscade et de la girofle pendant le spectacle.
7: Un spectacle pour les enfants dès 3 ans au prix de 6€ pour les plus petits et pouvant aller jusqu'à 20€ pour les plus grands.
1: Merci Oxane, Séraphin, Camille, Domiti, Gaston et Samuel. On continue avec le groupe de Gabriel, Mélina, Augustine.
8: Festival du jeu Festijeux à Foissac. Vous aimez les jeux de société ? Ça tombe bien. Le samedi 13 juin, de 10h à 18h, il y a le festival des jeux dans le village de Foissac. Pour la première année, l'association Festijeux organise une journée entière pour découvrir le jeu sous toutes ses formes. Vous pourrez y trouver des jeux de société, des jeux en bois, des animations pour les petits et les grands.
9: Mais aussi une buvette pour boire avec un coup de modération, une boutique pour acheter vos jeux préférés, un coin de lecture pour les amateurs de livres, un coin maquillage pour se faire tout beau ou toute belle, une tombola pour peut-être gagner des lots et une nocturne à partir de 19h pour jouer toute la nuit.
10: Le festival des jeux à Foissac, c'est le samedi 13 juin, c'est toute la journée, l'entrée est gratuite.
1: Merci, Gabriel, Mélina, Augustine.
11: C'est à présent au tour de Julia, Valentin, Marcel et William.
12: Le planétarium de Salle-la-Source. C'est l'heure de la brève culturelle de l'école des Petits Tambourniers de la Soute.
13: Direction le village de Salle-la-Source, dans lequel le planétarium ouvre à nouveau ses portes après travaux. Mais qu'est-ce que c'est un planétarium ? Eh bien, c'est une grande salle ronde et sur son plafond, on peut voir les étoiles et les planètes.
14: À Salle-la-Source, le planétarium se situe dans la cour de la filature et une fois par semaine, l'équipe de bénévoles de l'association Andromède vous propose des animations pour tout savoir sur l'espace. Rendez-vous le dimanche 7 et 14 juin à 16h et à 14h30 pour une visite guidée de notre ciel étoilé.
15: La séance est au prix de 7€. Elle ne peut accueillir que 18 personnes maximum. Il vous faut réserver sur le site de l'association Andromède à l'adresse suivante. Planétarium de Salles-la-Source, situé cours de la filature.
8: C'est bien noté, merci. Julia, Valentin, Marcel et William. C'est à vous, Isandre, Louise, Julie, Sébastien, Léo et William.
16: Micropolis, la cité des insectes. Vous aimez les petites bêtes ? Nous, oui.
17: Connaissez-vous Micropolis, la cité des insectes ? C'est un mélange entre un musée et un zoo, dans lequel on peut tout savoir sur les insectes.
18: Le parc est situé à Saint-Léon, à côté de Millau. Après avoir été fermé pendant tout l'hiver, le parc Micropolis ouvre à nouveau ses portes du mercredi au dimanche de 10h à 18h toute la journée.
17: Vous pourrez y trouver des animateurs passionnés qui vont tout vous apprendre sur les abeilles et autres fourmis.
19: Des animations pour les enfants, mais aussi un espace pique-nique pour manger des sandwichs et une boutique pour acheter un souvenir.
18: L'entrée au parc Micropolis, gratuit pour les enfants de moins de 4 ans, au prix de 11,90€ pour les enfants entre 4 et 14 ans, au prix de 16,90€ pour les adultes.
8: J'ai tout noté dans mon agenda. C'était le bulletin d'information des élèves de l'école des petits tambourniers de la Soute. Et vous, quelle sortie allez-vous faire ce week-end ?
0: C'était l'émission des élèves de l'école Les Tambourniers de la Soute dans RTR Junior. Merci à
4: Séraphin,
9: Camille,
5: Gaston,
20: Domiti,
21: Samuel,
22: Oxane,
23: Gabriel,
9: Augustine,
24: Mélina,
25: Marcel,
26: Julia,
27: William,
28: Valentin,
29: Isandre,
30: Léo,
31: Sébastien,
32: William,
33: Louise,
34: Julie.
0: Un très grand merci également aux professeurs et encadrants de l'école Les Tambourniers de la Soute et à la petite commune de la Soute pour l'accueil. 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
8: À bientôt sur RTR.
1: À bientôt sur RTR.

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1: Pouvez-vous vous présenter, s'il vous plaît?
2: Du coup, moi, c'est Florian Denard. Je travaille ici depuis un an et je suis le maraîcher de Rodez.
1: Pourquoi avoir choisi ce métier?
2: Ça attaque pas les questions dures. J'ai choisi ce métier parce que j'aime bien le vivant, j'aime bien les plantes et j'aime bien la qualité, une nourriture de qualité. Donc j'essaye de la produire.
1: Depuis quand vous faites ce métier?
2: J'ai commencé à faire du maraîchage il y a une dizaine d'années. Et après, j'ai été technicien, c'est-à-dire que j'ai aidé d'autres personnes qui faisaient du maraîchage, qui produisaient des légumes. Et ici, ça fait à peu près un an que j'ai démarré.
1: Quels sont vos horaires de travail?
2: Ça dépend beaucoup de la saison. En hiver, des fois, je vais travailler très peu. Des fois, je vais pas venir au travail ou travailler 4 heures. Et en été, par contre, dès qu'il y a de la lumière, vous allez me trouver ici en train de travailler. Du coup, ça peut aller à entre 0 heure dans la journée à 12, 13, 14.
1: Quels fruits et légumes plantez-vous?
2: Ça va mettre longtemps à tous les décrire. On va les voir en faisant le tour de la parcelle. D'ici, on voit de l'ail, des oignons, des poireaux. Il y a également des choux. Aujourd'hui, sur la parcelle, de la ciboulette, du persil, de la coriandre, des échalotes. Il y a des blettes, il y a des betteraves. Mais on va voir un peu tout ça. Il y a, en termes de légumes, il y a peut-être une trentaine d'espèces qui sont cultivées ici à l'année.
1: Qu'est-ce qu'il faut? Une tenue particulière pour travailler dans la maraîchage?
2: Comme vous avez vu, en arrivant ici, on peut se mouiller les pieds. Donc moi, j'ai des chaussures étanches. J'ai un pantalon avec des petits coussinets aux genoux. Comme ça, je peux m'agenouiller facilement sans me faire mal aux genoux. Des gants, ça peut être utile aussi. Et après, il faut se protéger du soleil. Pour l'instant, il fait pas trop chaud, il n'y a pas trop de soleil, mais en plein été, un gros chapeau, des lunettes de soleil, des manches longues, c'est très pratique.
1: Quel est votre fruit et légume préféré?
2: Mon légume préféré, c'est sans doute le chou rave. C'est un légume qui a une tête d'alien un petit peu. Vous pouvez le manger cru en petites lamelles. Vous mettez un tout petit peu de sel dessus. Et c'est super croquant.
1: Quelle quantité de fruits et légumes vendez-vous?
2: Quelle quantité est-ce que je vends? L'année dernière, je commençais à faire du maraîchage et j'ai livré 1,5 tonne de légumes. Une tonne, ça veut dire 1000 kilos. Donc à peu près 1500 kilos de betteraves, de courgettes, de courges, de ce genre de choses. Cette année, j'espère en produire beaucoup plus. Je ne sais pas combien. Tu me poseras la question à la fin de l'année.
1: À qui vendrez-vous vos produits?
2: Les produits qui sortent d'ici, je les livre aux crèches pour les tout-petits et je les livre aux EHPAD, donc aux anciens. Cette année, je vais commencer à livrer les écoles. Du coup, peut-être qu'il y en a certains d'entre vous qui mangeront de mes légumes.
1: De quels outils vous servez-vous pour travailler?
2: J'utilise beaucoup d'outils différents pour faire des différentes tâches. Avant que vous arriviez, j'étais en train d'utiliser une tondeuse. Je vous montrerai comment utiliser un plantoir tout à l'heure. Sinon, j'ai beaucoup de houes différentes. Une houe, c'est un outil qui permet de désherber. Et puis après, un outil de base que j'ai, c'est un couteau. Ça permet de récolter, de désherber aussi parfois. Et ça m'aide tous les jours à faire ce que je dois faire pour produire des légumes.
1: Quelle étude faut-il faire pour être maraîcher?
2: Pour être maraîcher, il n'y a pas d'études particulières qu'il faut faire. Il y a plein de voies qui peuvent amener à ce métier-là. Moi, j'ai fait des études d'agronomie. L'agronomie, c'est l'étude du vivant, c'est ingénieur du vivant. Et du coup, moi, j'ai fait des études d'agronomie pour arriver jusqu'ici. Mais on peut très bien, après le bac, décider de faire du maraîchage. Ça peut marcher aussi.
1: Est-ce que ce travail est difficile?
2: Sur des journées comme ça, où il fait beau, il fait pas trop chaud, il fait pas trop froid, c'est très agréable d'être dehors. Par contre, quand il neige ou quand il pleut, il fait froid, ou quand il fait très très chaud et que tu sais que la journée elle va durer très très longtemps, ça peut être un peu compliqué.
1: Comment vous faites s'il peut qu'il neige ou qu'il fait trop chaud?
2: Quand il neige, j'essaye de préparer le terrain avant pour que j'ai pas de soucis à me faire quand il neige. Et du coup, je peux boire un chocolat chaud avec tout le monde quand il neige. Des fois, je suis obligé de déneiger un petit peu. On va voir tout à l'heure, il y a une serre derrière la grange. Et cet hiver, j'ai dû déneiger un petit peu au-dessus de la serre. Et puis après, quand il fait trop chaud, j'essaye d'adapter mes horaires, de venir beaucoup plus tôt. Des fois, je commence à 5 heures du matin et j'arrête vers midi, 1 heure de l'après-midi. Et je reviens tard le soir, vers 7 heures du soir, 8 heures du soir, quand la chaleur est redescendue.
1: Est-ce que vous aimez votre métier?
2: Oui, je l'aime toujours. Ce sera peut-être pas toujours le cas, mais aujourd'hui, je l'aime.
3: Merci beaucoup.
4: Merci. Merci.
0: C'était Capsule Découverte. Merci à tous les participants, notamment aux enfants du Centre Social de Rodez. 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

0: que ce festival, qu'est-ce que le festival Printemps Photo Révolté?
1: Eh bien, c'est un festival national qui est dédié aux luttes contre les centrales photovoltaïques sur les terres agricoles, naturelles et forestières qui fleurissent un peu partout en France actuellement. Cette lutte fait suite à plusieurs années de mobilisation contre ces centrales photovoltaïques sur terres agricoles, naturelles et forestières. Une mobilisation qui s'est matérialisée par la création de la Coordination nationale photorévoltée en 2023 suite au festival qui s'est tenu sur l'Arzac, Les Résistantes, et suite aux rencontres qui sont tenues à Bure. Puisque actuellement, c'est un sujet que peut-être tout le monde voit fleurir dans tous les départements, il y a actuellement 11 500 hectares de terres agricoles et forestières qui ont été impactées par ces centrales photovoltaïques, dont plus de 6 000 hectares de forêts qui ont été arrachés. Et on estime qu'à l'horizon 2035, c'est potentiellement 55 000 autres hectares de terres agricoles, naturelles ou forestières qui pourraient être impactés par ces projets. Donc nous avons décidé, avec plusieurs autres organisations, d'organiser 3 jours de festival avec des temps de rencontres-débats, 7 ou 8 temps de rencontres-débats, des projections de films, mais aussi des spectacles, du cirque, des contes, et aussi des concerts, ainsi qu'un village associatif pendant ces 3 jours à Cajarc.
0: Est-ce que tu peux nous en dire un petit peu davantage sur la programmation? Quelle est la programmation de ce festival?
1: Alors, dans les grandes lignes, on va commencer le vendredi soir par la soirée d'ouverture avec un film original que nous sommes en train de réaliser, qui va être dédié à cette thématique, avec tout un tas d'images d'archives réalisées par une réalisatrice professionnelle, accompagnée d'un débat. Et le samedi, nous enchaînerons par des projections de films, des spectacles, du théâtre, mais en termes de temps de rencontre-débat, nous aurons un temps sur l'agriculture paysanne, avec des représentants de la Confédération paysanne, locale et nationale, ainsi que la présence d'un historien pour parler de toutes les luttes paysannes depuis une cinquantaine d'années, leur actualité, mais aussi les luttes futures. Notre propos sous-jacent avec ce temps, par exemple, c'était d'essayer de montrer que si les revendications, par exemple, celle de l'agriculture paysanne défendue par la Conf était mise en œuvre, eh bien, on fait le pari qu'il n'y aurait pas un seul projet photovoltaïque sur des terres agricoles naturelles et forestières, parce que les paysans et les paysannes refuseraient d'avoir des dizaines de tonnes de métal connecté sur leurs terres. Et s'ils le font, c'est dû à la misère du monde paysan actuellement, à l'absence de prix rémunérateurs, à l'absence de perspectives, qui fait que lorsque les développeurs leur proposent des locations de leurs terres aux alentours de 3 à 4 000 euros par an et par hectare, forcément, ils sont appâtés par ce gain-là. Donc on va parler de ça pendant ce premier temps. On va parler bien sûr de cette thématique plus spécifiquement du photovoltaïque, mais on va aussi élargir la focale. On va parler aussi de la présence des champs électromagnétiques dans la question de l'élevage, une thématique qui traîne depuis une trentaine d'années dans l'agriculture française. Il y a eu un très bon documentaire de France 3 de Nathalie Barbe qui est passé il y a quelques années, Agriculteurs sous tension, l'omerta française. Et ensuite, on va encore plus élargir la focale. On va avoir une soirée sur l'écoféminisme avec la présence de David Dufresne le samedi soir, ainsi que la projection du film Ni les femmes ni la terre, réalisé par deux réalisatrices aveyronnaises, Lucie Assema et Marine Allard.
0: Très
1: Ainsi
0: bien.
1: que le dimanche, quelque chose qui va être très intéressant, on a la maison d'édition Wild Project qui va venir parler de l'édition de plusieurs de ses livres et il va y avoir des lectures avec des comédiens et des comédiennes de plusieurs livres qu'ils ont édités ces dernières années.
0: À quel tarif, Loïc, s'élève les billets d'entrée?
1: Alors c'est une entrée libre, nous n'avons pas fait de billetterie,
0: Pour les 3 jours?
1: mais pour les 3 jours, et par contre il va y avoir une participation au chapeau qui va être fortement recommandée, puisqu'en fait c'est un festival qu'on a lancé sans aucune subvention, on va mettre de notre poche en tant qu'association, on espère ne pas être déficitaire, mais du coup ça va se jouer sur la présence
0: Et la
1: nombreuse.
0: générosité des gens.
1: Exactement. En termes de spectacle, je n'ai pas précisé, je ne vais pas tout faire ni tout dire, mais ce qui est intéressant, on a deux compagnies intéressantes qui vont venir. Le dimanche, on a la compagnie L'Agite, qui va venir jouer un texte de Catherine Zambon, une compagnie toulousaine. Et on a la compagnie Jupon qui viendra jouer un spectacle très intéressant aussi de cirque, de trapèze et de danse et de théâtre.
0: Très bien, merci beaucoup. Merci Loïc pour toutes ces informations. Pour rappel, chers auditeurs, le festival Printemps Photo Révolté est prévu donc les 12, les 13 et les 14 juin à Cajarc dans le Lot. Beaucoup d'informations et une très grande programmation.

0: est à voir sur leur site internet cordo-national-photorévolté.org. Merci Loïc.
1: Merci.
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1: Travailleuses, travailleurs, c'est à vous que je m'adresse particulièrement ce soir.
2: Pourquoi voulez-vous qu'à 67 ans, je commence une carrière de dictateur ?
3: Il s'appelle, alors d'abord on l'a baptisé Maurice, et puis on trouvait pas ça drôle, et un jour je l'ai baptisé Grainerie, et toute la mairie l'appelle Grainerie.
4: Voilà. Bonne nuit les petits, fête de beaux rêves. Tonton veille sur vous.
5: Le risque d'importation de cas depuis Wuhan est modéré. Il est maintenant pratiquement nul puisque la ville, vous le savez, est isolée.
6: J'assume pleinement la responsabilité de cet échec et j'en tire les conclusions en me retirant de la vie politique après...
7: Je vous demande de vous arrêter.
8: Non, non, non.
9: J'ai décidé de dissoudre l'Assemblée nationale.
10: Bonjour Radio Temps Rodez, bonjour Osgur.
11: Salut Denis, bonsoir à tous.
10: Et bienvenue pour cette nouvelle émission d'Escapade en direct du studio Pompidou, où on a la chance d'avoir un public aujourd'hui.
11: Merci à tout le public qui va être, qui s'enjaille avec cette thématique ce soir.
10: Exactement, la thématique, c'est une thématique que tu as choisie, qui s'appelle Olympe de Gouges, donc une grande activiste des pionnières des droits des femmes en son temps.
11: Et oui, et puis on va le voir, ce n'est pas que autour des droits des femmes qu'elle a œuvré, mais également pour le racisme d'abord, mais aussi l'égalité des chances, éviter les inégalités sociales. Donc on va voir ça, mais comme d'habitude Denis, commençons par le commencement.
10: Alors on va se donner rendez-vous à Montauban, puisque Olympe de Gouges est née Marie Gouze le 7 mai 1748, dans une famille de la petite bourgeoisie montalbanaise. Elle est probablement la fille adultérine de Jacques Lefranc de Pompignan, un petit noble provincial du sud-ouest, auteur dramatique et poète assez connu en son temps, qui était opposé notamment à Voltaire à la période du siècle des Lumières. Et la famille maternelle d'Olympe et la famille Lefranc de Pompignan étant très proches historiquement. La fille adultère est un secret de polichinelle pour la ville Bourbon, mais ouais, elle est là.
11: Et officiellement, elle est la fille de Pierre Gouges, maître boucher, et petit notable montalbanais, et d'Anne Olympe Mouisset, fille d'un avocat issu d'une famille de marchands drapiers de Montauban. Le père n'a pas signé l'acte de baptême de la petite Marie, ben voilà, au moins...
10: Voilà, il a reconnu, mais du bout des lèvres.
11: C'est ça,
10: à minima, comme on dit. Et à 17 ans, donc, on marie la petite à lui, Yves Aubry. Le mariage reste prononcé en l'église Saint-Jean-Baptiste de Ville-Nouvelle de Montauban le 24 octobre 1765. En août 1766, naît leur premier fils, Pierre, fils d'Olympe et de Louis-Yves Aubry. Mais le mari meurt peu après, noyé dans une crue du Tarn. Et du coup, voilà, après 2-3 ans de mariage, il meurt noyé. Mais bon, comme on va le voir, il ne sera pas regretté outre mesure.
11: Non, c'est vrai. Précisons ici qu'au sortir de l'adolescence, Olympe de Gouges ne sait pas écrire, tout juste signer.
10: Ben oui, forcément, quand c'est une fille adultérine, on ne va pas prioriser l'éducation par rapport aux autres enfants. En 1769, année de naissance de Napoléon, pour ceux qui l'ont oublié, elle fait ses valises et monte à Paris, rejoindre sa sœur qui est mariée à un médecin parisien. Elle prend avec elle le petit Pierre, et à Paris, elle abandonne le nom de Marie Gouze pour prendre le nom d'Olympe de Gouges.
12: Comment elle devient Olympe de Gouges, de Marie Gouze, comment elle devient Olympe de Gouges?
13: Oui, à l'époque, elle avait entrepris une carrière de lettres, de femme de lettres. Donc à l'époque, les gens de lettres prenaient souvent des pseudos, et surtout dans les milieux du théâtre. Et ce nom, faut pas y chercher, c'est pas très compliqué. Le nom de Gouze, qui est son patronyme d'origine, se prononçait à l'époque Gouges parfois. Et sa sœur, par exemple, Jeanne, qui habitait Paris et qu'elle viendra rejoindre en 1769, se faisait appeler Jeanne Gouges. Elle signait ainsi. Donc la particule, et puis Olympe, c'était le prénom de sa mère, qu'elle adorait. Donc voilà, c'est Marie-Olympe de Gouges, voilà, née Marie Gouze.
12: Et donc la particule, ça ne voulait pas dire qu'elle voulait être considérée comme une...
13: Non, non, elle dit la vraie noblesse, c'est ce que la noblesse appelle les roturiers.
10: Et à Paris, donc, elle rencontre Jacques Biétrix de Rosières, un officier de la marine de la haute société de son temps. Ce fut le grand amour d'Olympe, ils entretiendront une liaison d'environ 17 ans. Olympe refusa obstinément de se marier, car à l'époque, le mariage enlevait des droits aux femmes. Et Jacques Biétrix de Rosières, lui, pourvoit à l'éducation du petit Pierre, qui deviendra plus tard général de l'armée républicaine sous la Révolution.
11: Et Jacques est aussi bien placé dans la franc-maçonnerie de son temps. Cette promiscuité des loges maçonniques fait que petit à petit, Olympe de Gouges se rapproche des cercles littéraires et intellectuels, même si le mot n'existe pas encore à l'époque.
10: Mot intellectuel est né sous l'affaire Dreyfus, pour désigner les gens comme Zola, tout ça, qui défendaient les Dreyfusards. D'où le mot intellectuel.
11: Ça, c'est beau. On sent la patte de Denis pendant l'écriture de l'émission. Petit à petit, elle fréquente le couple Mirabeau, Condorcet, Louis-Sébastien Mercier, Madame de Montesson, toute une élite des Lumières qui forme le meilleur de ce que Paris peut offrir. Olympe de Gouges est très active. Elle a un désir ardent de prendre la parole en public et de s'immiscer dans la vie publique de son temps. L'une des premières formes est l'écriture de pièces de théâtre. Le théâtre étant le grand art de l'Ancien Régime, depuis le règne de Louis XIV, avec notamment ce cher Molière qui a créé la Comédie française, par exemple. Tous les grands textes, pamphlets et contestataires sont ou des textes philosophiques ou des pièces de théâtre.
10: Voilà, exactement, tout ce qu'ont écrit Voltaire, Rousseau, tout ça, c'était ou des textes philosophiques ou des pièces de théâtre, pour le coup. Donc, Olympe de Gouges utilise donc les mêmes canaux d'expression que ses contemporains et écrit en 1782 la pièce « Zamor et Mirza », un drame en prose en trois actes qui traite de l'esclavage des Noirs. Écoutons pour en parler un extrait de l'émission « Avoir raison avec » sur France Culture.
13: Elle va rencontrer une femme mécène qui s'appelle Madame de Montesson et qui lui offre de venir jouer ses pièces sur son théâtre privé rue de la Chaussée-d'Antin. Et grâce à Madame de Montesson, où elle rencontrera d'ailleurs le chevalier de Saint-Georges, qui est donc le metteur en scène du petit théâtre de Madame de Montesson, Olympe de Gouges va donc, soutenue par cette dame, va présenter sa première pièce sur l'esclavage à la Comédie française, qui est vraiment le premier théâtre de l'Europe. Et c'est très, très compliqué de pouvoir faire inscrire une pièce au répertoire. C'est vraiment un privilège extraordinaire, et surtout pour une femme. Donc elle va se bagarrer pendant plusieurs années contre les comédiens, parce que eux sont beaucoup plus réservés. Ils sont très ancien régime, en fait. Et ils ont découvert que la pièce de l'âme de Gouges porte en elle un ferment de contestation très fort, puisque cette pièce aboutit à condamner l'esclavage. L'âme de Gouges est la première à donner la parole à des esclaves noirs, et ça avant même la création du Club des Amis des Noirs. On est en 1785, il faut tout remettre dans le contexte, parce que sinon on ne comprend rien pour ça comme pour le reste. Donc il y a vraiment de la part de l'âme de Gouges un grand courage à mettre dans le débat un sujet qui, effectivement, à l'époque, est extrêmement polémique et même dangereux pour elle-même.
11: Et il faut dire qu'à l'époque, les pièces de théâtre sont un formidable support de partage et de diffusion des différentes idées, courants idéologiques, et que le pouvoir de la comédie et de la dramaturgie permet de toucher le public d'une manière redoutable. En s'attaquant au sujet de l'esclavage, Olympe de Gouges n'a pas peur de se prendre des huées des anti-abolitionnistes et autres défenseurs du commerce triangulaire. Mais étant donné qu'ils sont très riches et puissants, personne ne veut plus jouer la pièce par peur de représailles, en fait. Et la pièce est retirée après seulement trois représentations à la Comédie française, d'où vient avec Molière.
10: Mmh, exactement. Donc, première polémique pour la carrière de dramaturge d'Olympe de Gouges. Et pour cette pièce, donc, Olympe de Gouges risque même d'être amené à la prison de la Bastille, puisque une lettre de cachet ordonne qu'on la porte à la Bastille, mais elle peut compter sur le soutien de ses proches, dont son frère, qui est écuyer de Louis XVI en personne, et qui permettent à la jeune auditrice d'éviter ce sort funeste de finir en Bastille. C'est pas loin de la correctionnelle.
11: Non, c'est ça. On verra que, bon, malheureusement, ça devient un peu compliqué. Ce n'est que quelques années plus tard que Olympe de Gouges publie en 1790 une seconde pièce de théâtre anti-esclavagiste intitulée « Le marché des Noirs », mais la pièce, pour le coup, ne rencontre pas le public non plus.
10: Toujours dans la même thématique, elle publie en 1788 un essai intitulé « Réflexion sur les hommes nègres ». Dans cet écrit, elle rejette catégoriquement les théories racistes de l'époque qui tentaient de justifier l'esclavage par une prétendue infériorité naturelle, bien sûr, entre guillemets, Et c'est ainsi qu'elle écrit ces mots.
11: L'espèce d'homme nègre m'a toujours intéressé à son déplorable sort. Ce que je pus interroger ne satisfirent jamais ma curiosité et mon raisonnement. Il traitait ces gens-là de brutes, d'êtres que le ciel avait maudits, mais en avançant en âge, je vis clairement que c'était la force et le préjugé qui les avaient condamnés à cet horrible esclavage, que la nature n'y avait aucune part et que l'injustice et puissant intérêt des Blancs avaient tout fait. C'est fort, hein, d'écrire ça.
10: C'est clair.
11: À cette époque-là, il y avait une vraie conscience. On voit qu'encore aujourd'hui, il faudrait marteler ces mêmes phrases. Quoi.
10: Et puis la preuve que, si je ne m'abuse, le code noir a officiellement été aboli la semaine dernière ou la semaine d'avant, je ne sais plus. Il était toujours en vigueur, même s'il ne peut appliquer, bien entendu.
11: En tout cas, nous disons ça pour toutes les personnes qui écoutent en live l'émission ou qui écoutent le podcast en mois de mai-juin 2026.
10: Voilà, exactement. Donc la preuve que c'est quand tout ça d'actualité encore plus fort puisqu'on était au printemps 1788. Et donc par ce texte, par cet essai, Olympe de Gouges se met en relation avec la Société des Amis Noirs, une association française créée à la fin des années 1780 et qui a pour but de lutter contre les inégalités noires versus blancs. Olympe de Gouges s'associe étroitement à leurs idées, même si en tant que femme, elle ne peut pas officiellement siéger dans toutes les instances politiques de l'époque. Écoutons un extrait de l'émission de Franck Ferrand, qui sera diffusé sur France Classique. Pardon.
14: On est à l'époque où la Société des Amis des Noirs vient d'être fondée, l'époque aussi où Lafayette, La Rochefoucauld, l'abbé Grégoire sont contre, ouvertement, publiquement contre l'esclavage. Elle n'est pas toute seule, hein, quand même. Et évidemment, à la faveur du poids que prennent les idées révolutionnaires, on va se mettre à regarder différemment, non seulement les prises de position de l'âme de Gouges, mais ses textes.
11: Et elle utilise sa plume pour soutenir les revendications auprès de l'Assemblée constituante, demandant que la Déclaration des droits de l'homme et du citoyen de 1789 soit appliquée sans distinction de race ni de géographie, et donc étendue aux colonies.
10: Donc les colonies, c'était principalement quelques îles caribéennes et le Sénégal, si je ne m'abuse. Enfin, Saint-Louis, en tout cas. Mais pas les colonies qu'on a connues plus tard, mais déjà, c'est quand même un grand pas, pour le coup, un grand engagement. En août 91, 1700, bien sûr, la grande révolte des esclaves éclate à Saint-Domingue, qui deviendra plus tard Haïti. À Paris, les colons accusent les abolitionnistes d'être responsables de ce qui fut un bain de sang. Olympe de Gouges ne recule pas. Elle publie une longue préface à sa pièce « L'esclavage des nègres » où elle s'adresse directement aux colons et aux insurgés. Elle condamne aussi fermement les révoltes de Saint-Domingue sous l'égide de Toussaint Louverture, cette révolte d'anciens esclaves qui conduit à l'émancipation d'Haïti en 1800. Pour la dramaturge, donc pour Olympe, bien proche, plus proche de la Société des Amis des Noirs, les révoltes populaires conduisent toujours au chaos et donc ne sont pas souhaitables. Tout au long de la Révolution, donc Olympe n'est pas tendre contre la révolte populaire. Il faut changer les choses, mais par la morale, par le haut, pas tout le temps par la révolte populaire.
11: C'est là où on commence à capter un peu sa personnalité. Elle a des idées très progressistes et vraiment à contradiction avec pas mal de choses du courant à cette époque-là. Mais elle le fait d'une manière qui n'est pas forcément uniquement à travers du sang, l'aspect guerrier. Ça doit se faire, selon elle, dans un point de vue un peu plus philosophique, par le pouvoir de la parole plutôt que par le pouvoir du corps et de la guerre.
10: Exactement. Voilà.
11: Pour elle, la violence et l'insurrection n'est que la conséquence légitime et prévisible de siècles de tyrannie. Pour autant, elle exhorte les insurgés à ne pas céder à la vengeance afin de prouver à leurs oppresseurs leur supériorité morale et leur capacité à fonder une société juste. Voilà, donc ça résume le fait que, avec un peu de recul et de morale et par la parole, on ne tombe pas dans le piège des personnes qui nous ont tant oppressés et qui cherchent quelque part la violence et de dire « Regardez, ils sont violents, justement.
10: Oui, »
11: On reconnaît donc ce caractère équilibré et modéré.
10: Et puis effectivement, Olympe de Gouges, bien que fille bâtarde, pour dire les mots, est quand même grandie dans la haute bourgeoisie de Montauban, qui est la petite bourgeoisie française, mais la haute bourgeoisie de Montauban, puis a eu une relation et des amitiés dans la haute bourgeoisie parisienne, pour le coup. Donc on reste dans ce contexte aussi très bourgeois qu'ont été ceux qui ont pris le pouvoir pendant la Révolution, pour le coup. Mais c'est l'heure de faire la première pause musicale, une chanson de contexte qui s'appelle « La liberté des nègres », une chanson composée par Pierre-Augustin de Pisse, surnommé Citoyen Pisse, fils de colon à Saint-Domingue. La chanson fut chantée pour la première fois en public le 8 février 1794, soit 4 années après le décret d'abolition de l'esclavage, et interprétée ici par Marc Augeret dans son album « Marc Augeret chante la Révolution », qui était sorti pour le bicentenaire de la Révolution en 1989.
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0: C'était Marc Augeret, La liberté des nègres, une chanson sort révolutionnaire de 1794, chantée pour le bicentenaire de 1989, et à retrouver en intégralité sur YouTube, puisqu'elle n'est pas comme on veut. On en parlait en off, dans la playlist des chansons qu'on passe dans Escapade, qui a retrouvé elle sur Deezer, qui s'appelle Escapade Podcast, la playlist des émissions, où il y a toutes les émissions qu'on passe depuis 110 épisodes désormais.
1: Déjà.
0: Déjà, ça passe vite, ça ne nous rajeunit pas. Mais on va revenons à nos moutons, revenons à Olympe et revenons à l'époque révolutionnaire.
2: 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En plus de ses combats contre l'esclavage, Olympe de Gouges s'est profondément investie pour la justice sociale. Dès le début de la Révolution, elle comprend que la liberté politique ne peut se faire sans un minimum de répartition des richesses. Elle formule les propositions que l'on peut qualifier de modernes aujourd'hui.
0: Effectivement, déjà. Et c'est ainsi qu'en 1788, elle propose, donc un an avant le début des hostilités révolutionnaires, la lettre au peuple, son premier essai politique où elle décrit ouvertement la détresse d'un peuple qui souffre alors cruellement de faim et de froid, alors que l'État dirigé par Louis XVI est au bord de la banqueroute. Par ce livre, elle exhorte la noblesse et le clergé à faire un geste envers ce qui deviendra le tiers état, afin de répartir davantage les richesses et sortir la France de cette précarité profonde. Il faut rappeler qu'en 1785, la France a aussi connu les révoltes des farines, qui était une pré-révolution aussi liée donc à la répartition des richesses et au blé, pour le coup. Donc voilà, on est dans ce contexte-là pré-révolutionnaire.
2: Dans la foulée de sa lettre au peuple, elle publie les Remarques patriotiques, où elle détaille un programme économique basé sur une contribution volontaire des plus fortunés. Elle propose la création d'une caisse nationale alimentée par un impôt sur les signes extérieurs de richesse comme les calèches, les laquais, les bijoux, ainsi qu'une contribution, c'est drôle de voir les critères de l'époque, ainsi qu'une contribution des riches proportionnelle à leurs revenus. Déjà. D'ailleurs, elle n'hésite pas à appliquer elle-même ses écrits puisqu'elle verse alors un quart de ses revenus dans cette fameuse caisse utilisée pour aider les plus pauvres.
0: Et rappelons que l'impôt sur le revenu a été le fruit de nombreuses luttes sociales et est né de mémoire en 1910, l'impôt sur le revenu tel qu'on le connaît aujourd'hui. Donc 120 ans avant, c'est quand même très moderne. Et dernier exemple qui prouve sa sensibilité sociale, elle propose la création de la Maison Nationale, qui n'est autre qu'un projet d'assistance publique d'urgence pour les sans-abri, les vieillards, afin de leur permettre d'accéder à des lieux chauffés où ils pourraient manger et dormir. L'éducation y serait même enseignée aux plus jeunes, le tout étant financé par des taxes sur les gains des jeux de hasard et les places de spectacle.
2: J'adore. Ces associations qui ont l'air improbables, mais voilà.
0: Eh ben, tu vois. Et donc, retrouvons Franck Ferrand, qui illustre toujours sur Radio Temps Classique cette profusion d'idées.
2: Sur Radio Temps Classique.
0: Sur Radio Classique, oula.
2: Peut-être que ça donnera des idées à la direction de Radio Temps.
0: De créer ou de Radio Classique.
2: Voilà. Pourquoi pas.
0: Donc, retrouvons Franck Ferrand.
3: La fécondité des idées de cette femme suscite évidemment l'admiration dans le petit cercle qui l'entoure. On lui dit d'ailleurs qu'elle devrait créer un journal. Elle se dit pourquoi pas. Elle se lance, elle trouve un titre qui correspond assez bien à son caractère. Ça s'appelle « L'impatient ». Seulement, il faut encore passer à l'époque par la censure royale. Et là, ça bloque. Quand la Déclaration des droits de l'homme et du citoyen proclame la liberté de la presse, ce sont les articles 10 et 11, n'est-ce pas, elle est déjà passée à autre chose, Olympe. Elle aurait pu, là, en profiter pour sortir son impatience, mais non. Elle écrit des brochures et surtout, elle rédige le texte d'affiche, les fameux placards, dont elle va user à profusion. C'est un peu les aïbatsu avant la lettre. Hein. Elle publie sur les murs de Paris, elle placarde des espèces de petits manifestes qui vont faire sa célébrité, en vérité. À partir de mai 89, elle vient s'installer à Versailles pour suivre de près les séances de la toute nouvelle Assemblée nationale. En tout cas, l'Assemblée nationale, c'est à partir du mois suivant, à partir du mois de juin. Et elle décide de se mêler de plus en plus de politique, même si la parole des femmes n'est pas considérée à l'époque. Hein, bien sûr, on ne les écoute pas, les femmes. Mais elle parle fort. Et elle parle sur tous les sujets. Sur la propreté des rues, sur l'hygiène dans les maternités, les hospices, le statut des enfants naturels, ça la concerne, le sort des enfants abandonnés, le célibat des prêtres, les vœux forcés des filles. Enfin, tous les sujets l'intéressent.
0: Et voilà.
2: Et tu as vraiment bien coupé le son, dis donc.
0: T'as vu ? Excellent. Donc, la défense des pauvres et des... Osgur est déprimé, désolé. C'est moi qui préparais ce son, je fais mes excuses publiques.
2: Elles sont acceptées.
0: Merci. Sa défense des pauvres et des combats contre le racisme la conduisent naturellement à son combat le plus célèbre. Et donc, si les hommes du peuple et les esclaves souffrent d'un système économique cruel, la femme, elle, subit une mort civile et juridique totale, quelle que soit sa classe sociale. Et rappelons que les femmes, c'est quand même la moitié de la société.
2: Bah oui. Eh oui, oui. Olympe de Gouges montre l'exemple à suivre pour les femmes en matière d'engagement politique. Elle est l'une des rares personnes à réclamer des droits au même titre que les hommes, à prendre position au sein d'un large débat public. Déjà, dans une tribune d'avril 1789, donc avant le tumulte révolutionnaire qui va commencer en juin 1789, elle écrivait « On peut exclure les femmes de toutes... » Je recommence. « On peut exclure les femmes de toutes les assemblées, mais mon génie bienfaisant me porte au milieu de cette assemblée. »
0: Voilà. Une déclaration qui a lancé les flammes sur l'Assemblée nationale.
2: Exactement, bien sûr. Une déclaration enflammée. Olympe adopte et adoptera toujours une posture extrêmement affirmative qui pose son ambition et sa posture face à ses interlocuteurs, souvent, si ce n'est toujours masculin.
0: Effectivement, puisque la femme n'avait pas place dans la cité, pour le coup. Quand on s'attend que la Déclaration des droits de l'homme et du citoyen de 1789 exclut de fait la moitié de la population, les femmes n'ayant ni le droit de vote, ni accès aux fonctions publiques, ni reconnaissance juridique, elles rédigent un texte nommé la Déclaration de la femme et de la citoyenne. La Déclaration des droits de la femme et de la citoyenne, en réponse à la première déclaration trop centrée sur les hommes. Ce texte est destiné à Marie-Antoinette, encore reine de France. Elle reprend les 17 articles sur le texte officiel pour en révéler les failles. Écoutons un extrait de l'émission « Le pourquoi du comment » de France Culture.
1: En effet, celle-ci ne reconnaît aucun droit aux femmes, elle ne leur accorde pas le droit de vote et elle ne reconnaît pas le divorce. La déclaration, qui est, selon Olympe de Gouges, à décréter par l'Assemblée nationale dans ses dernières séances ou dans celle de la prochaine législature, commence par rappeler que nulle part ailleurs que chez les humains, un sexe n'est aussi affaibli et dominé par l'autre dans la nature. L'homme seul sait fagoter un pouvoir de cette exception, écrit-elle. Le préambule indique que les mères, les filles, les sœurs, représentantes de la nation, demandent d'être constituées en Assemblée nationale, considérant que l'ignorance, l'oubli ou le mépris des droits de la femme sont les seules causes des malheurs publics et de la corruption des gouvernements, ont résolu d'exposer dans une déclaration solennelle les droits naturels, inaliénables et sacrés de la femme. Le sexe supérieur en beauté, comme en courage dans les souffrances maternelles, reconnaît et déclare en présence et sous les auspices de l'être suprême les droits suivants de la femme et de la citoyenne.
2: C'est ainsi qu'elle écrit par exemple l'article 1 suivant « La femme naît libre et demeure égale à l'homme en droit. Les distinctions sociales ne peuvent être fondées que sur l'utilité commune. » Elle réclame le droit pour les femmes de monter à la tribune politique, liant tragiquement ce droit à la réponse qu'elles subissent déjà. C'est alors qu'elle écrit pour l'article 10 « La femme a le droit de monter sur l'échafaud, elle doit avoir également celui de monter à la tribune. » C'est bien écrit.
0: C'est fort. Hein.
2: Surtout quand on est le destin funeste.
0: Elle aura fait les deux, pour le coup. C'est top. Enfin, c'est incroyablement puissant, pour le coup.
2: Oui.
0: Et Olympe de Gouges refuse que les femmes soient reléguées au rang de citoyennes passives, bonnes seulement pour les tâches ménagères et l'éducation des enfants. Elle demande que les femmes puissent participer aux assemblées de quartier, voter les lois et être élues députées.
2: Aussi, Olympe de Gouges demande l'accès à tous les emplois publics. Seule la capacité et les talents doivent guider le choix des magistrats ou des fonctionnaires, sans distinction de sexe comme stipulé dans l'article 6 de la Déclaration des droits des femmes et de la citoyenne. Elle soutient l'idée que les femmes doivent participer activement à la défense de la patrie si celle-ci est en danger.
0: Olympe de Gouges s'attaque également aux droits liés au mariage, puis au divorce. Par le formulaire du contrat social de l'homme et de la femme, elle propose que les époux mettent leurs biens en commun, mais qu'en cas de séparation, que le patrimoine soit divisé équitablement, protégeant la femme d'une ruine qui était alors malheureusement certaine.
2: Oui, et qui pouvait même dissuader aussi d'aller au bout de l'acte du divorce. Quoi. Aussi, elle demande à ce que les enfants nés hors mariage aient les mêmes droits de succession et le même nom que les enfants légitimes. Le père ne peut plus abandonner lâchement une fille mère sans assumer ses responsabilités financières. Elle milite activement pour l'autorisation légale de rompre une union malheureuse. Ce droit sera d'ailleurs voté par la Convention en septembre 1792, avant d'être abrogé plus tard par le Code Napoléon, hein, de ton cher Napoléon.
0: Le futur Code civil. Ben c'est ça, on dit toujours que Napoléon a entériné les acquis de la Constitution de la Révolution. Ou pas, comme dire l'autre. Donc tout ça, c'est malheureusement que des propositions qui vont arriver bien plus tard dans l'histoire, mais qui ont été posées à cette époque par la grande Olympe de Gouges. Enfin, Olympe a conscience que la difficulté d'accès à l'éducation est la première des problématiques à traiter et l'émancipation de la condition des femmes. C'est ainsi qu'elle demande la création d'écoles publiques où les filles recevraient la même instruction intellectuelle et civique que les garçons, non des cours dédiés comme cela a été longtemps le cas en France et même bien plus tard jusqu'à la 3e voire la 4e République avec des cours de couture.
2: Ah oui, non mais c'est fou. Hein. Et puis on est en 1789-1790, quand on voit que l'école des hommes, des garçons et l'école des filles s'est uniformisée très très tardivement durant le XXe siècle, on voit l'avance ou le retard
0: qu'on a eu.
2: Des institutions. Oui. Et par toutes ces prises de position et propositions, Olympe de Gouges s'est définitivement fait une place dans le tout Paris intellectuel. C'est bien de le dire. Ça reste à Paris, parce que la Révolution française, quand même, s'est surtout passée intellectuellement parlant à Paris, bien que ça ensuite, comme tu l'as étudié, Denis,
0: elle a eu lieu partout, mais effectivement, les épicentres des différents tsunamis étaient forcément parisiens.
2: Mais pas que, puisque voilà, ça s'alimente donc tout cela aussi, tous les débats qui ont lieu en marge de cette Révolution. Mais tout ne se fait pas. Malheureusement, dans le plus grand des calmes, et ses prises de position multiples et variées dérangent.
0: Olympe de Gouges est certes la grande figure pionnière de son temps, mais comme tous les combats, elle ne les menait pas seule, bien entendu. Il faut toujours aussi poser ça quand on étudie un peu l'histoire. De nombreuses autres femmes portaient aussi, en ces années-là, des revendications pour l'amélioration de la position sociale de la femme dans l'espace public. L'une d'elles était Mary Wollstonecraft, qui analysait justement, deux points entre les guillemets, que la Révolution française a abandonné le privilège de la naissance par le privilège de la fortune. Fermez les guillemets, donc, avec le prise de pouvoir de la bourgeoisie sur la noblesse. Et complément d'explication donné par Caroline Fayol, historienne spécialisée dans l'histoire du genre.
4: Vous avez écrit un article que j'ai trouvé très intéressant, qui met en parallèle différents combats de l'époque, donc celui de Wollstonecraft, de Etta Palme, d'Alders et de Thérouanne de Méricourt. Vous m'avez également dit qu'Olympe de Gouges, on pouvait la considérer dans cet ensemble. Vous dites qu'elles ont en commun d'avoir des profils hybrides, en marge.
5: Oui, effectivement. Alors, ces trois femmes que vous avez citées, elles ont aussi le point commun d'être des femmes étrangères qui ont participé à la Révolution française. Et je pense que c'est intéressant aussi de montrer l'apport de ces étrangères justement au combat pour l'égalité des sexes pendant la Révolution et en France en général. Et c'est vrai qu'aujourd'hui, Olympe de Gouges, on la met un peu en avant, mais c'est aussi un symbole national. Hein. Il y a aussi cet aspect-là qu'il faut quand même prendre en compte. Et c'est vrai que pour ces différentes femmes, on peut souvent dire, effectivement, et ça, c'est Michel Rio-Sarcey qui disait sur les pionnières du féminisme, elles sont souvent des inclassables sur le plan social. On a du mal à les mettre dans une catégorie très claire sur le plan social. Elles ont aussi souvent, ces femmes, notamment les trois femmes que vous avez évoquées et Olympe de Gouges, une sexualité qui a été jugée à l'époque déviante. Hein, elles ont des sexualités hors mariage, des enfants illégitimes, ce qui fait qu'elles sont aussi pas considérées comme incarnant une féminité jugée décente. Et ensuite, c'est par leur engagement même, en fait, leur engagement politique, qui en soi les fait sortir de leur genre, les fait transgresser ces normes de genre. Et voilà, c'est finalement, il y a vraiment ces femmes deviennent aux yeux de leurs adversaires des êtres hybrides, mais aussi elles vont tenter parfois, pour essayer de lutter contre ces stigmates, de retourner ce stigmate justement et d'assumer cette hybridité, comme le fera Olympe de Gouges dans une citation aussi que je crois que vous avez déjà évoquée, où elle dit qu'elle est elle-même mi-homme, mi-femme. Elle fait de cette hybridité sexuelle finalement un atout, puisqu'elle dit qu'elle a le courage viril, sans pour autant avoir la force des hommes, la force physique, et que donc son courage est d'autant plus noble. Et voilà, et donc ça fait partie de ces stratégies de lutte discursive pour tenter finalement d'exister en fait, d'être, de rester audible dans un monde qui ne veut pas les entendre.
2: Beaucoup de combats pour les droits des femmes, pour l'égalité homme-femme. Et juste avant de passer avant la dernière partie, on va faire un focus sur la partie Révolution française. On va mettre une chanson de l'artiste Nour, Que reste-t-il de moi, sur Radio Temps Rodez. Et c'est une artiste qui vient d'émerger. Elle a fait un album en 2024 quand même, un nouvel album qui s'appelle 1900 jours, vraiment que je conseille. On a écouté quelques extraits tout à l'heure, c'est vraiment super. Donc, que reste-t-il de moi? Que reste-t-il d'Olympe de Gouges? Nous allons le voir après cette petite pause de 3 minutes et quelques.
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0: C'était Nour, que reste-t-il de moi sur Radio Temps Rodez. Nous sommes là ce soir, il est 18h37. J'espère que vous êtes bien, que vous êtes soit dans votre voiture, soit vous êtes rentré chez vous, vous écoutez ça, ou alors rien à voir. Il est 4h du matin à Katmandou et vous vous êtes dit ce serait pas mal de faire d'écouter un podcast sur Olympe de Gouges.
1: Voilà, exactement. Et donc, bienvenue, c'est ceux qui nous écoutent à Katmandou et ailleurs.
0: Oui.
1: Les héritiers d'Alexandra David Nel qui nous écoutent à Katmandou.
0: Exactement. Et revenons du coup au fil conducteur, Olympe de Gouges. Et là, on a évoqué la Révolution française, puisqu'elle a fait pas mal de choses, notamment avec la Déclaration des droits des femmes et de la citoyenne. Mais pas que. Et malheureusement, la période est un peu compliquée pour elle.
1: Elle est trouble.
0: Et pendant la période de la Révolution, la pensée et les engagements d'Olympe de Gouges, comme la plupart des figures publiques de son temps, sont fluctuants, parfois contradictoires. L'une des constances est ce que certains historiens ont qualifié Olympe de Gouges de « radical de la modération ». L'un des traits réguliers est la constance du refus de la violence dans l'espace public, comme on l'a illustré tout à l'heure avec les événements.
1: Les fameux événements.
0: Voilà. À Haïti.
1: Donc, voilà, donc, effectivement, pas

0: l'UMP écrit même une lettre aux députés dans laquelle elle propose ses services comme avocate du roi Louis XVI.
1: Citoyen président, l'univers a les yeux fixés sur le procès du dernier roi des Français. Je suis loyale républicaine et je crois Louis fautif comme roi. Mais dépouillé de ce titre, il cesse d'être coupable aux yeux de la République. Je m'offre pour être son défenseur. L'héroïsme est aussi la part des femmes. La Révolution en offre plus d'un exemple. Comment ? Tu veux te faire l'avocat du roi, Olympe ? Tu sais ce que tu risques ?
2: Oui, mais écoute ma ligne de défense. Si j'obtiens le sursis, on conduira toute la famille royale à la frontière face à l'ennemi. Et là, soit les monarchies européennes reconnaissent la République française et cessent la guerre, soit on exécute toute la famille.
1: Oh. Olympe, c'est habile, je le reconnais, mais je tremble pour toi. Tu veux vraiment que je transmette cette lettre ? Olympe, il est encore temps de reculer.
2: Je n'ai pas peur, Louis.
0: Et donc c'est un extrait d'une fiction d'Autant n'importe l'histoire sur France Culture. Et donc Olympe confie cette lettre à son ami le député Louis Mercier. Et donc...
3: Mais voilà, mais sa proposition est rejetée. La réputation de la défenseuse de Louis Capet en prend un coup et ses pièces jouées en public sont huées. Rappelons qu'Olympe n'est pas députée, poste interdit pour les femmes à l'époque, mais suit de près tous les débats de l'Assemblée, notamment auprès de son ami Louis-Sébastien Mercier, qui publie une gazette des débats à l'Assemblée.
0: Et pendant la Révolution, même un temps, Olympe de Gouges est allé s'installer à Versailles, qui à l'époque était loin de Paris, pour être proche de l'Assemblée nationale constituante qui s'était érigée à Versailles, pour de Gouges suivre au plus proche les débats. Et après, elle a déplacé dans ce qu'on appelait à l'époque un village qui s'appelle désormais Auteuil. Enfin, qui s'appelait déjà Auteuil, mais qui à l'époque était un village loin de Paris. Voilà. Où elle avait passé sa révolution. Et donc, malgré cela, Olympe de Gouges est la première femme à monter quand même à la tribune de l'Assemblée nationale le 12 mai 1792. C'est un discours demandant une place pour les femmes lors de l'hommage national rendu au maire des Tempes, tué sous une révolte populaire.
4: Et le 12 mai, pour la première fois, une femme monte à la tribune de l'Assemblée nationale.
5: Messieurs, Simoneau est mort à son poste, martyr de la loi. Je me présente devant vous avec une pétition patriotique signée par des femmes. Elles demandent à participer à l'hommage national rendu à Simoneau. Législateurs, si vous nous refusez de défiler sur le Champ de Mars, souvenez-vous que chez les peuples antiques, les femmes couronnaient ceux qui mouraient pour la patrie. La Grèce avait des sages, la France a des philosophes et des hommes libres. Ouvrez-nous la barrière de l'honneur et nous vous montrerons le chemin de la vertu.
3: Encore un bel extrait de Autant n'importe l'histoire sur Radio France, qui fait partie des seuls groupes à faire des programmes de qualité, des reconstitutions originales, on s'y croirait. En tout cas, c'est un succès pour l'époque, cette prise de parole devant l'Assemblée, puisque pour la première fois, un cortège de femmes vêtues de blanc est officiellement associé au cortège national. Proche du marquis de Condorcet, elle rejoint le club des Girondins en septembre 1792. Aïe, aïe, aïe. Les Girondins sont la frange... Les Girondins sont la frange la plus libérale de l'Assemblée nationale à l'époque. Rappelons que le 10 août 1792, la monarchie est tombée et en septembre 1792, donc un mois plus tard, des premières élections ont eu lieu, élisant 739 députés de la Convention. C'est beaucoup plus que les 577. Ouais, c'est ça.
0: Et c'est surtout beaucoup plus présent dans l'hémicycle à l'époque. À l'automne 1792, aux côtés des Girondins, donc, elle se met à attaquer violemment Marat et Robespierre, notamment, qui eux étaient les chefs des Montagnards, donc un peu l'opposition, enfin, je ne sais pas si on rentre d'opposition, mais le camp rival, via notamment le placardage d'affiches où elle affiche clairement ses idées. Et c'est le temps désormais aussi d'énumérer, enfin, une petite liste à la Prévert, des divers engagements d'Olympe de Gouges pendant les 4 ans où elle a vécu la Révolution française.
6: Olympe de Gouges, elle propose l'abolition de la peine de mort, la fin du célibat pour les prêtres, la fin de la clôture pour les religieuses, la fermeture des couvents pour les jeunes filles envoyées de force, la création d'un statut pour les enfants abandonnés, un fonds de solidarité pour

0: les veuves, les filles mères et les pauvres, le droit au divorce et à l'union libre, la création d'un impôt pour les propriétaires de voitures, de chevaux, de palais et d'hôtels particuliers, le plafonnement des salaires pour les ministres, l'amélioration de l'hygiène médicale et obstétrique, la redistribution des terres non cultivées, la création d'ateliers pour les ouvriers au chômage, et il y en a encore beaucoup, beaucoup d'autres. Comme ça, ces propositions, elles nous paraissent très modernes. Est-ce qu'elles sont pour autant originales pour l'époque, Solène Mabot ?
1: Alors, elles sont quelque part dans l'air du temps des cercles qu'elles fréquentent à ce moment-là, hein, les cercles éclairés de la fin du XVIIIe siècle. Et pour autant, ce qui est original, c'est le fait que elle, en tant que femme et que femme auteure, elle prend le risque de défendre notamment l'abolition de l'esclavage dès 1785, hein, avant même la création de la Société des Amis des Noirs qu'elle fréquentera ensuite. Un sujet risqué, et alors que déjà, en tant que femme, c'est difficile de s'imposer, et notamment auprès de la Comédie française.
2: Donc on ne le répétera jamais assez, le courage de l'homme de gauche en cette période. Lors du printemps 1793, Olympe de Gouges s'était mise en retrait de la vie publique, se préparant pour aller se reposer dans une demeure en Touraine, prendre un peu de recul à Saumur, pour le coup.
3: Histoire de profiter de la viticulture chatoyante de cette région, je vous conseille, entre Tours et Saumur, il y a de magnifiques, jolis coins. On est quand même de nouveau sur un lien avec la monarchie, puisqu'on est vraiment dans la vallée de la Loire.
2: Effectivement.
3: Le point commun, quoi. Manifestement, elle a du mal à se délaisser de ça.
2: Mais bon, elle ne va pas jusqu'à Varennes, quoi. Elle reste plus proche. Mais le 2 juillet 1793, elle est rattrapée par les événements, puisque la convention dominée par les montagnards, dont Robespierre Marat, entre autres, vote l'exclusion de 29 députés girondins, puis la poursuite judiciaire de 150 députés girondins. Cet acte de répression politique, qui va faire le début de ce qu'on va appeler la terreur, donc cet acte de répression de 150 députés girondins, concerne beaucoup de ses amis, du coup, et la motive à revenir dans la mêlée, écrivant d'abord une lettre à la Convention pour expliquant son indignation et la défense de ses amis, mais restée sans réponse. Et comme elle est restée sans réponse, et devant la dérive autoritaire des montagnards et des maratistes, elle souhaite mobiliser les citoyens pour choisir démocratiquement le régime politique qui leur convient le mieux. Précisons que dans ce contexte, c'est un acte très courageux que réalise Olympe de Gouges. En disant, le gouvernement dérive, redemandons au peuple quel gouvernement il veut.
3: C'est honorable. Faire confiance au peuple.
2: Oula.
3: En juillet 1793, mais au peuple masculin.
2: Oui, effectivement.
3: En juillet 1793, quelques jours après l'assassinat de Murat par Charlotte Corday, elle demande donc une autorisation au comité du salut public pour la diffusion d'une affiche nommée « Les trois urnes ou le salut de la patrie ». Dans cette affiche, Olympe de Gouges promeut le vote du régime politique dont la France veut se constituer au suffrage universel.
2: Masculin. Puisque Olympe de Gouges n'a jamais revendiqué le droit de vote des femmes. C'est aussi important de le préciser.
3: Oui, et je... à creuser. Mais il me semble qu'Olympe de Gouges fait partie de ces personnes qui souhaitent, c'est une manière de voir les choses, hein, d'abord une instruction de qualité des femmes avant de pouvoir leur donner le droit de vote.
2: Voilà.
3: Donc pour moi, elle fait partie de ces femmes qui disent que les femmes ne sont pas prêtes à voter encore. Et qu'en appliquant tout le paquet de choses que je veux mettre en avant, du coup, ensuite, pas de souci, elles auront le nécessaire pour pouvoir voter.
2: Voilà. Il faut d'abord les éclairer et ensuite... On pourra faire le bon.
3: Parce que c'est vrai qu'il y a des gens qui sont dit autrement les choses, que donner le droit de vote aux femmes, c'est donner finalement un droit supplémentaire qu'aux hommes, aux maris qui diraient aux femmes qui votaient. Voilà. En tout cas, les trois options qu'elle demande à soumettre au vote des Français sont la République actuelle, la République girondine, avec un rôle accru des départements, et... le retour à la monarchie constitutionnelle.
2: Voilà, donc, cette demande fut celle de trop, bien entendu, 6 mois après avoir démis le roi de ses fonctions, pour parler de manière très, très polie. Cette demande fut celle de trop, donc la demande de retour à la monarchie constitutionnelle. Et donc, on l'emprisonne à la prison de l'abbaye de Saint-Germain-des-Prés. Elle y séjournera de mars à novembre 1793. Malgré la sévérité de ses geôliers, la courageuse Olympe de Gouges a réussi à faire sortir de prison un texte qui est placardisé dans les rues de Paris. Ce texte s'intitule « Au tribunal révolutionnaire ». un texte où forcément elle argumente en faveur de sa défense.
3: Le 17 septembre, la terreur prend un tournant avec un décret autorisant l'arrestation de toutes les personnes suspectées d'être contre-révolutionnaires. Ça commence à sentir le roussi. Le 30 octobre, sous l'impulsion de Jean-Pierre André Amar, la Convention dissout les clubs et les sociétés de femmes actant leur exclusion de la vie publique.
2: Chic type, ce Jean-Pierre André Amar.
3: Ouais, manifestement, il a causé deux, trois problèmes qui ont perduré durant le temps. Ces juges arguant qu'elle est suffisamment... excusez-moi, merci. Le 2 novembre 1793, on vient chercher Olympe de Gouges pour la porter au tribunal. Ces juges arguant qu'elle est suffisamment bonne oratrice et tribun lui refuse le droit d'un avocat pour la défense. Ah non, bah oui. Vous avez très bien parlé, vous n'avez pas besoin d'avocat.
2: Exactement.
3: Les jurys doivent répondre aux deux questions. Cet écrit porte-t-il atteinte à la liberté du peuple ? Deuxième question, Olympe de Gouges est-elle l'autrice de cet écrit ? La réponse étant presque dans la question.
2: Vu qu'elle se défend d'avoir écrit l'affiche. Donc forcément.
3: Le sort d'Olympe de Gouges est rapidement scellé.
2: Voilà, on appelle ça un procès politique. Dernier extrait donc, de l'émission France Culture, Avoir raison avec, qui nous a bien accompagnés pour illustrer Escapade. Suivi d'un extrait de la dernière lettre écrite par Olympe de Gouges à son fils Pierre. Cette lettre est écrite donc le 2 novembre 1793 et elle sera, Olympe de Gouges, elle, sera exécutée le lendemain, le 3 novembre 1793 à 15h30.
4: Mais néanmoins, elle sera arrêtée le 22 juillet 1793 et après 5 mois de captivité, une captivité épouvantable, elle sera exécutée dans des conditions tout à fait épouvantables aussi. Puisque son procès est une véritable parodie de justice, elle n'a aucun, elle a même pas d'avocat. Enfin, voilà.
0: Victime de mon idolâtrie pour la patrie et pour le peuple. Ses ennemis, sous le spécieux masque du républicanisme, m'ont conduite sans remords à l'échafaud après 5 mois de captivité. Pouvais-je croire que les tigres enragés seraient juges eux-mêmes contre les lois ? Contre même ce public assemblé qui bientôt leur reprochera ma mort. Dès l'instant de la signification de cet acte, la loi me donnait le droit de voir mes défenseurs et toutes les personnes de ma connaissance. On m'a tout intercepté. J'étais comme en terre, ne pouvant pas même parvenir à parler au concierge. La loi me donnait aussi le droit de choisir mes jurés. On me signifiait la liste à minuit, et le lendemain à 7 heures, on me faisait descendre au tribunal, malade et faible, et n'ayant pas l'art de parler au public. Tu sais les services et bienfaits que j'ai rendus au peuple. 20 fois j'ai fait pâlir mes bourreaux, ne sachant que me répondre à chaque phrase qui caractérisait mon innocence contre leur mauvaise foi. Je meurs, mon fils, mon cher fils. Je meurs innocente. On a violé toutes les lois pour la femme la plus vertueuse de son siècle. Adieu, mon fils. Je ne vivrai plus quand tu recevras cette lettre. Tu répareras l'injustice que l'on a faite à ta mère.
3: Et peur de représailles pour les montagnards, le fils Pierre Aubry de Gouges, général de la Révolution, puis du consulat et père de la famille, décide de renier publiquement sa mère.
2: Voilà.
3: Il fit sa carrière militaire en Guyane, où il finira ses jours, le 17 pluviose en 11, c'est-à-dire le 6 février 1803.
2: Voilà, donc pas une grande carrière, pas une longue vie, Pierre Aubry de Gouges, qui a du coup pris le nom de son père noyé et de sa mère, Olympe de Gouges.
3: À la suite du raccourcissement d'Olympe de Gouges, les montagnards qui ont pris le pouvoir jusqu'à la chute de Robespierre, le 9 Thermidor en 2, continuent leur travail de sape et d'invisibilisation des femmes dans l'espace public.
2: Voilà. Et ceci a été aussi entériné par le code Napoléon, qu'on dit code civil, qu'on t'a parlé plus tard. Mais ceci est une autre histoire, une autre émission, peut-être un jour. Et le destin incroyable d'Olympe de Gouges, comme celui de nombreuses femmes actives pendant la Révolution, est bien sûr tombé dans l'oubli. En 1847, le grand Alphonse de Lamartine, par exemple, publie son Histoire des Girondins, dans lequel il ne mentionne pas une seule fois Olympe de Gouges, lui qui fut le grand artiste de la Deuxième République, qui s'érigeait en héritière de la Première République de la Révolution. Donc ce n'est qu'à dans les années 60 qu'on redécouvre Olympe de Gouges, d'abord grâce à la Déclaration des droits des femmes et de la citoyenne.
3: Et en 1981, Olivier Blanc réalise sa première biographie. Oui.
2: Olivier Blanc, c'est l'un des historiens qu'on a pas mal entendu dans les émissions. Dans les extras.
3: Et donc, dans son sillage, dans les années 2000, la recherche s'est penchée sur son incroyable destin. Ses chercheurs ont aussi poussé pour sa panthéonisation, qui n'est toujours pas faite à ce jour. Son entrée au Panthéon, lui, a été refusée en 2015 et a été redemandée dans une tribune au Monde en 2023.
2: Toujours pas.
3: Elle est la première femme à avoir son buste à l'Assemblée nationale en 2016, quand même. Et elle fait partie aussi de ces personnes qui ont été présentées en Mondovision pendant les Jeux Olympiques, dans ces femmes portraits qui ont été mis en avant pendant la cérémonie olympique aussi.
2: D'accord. Mais de là, la panthéonisée, pas tout de suite.
3: Pas encore.
2: Donc en 2025, même l'autrice Olympe de Gouges était programmée au programme du baccalauréat littéraire, consacrant donc aussi Olympe de Gouges comme une autrice et en plus d'être une activiste. Dernière chanson,
3: oui.
2: Pour illustrer un peu l'égalité. Si l'égalité homme-femme que promouvait Olympe de Gouges, la chanson « Pendant 24 heures » où Grand Corps Malade et Suzanne s'amusent à raconter 24 heures d'un homme dans le corps d'une femme et 24 heures d'une femme dans le corps d'un homme.
3: On est sur quelle radio déjà ?
2: Sur Radio Temps Rodez.
3: Et quelle fréquence ?
2: 107 FM.

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0: C'était Suzanne et Grand Corps Malade. Je pense que c'est Suzanne, un bon choix musical pour rendre hommage à la pionnière du féminisme, si on peut l'appeler comme ça, qui était Olympe de Gouges, pour le coup. Donc, Olympe de Gouges, grand destin. En tout cas, c'était une femme qui, on l'espère, on vous a fait découvrir qu'elle était plus qu'une l'autrice de la Déclaration des droits de la femme et de la citoyenne, mais qui était aussi une des pionnières contre l'esclavage et pour nombreux droits sociaux et sociétaux de la femme et aussi de l'homme en son temps.
1: N'oublions pas le principal, c'est quand même une mentale banaise, quoi.
0: Effectivement.
1: Voilà, on passe souvent à côté de cette information.
0: Et si elle avait écouté le proverbe qui dit qu'on ne devrait jamais quitter Montauban, on ne l'aurait pas connu sous ce... sous son destin.
1: Oui, peut-être que le destin, je ne sais pas si aurait été funeste, mais voilà. En tout cas, elle a beaucoup donné pour la France, mais pas que, hein, et puisque les idées ont certainement rayonné. En parlant de rayons, on vous souhaite de passer des belles soirées sous ce soleil. Et on se retrouve le mois prochain pour une nouvelle émission d'Escapade.
0: Encore,
1: salut Denis.
0: Encore merci et à bientôt sur Radio Tambourès.
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3: Borderline. Spécial Mio. Eh bien, bonsoir à toutes, bonsoir à tous et bienvenue dans ce Borderline un petit peu spécial puisque on va le dédier en tout cas en grande partie à la programmation du festival de Millau qui bat son plein en tout cas pour la programmation et on sait que les gens du festival sont carrément sur les dents, ils ont quand même accepté d'être là en la personne de Philippe Ferret qui est administrateur et surtout programmateur. Bonjour Philippe.
4: Bonjour, merci pour l'invitation.
3: Eh ben, ça nous fait plaisir, d'autant plus que, encore une fois, l'affiche, elle est riche, elle est diverse et variée. C'est ce qui nous plaît dans le Festival de Millau, c'est qu'on est tout azimut, on est dans le jazz, mais tout azimut. Et donc, on vous remercie d'être là pour nous présenter quelques-uns des morceaux. En deux mots, vous pouvez nous dire comment il va se passer ce festival cette année ?
4: Alors, bon, en deux mots, on va dire que c'est la 35e édition déjà. C'est un festival qui a déjà une belle histoire derrière lui, mais qui est toujours très vivant et très à l'écoute des musiques qu'on a envie de partager avec le public et avec les auditeurs, bien sûr, de Radio Temps. C'est un festival qui se déroule donc sur une semaine, du 12 au 18 juillet prochain, avec des concerts donc ce qu'on dit décentralisés donc sur des communes autour de Millau. Donc cette année ça sera Saint-Rome-de-Tarn et Aguesac, donc ils sont vraiment proches de Millau. Et après le gros du festival, donc les temps forts se passent dans un lieu qui est magnifique, qui s'appelle les Jardins du Château de Sambucy, qui est un site classé qui n'est pas ouvert au public, qui ouvre exceptionnellement pour le festival et qui nous permet d'accueillir toute la programmation du mercredi 15 au samedi 18, avec beaucoup d'artistes qui vont défiler sur des petites scènes, des grandes scènes. Tous les soirs, on ouvre ce lieu à partir de 18h30 et on va ensemble vous présenter un petit peu cette programmation de cette semaine consacrée au jazz actuel, je dirais.
3: C'est juste jazz actuel et effectivement, c'est bien d'insister sur le lieu, les jardins de ce château qui sont tout simplement magnifiques et qui, comme vous dites, qui sont seulement accessibles à des petits moments et ça, c'est un moment particulier. Est-ce que donc vous nous avez amené quelques titres pour nous présenter les artistes qui vont défiler? Alors, il y en a beaucoup hein, et à beaucoup d'endroits, bien sûr, mais vous nous avez choisi quelques titres sur les artistes phares. On va commencer par James Brandon Lewis.
4: Oui, tout à fait. Ça, on est très, très fiers et très heureux d'accueillir cet artiste-là qui est aujourd'hui... qui fait assez peu de scènes cet été en France et en Europe. Et en fait, on a eu la chance de l'avoir sur une date assez unique. C'est pour nous un des saxophonistes majeurs de la nouvelle scène actuelle new-yorkaise. C'est un artiste qui à la fois est très inspiré bien sûr par la musique de Coltrane, mais avec un son d'aujourd'hui et avec une énergie d'aujourd'hui et une dimension presque militante sur la black music et ce qu'elle représente et ce qu'elle est aujourd'hui. Et on a eu vraiment à cœur de présenter cet artiste qui peut-être pas très connu encore en France, mais franchement qui mérite d'être écouté, découvert, parce qu'il a vraiment un univers qui lui est proche. Et on va écouter donc un premier morceau de ce magnifique saxophoniste.

C'était donc James Brandon Lewis qui va passer au Festival de Millau, une pointure comme on dit. Et oui, ce festival qui a 35 ans et qui a évolué et puis suit les artistes au gré de l'évolution du jazz. C'est pour ça qu'on aime ça, c'est pour ça qu'on aime ce festival. Et bon, on va partir encore plus tard, plus en arrière, puisque c'est pas de 35 ans qu'on va parler, mais de 48 ou 50 ans, pour parler du percussionniste Willie Bobo. Willie Bobo, parce qu'il avait bien avant Carlos Santana commencé à mixer le rock, la salsa, le R&B. On va l'écouter sur un titre où il joue avec Freddie Hubbard à la trompette. Et écoutez bien le duo de percussionnistes, c'est Willie Bobo et Tito Puente. Ils ont une machine rythmique absolument de folie. On est en 76, donc quand on sort cette pépite, Willie Bobo, Always There.

0: Voilà pour cette petite pépite qui date de 76, Willy Bobo et Tito Puente qui avaient avalé une machine rythmique.
1: Magnifique, très très belle rythmique. Ouais, merci pour cette belle découverte.
0: Oui, là, ça joue vite, bien et carré. On a vraiment l'impression que c'est des machines, hein, ces gens. Et donc, revenons au festival de Millau. Donc, tout à l'heure, Philippe nous disait qu'il y avait une décentralisation. On a parlé de Saint-Rome, d'Aguessac. Ça se situe où, ça, Saint-Rome ?
1: Alors, on est vraiment à ce qu'on appelle le territoire du Père des Grands Causses. Donc, c'est vraiment la partie sud du département. Donc, c'est à 10 minutes, un quart d'heure de Millau. Hein. On est vraiment sur la périphérie. Et l'idée de départ, c'était vraiment d'aller à la rencontre des publics, parce qu'on sait que nos musiques, parfois, les gens sont un peu frileux pour se déplacer, pour venir l'écouter. Et on se rend compte que, comme on fait ça depuis très longtemps, on retrouve effectivement le public qu'on a rencontré sur les villages, on le retrouve effectivement à Millau sur les concerts en centre-ville. Et du coup, c'était vraiment cette démarche-là de dire ben, on vient avec nos musiques, on va venir vous les faire écouter, les faire découvrir, vous les faire écouter. Et puis si ça vous plaît, ben, on se retrouve sur le festival au fil des années. Et c'est vrai que ça marche bien et le festival a vraiment un rayonnement départemental sur l'ensemble du Sud Aveyron, puisque je crois qu'on a fait, on a été dans une trentaine de communes autour de Millau depuis que le festival existe.
0: Oui, vous amenez votre musique dans les petites communes, s'y est très très bien. Et comment ça se passe? C'est les mêmes horaires en ce qui concerne?
1: Voilà, c'est en soirée, donc c'est à 20h30. Et effectivement, souvent, la commune ou une association de la commune fait de la restauration, un petit apéro, et puis on enchaîne derrière avec le concert. Ça sera le cas donc à Aguessac le 12 juillet avec un groupe qui s'appelle Félas, où on est sur quelque chose entre jazz et hip-hop, on va dire, hein, quelque chose d'assez actuel aussi. Et ensuite, le lundi, donc ça sera donc... Le 12 c'est à Saint-Rome-de-Tarn et le lundi 13 c'est à Aguessac. Et là on reçoit un groupe qui s'appelle les Moustique Haters, qui est vraiment de très très jeunes musiciens issus de Grenoble. Ils viennent d'ailleurs d'être sélectionnés dans le dispositif qui s'appelle Jazz Migration, qui est un soutien aux jeunes musiciens de jazz. Et là aussi on est sur des choses très très très rythmiques et très actuelles, avec des mélanges de jazz et de musique du monde. C'est vraiment des groupes à découvrir et à écouter donc sur ces deux communes qui sont Saint-Rome et Aguessac.
0: Ils ont des capacités, ces communes, d'accueillir les concerts?
1: Oui, alors on amène quand même effectivement toute la logistique. C'est-à-dire que c'est un peu, c'est pas du clair main, parce qu'on demande aux communes de participer, de faire une buvette, de faire de la restauration, de nous aider à tout installer. Mais par contre, on arrive avec tout le son, la lumière, et on fait une boîte noire pour vraiment qu'on soit sur un dispositif scénique qui soit digne d'un festival, digne de ce nom, quoi. C'est pas, voilà, c'est avec toute une logistique technique qui est à la hauteur du projet, hein, avec un vrai concert et un véritable équipement technique qui s'impose.
0: À la hauteur du reste du festival.
1: Tout à fait.
0: Eh bien, écoutez, on va continuer avec un interlude sonore. On avait sélectionné Kate Jarrett et puis ce morceau qui s'appelle Margot.

0: bon, c'était Keith Jarrett. Hein. Keith Jarrett, on le présente plus. Charlie Haden était à la contrebasse et Paul Motion aux percussions. Alors là, on n'est plus là, là. On est dans le gratin du jazz des années 70-80. Et Amio, mais finalement, depuis 35 ans, il y a des artistes qui ont été présentés par l'organisation du festival et puis qui commence à être connu. Est-ce que vous avez des noms en tête comme ça de gens qui sont passés chez vous depuis longtemps? On a évoqué quelques-uns.
1: Oui, je pensais à Roberto Fonseca par exemple, à Omar Sosa qui aujourd'hui sont là cette année. On en reparlera tout à l'heure, mais on invite Vincent Perani et Émile Parisien qui ont aussi un parcours incroyable, qui sont un peu la crème du jazz français. Il y a Yun Suna par exemple, qui est cet artiste Coréenne, il y a quelques temps, qui aujourd'hui a fait les plus grands plateaux, les plus grands festivals de jazz en Europe et au monde. On aime bien aller chercher des artistes qui sont encore abordables et qui sont plus encore dans l'émergence, tout en étant ayant déjà enregistré beaucoup de choses, mais qui sont plus dans l'émergence et du coup qui on l'espère, après, deviennent des stars de ces musiques. Quoi.
0: Et ce qui est remarquable, c'est que c'est toujours le jazz avec un angle d'attaque qui peut être surprenant dans votre choix. C'est un peu le cas de l'artiste qu'on va écouter maintenant. Elle s'appelle Jocelyn Pook. Elle a composé les bandes-sons de 8 White Shot de Stanley Kubrick et Gangs of New York de Martin Scorsese, entre autres, hein, bien sûr. C'est une altiste et surtout, elle mixe les sons, elle mixe les voix et les instruments. Et j'aimerais la passer à l'antenne pour la faire redécouvrir un petit peu. Jocelyn Pook, ça s'appelle Red Song.

0: Jocelyne Pouk, c'est de la musique qui fait voyager, n'est-ce pas?
1: Très, très beau. Enfin, je trouve qu'on est vraiment là dans un métissage aussi. Ça va un peu dans tous les sens. Hein. Par moments, musique médiévale, musique contemporaine. C'est très, très, très beau.
0: Et oui, c'est
1: Très belle
0: ça. C'est
1: composition.
0: des artistes qui se donnent pas de limites et ils ont le talent nécessaire pour
1: Pour
0: mixer
1: faire ça,
0: effectivement tout
1: ouais.
0: ça. Vous avez des formations comme ça qui se produisent cette année, des musiques qui ouvrent des images lorsqu'on les entend. Je pense à Vincent Perani.
1: Tout à fait, c'est vraiment l'artiste qui, justement, lui, a dans son écriture un regard à 360 degrés. C'est-à-dire que là, le morceau qu'on va écouter est issu d'un disque qui s'appelle Live and Being 4, et donc le morceau s'appelle Time Reflection. Et ce disque, en fait, il est composé avec. Ça va des danses traditionnelles, ça va avec des petits clins d'œil sur les musiques baroques. Il y a parfois des morceaux de rock. Je crois qu'il y a un morceau, il reprend un morceau de Led Zeppelin. Voilà, c'est des artistes qui ont une large écoute et qui recompose à partir de tout ça. Là, il est entouré donc sur ce quintet de Émile Parisien donc au saxophone, Tony Pellman au Fender Rhodes, Julien Herné à la basse et Yoran Serra à la batterie. Il se produira dans le 17 juillet et c'est vraiment un très très beau projet. On écoute ça.

0: voici un exemple de ce qui vous attend au Festival de Millau, des gens de la pointure de Péranny qui sont capables, par leur background, leur connaissance de la musique et leur connaissance, leur virtuosité, de mélanger comme à l'instant du reggae, du jazz et tout le reste pour faire de la musique qu'on aime bien sur Borderline, puisque le propos même de Borderline, c'est justement de parler du jazz en le définissant par ses limites extérieures. Et alors, Vincent Peirani, il va se produire quand? Vous pouvez nous le rappeler?
1: Vendredi 17 juillet, donc, sur la grande scène du festival, avec en première partie une artiste qui s'appelle Léa Maria Fries, qui est pareil sur des influences, qui est une chanteuse et plus d'influence pop, on va dire jazz pop, avec des textes assez sympas, un peu décalés.
0: D'accord. Voilà. Elle chante en français?
1: Et elle chante en français.
0: D'accord, mais c'est toujours appréciable, bien sûr. Quel rapport entre Millau et le jazz? Alors, est-ce qu'il y a historiquement, on a retrouvé des histoires comme ça qui liaient, hormis le fait que quelqu'un tout d'un coup un jour s'est dit, allez, je fais un festival avant ça.
1: On a retrouvé effectivement des groupes qui se produisaient, produisaient dans les bals, qui se produisaient dans des fêtes de village ou dans des mariages comme ça, qui faisaient plutôt, alors un jazz bop, hein, c'était plutôt bop ou New Orleans, mais on a retrouvé des archives de musiciens qui avaient des petits quintettes, des petites formations, et qui jouaient comme ça à l'occasion de fêtes diverses et variées. Ils reprenaient des standards, et c'était dans les années 50-60, quoi.
0: Ouais. Voilà, le jazz n'a jamais quitté Millau en réalité.
1: En fait, c'est ça, je crois qu'il y a une... Alors, je crois que c'est une musique universelle, donc on doit pouvoir la retrouver un peu partout.
0: C'est vrai, qui a des origines françaises, puisque la Nouvelle-Orléans, c'est pas la peine de le rappeler, mais la Louisiane s'était bien nommée grâce à ce bon roi Louis XIV. On va continuer avec un titre de ELB. ELB, c'est Peter Erskine, Nguyen Le et Michel Benita. Nguyen Le, c'est un musicien, un guitariste qui est autodidacte. Il emploie des guitares fretless, comme Sylvain Luc ou Pat Metheny, qui donnent ce son un petit peu... asiatique entre guillemets, puisqu'il est franco-vietnamien, et il joue effectivement un peu des quarts de ton comme on a tendance à le re-entendre maintenant dans la musique européenne, je dirais, où on se rend compte que les Indiens, les Nord-Africains, et les Asiatiques jouaient souvent des quarts de ton. Ce disque, c'est Dream Flight, et puis comme on est sur Borderline, et bien sûr, le trio ELB, j'ai choisi un morceau où ils sont quatre, un trio de quatre, hein, puisque le saxophoniste Stéphane Guillaume avait été invité sur ce titre, ELB.

0: Oui, c'était donc le trio magique LB, Erskine, Lay et Benita. Et puis Philippe Ferret, qui est là pour nous parler du Festival de Millau, me signalait que Guyenne Lay était venu.
1: Oui, il y a quelques années, effectivement, sur un projet plus jazz-rock. C'était sur son projet, d'ailleurs.
0: C'était du jazz fusion. Hein,
1: c'était fusion, très fusion. Ouais,
0: d'accord. Ouais, et Michel Benita aussi.
1: Et Michel Benita aussi, tout à fait.
0: Ah ouais, ce sont des artistes complets aussi l'un et l'autre, et puis qui sont capables.
1: Malheureusement, on entend moins parler d'eux, et Enfin, encore un peu, Michel Benita, j'ai rien vu passer récemment sur ces enregistrements.
0: Pourtant, il lui doit être demandé, hein, comme.
1: Ben je pense qu'il est plus sideman peut-être que sur des projets personnels. Ouais.
0: Très bien. Eh bien, on continue et vous avez voulu venir avec un titre aussi de quelqu'un qui va se produire et c'est Arnaud Dolmen.
1: Exactement. Donc, sûrement, pareil, un des percussionnistes batteurs qui est actuellement qui est le plus demandé et le plus sollicité, qui a ses propres projets aussi. Il est d'origine guadeloupéenne. Donc là, il a monté un projet en duo, batterie-piano, avec son collègue qui s'appelle Leonardo Montana. Il a été d'ailleurs victoire du jazz cette année comme musicien de l'année. C'est un batteur exceptionnel. Enfin, pour moi, il a l'impression qu'il a quatre mains et quatre pieds. Quand on le voit jouer, on ne sait pas comment c'est possible de jouer, d'avoir une telle rythmique. Et le projet est étonnant parce qu'effectivement, piano-batterie, c'est pas toujours forcément ce qu'on va aller voir.
0: Habituel.
1: Ouais, habituel. Et vous allez voir, effectivement, ça reste quand même à la fois très rythmique, mais très mélodieux. C'est un très très beau projet. Le disque s'appelle Leno.
0: D'accord. Et Arnaud Dolmen passera quand ?
1: Il passera donc le samedi 18 juillet, le dernier jour du festival, en première partie d'Arad Kilo, mais on en parlera tout à l'heure.
0: Ok, Arnaud Dolmen.

0: Arnaud Dolmen, encore une belle fusion avec ce pianiste. On a l'impression d'écouter Mario Canonge, en tout cas de la musique des Caraïbes.
1: C'est dans la même veine, oui, c'est ça, ils sont proches. D'ailleurs, ils ont des projets communs, d'ailleurs.
0: Mais, ouais, c'est un Mario, ouais. Belle découverte, ce Arnaud Dolmen, qui passera donc, lui, plutôt en milieu de festival.
1: Hein. C'est ça, non, le samedi 18.
0: Ah, le samedi 18.
1: Ouais, tout à fait, le dernier jour.
0: Ben c'est bien. Sur ce festival, comment fait-on pour acheter des billets? Comment on vous joint?
1: On vous invite à aller sur le site du festival, donc c'est www.miojazz.fr. Et là-dessus, vous avez donc déjà la possibilité il y a une playlist, vous pouvez écouter des extraits, il y a des vidéos, vous allez pouvoir voir les artistes qui se produiront pendant toute cette semaine. Et après, il y a des liens pour avoir accès à la billetterie, en sachant qu'il y a des tarifs pré-vente avant le festival. Donc voilà, s'il y a une soirée qui vous intéresse, il ne faut pas hésiter à réserver. Ce que je redis, c'est qu'effectivement, le lieu du festival à Millau est vraiment un lieu où vous pouvez venir en famille avec les gamins, c'est hyper sécurisé, c'est un très très beau cadre, vous pouvez vous restaurer, boire des coups, bien sûr, avec des amis, des copains, écouter de la musique, passer une soirée festive, joyeuse, écouter de la bonne musique. Voilà, je crois qu'on a tous besoin en ce moment de ces temps où on met un petit peu le cerveau en pause et on passe du temps à rien que pour le plaisir, quoi.
0: D'autant plus que vous avez toujours privilégié l'accessibilité en termes de moyens financiers.
1: Oh oui, tout à fait. Je crois que les tarifs, si on regarde un petit peu dans les détails, pour une soirée en pré-vente où il y a quand même trois concerts, c'est 27 euros. Si vous les prenez, donc, comme je vous disais, avant la date du concert. Il y a une soirée, on n'en a pas parlé, c'est la soirée d'ouverture à Sambucy qui est le mercredi, où là c'est 10 euros. Et on invite un projet qui s'appelle Pucci Perla, donc, qui est en fait la fusion entre deux groupes. Un groupe qui s'appelle Puccinella, qui est un groupe toulousain, qui est plutôt sur des musiques autour du bassin méditerranéen, et La Perla, qui est en fait trois chanteuses colombiennes. Et là, donc, on a ce mélange entre cumbia, musique du pourtour méditerranéen, jazz, et ça va être quelque chose d'assez festif pour ouvrir ce festival. Je crois qu'on ne peut pas négliger la dimension festive de l'événement. Il y a des temps où on va vraiment être sur de l'écoute, écouter des artistes qui vont vraiment performer sur scène, mais il y a des temps où on va danser, on va faire la fête. C'est aussi ça un festival et on y est très attaché. Et peut-être que le groupe qu'on va écouter maintenant fait partie de cette catégorie-là, puisqu'effectivement c'est Arad Kilo. Arad Kilo, c'est un projet autour de l'Ethio Jazz, qui est vraiment une esthétique à part entière, hein, puisqu'il y a eu en Éthiopie un courant musical spécifique à ce mélange entre le jazz et les musiques africaines, et les musiques éthiopiennes en particulier. Et là, le projet se complexifie avec deux invités. Une première invitée qui s'appelle Mamani Keïta, qui est une chanteuse malienne qui chante en bambara avec des textes très engagés, et un slammer américain qui s'appelle Mike Ladd. Donc là, on est dans un melting pot de musique venant de différents horizons. Et là, bien sûr, c'est concert debout et on va danser, on va faire la fête autour de ce projet-là.
0: On pousse les tables, on brûle les chaises à 3h du matin, comme d'habitude, dehors. Non, c'est à déconseiller. Donc, ça. Il s'appelle Arad Kilo et on va les écouter tout de suite.
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0: voilà encore de la musique qui se danse, comme vous nous l'avez dit. Arat Kilo, effectivement, un joli mélange. On est loin du jazz. Qu'est-ce que c'est cette définition du jazz que vous apportez là? Quelque chose de nouveau? Vous balayez tout là en disant mais tout est jazz, all that jazz ou bien?
1: Non, y a, ouais, c'est-à-dire qu'aujourd'hui, je crois que c'est vraiment, enfin, ça a toujours été une musique de métissage. Et je crois qu'il ne faut pas avoir peur de croiser des esthétiques. Les artistes ont toujours fait ça. Même dans l'historique de cette musique, beaucoup de musiciens américains se sont inspirés des musiques africaines, des musiques cubaines, par exemple. Et du coup, ce métissage, il est la composante de musique jazz. Et nous, c'est ce qu'on a envie de présenter. Alors après, peut-être qu'effectivement, certains nous diront, mais ce n'est pas du jazz. Mais ceux qui peuvent nous dire ce qu'est le jazz aujourd'hui, ben bon courage.
0: Voilà, c'est ça. C'est bien l'intérêt de d'émissions comme celle-ci et d'interventions.
1: C'est ce que j'ai cru comprendre, que Borderline était vraiment Borderline.
0: Borderline est vraiment Borderline et je vous félicite pour votre programmation qui l'est aussi. Je vous remercie d'être venu nous présenter ce festival qui,
1: merci
0: une fois de plus, va attirer beaucoup, beaucoup de monde et qui est très, très, très important pour notre département.
1: Merci.
0: Hein, je vous souhaite donc à toutes et tous une bonne soirée à l'écoute des programmes de RTR. Et puis, ruez-vous sur les places qui restent au festival. Comme vous l'avez compris, c'est quelque chose qui va être, encore une fois, très, très intéressant. Je vous souhaite une bonne soirée, bon courage, et puis portez-vous bien.
1: À bientôt, bye.

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0: Bonjour auditeurs, auditrices, c'est parti pour ton mois au club pour le mois de juin. Aujourd'hui, j'ai la chance d'être accompagnée par les membres du club, c'est-à-dire Flora, Marion et Ginny. Comment ça va bien?
1: Ça va super.
2: Ça va.
0: Pour le dernier, cette fois c'est vraiment le dernier ton mois au club de la saison.
1: Là, c'est sûr.
0: Parce qu'au mois de juin, c'est le festival EuropaVox le 26, 27 et 28 juin. Et qu'est-ce que c'est Marion EuropaVox?
1: Alors, festival EuropaVox, c'est un festival de musique européenne qui est à Clermont-Ferrand et qui nous font depuis 3 ans déjà une tournée dans le Massif Central et dont une date au club à Rodez.
0: Et d'ailleurs, du coup, voilà, il s'arrête au club, enfin, il s'arrête à Rodez le mercredi 24 juin avec plein d'artistes. Alors, comment ça se passe? Qu'est-ce qui va se passer le mercredi 24 juin?
1: Alors, il y aura plein de festivités organisées par la mairie, donc au quartier Saint-Éloi, et notamment un gros projet qu'on a mené dans le cadre des actions culturelles qu'on fait donc au club, avec l'atelier Quartier Parents Live, réalisé avec les ados de la maison de quartier de Saint-Éloi et de Gourgan, et l'intervenant Samuel Laurent qui ont fait donc des ateliers depuis novembre 2025, qui sont aussi venus au club, visites, ateliers d'écriture, tout ça.
0: Et là, c'est un peu le rendu, c'est ça?
1: Et c'est le rendu, tout à fait.
0: Okay.
1: Donc, il faudra venir à partir de 20h pour voir donc cette restitution donc des ados de la maison de quartier de Gourgan et de Saint-Éloi.
0: Donc, le 24, le mercredi 24, il y a une restitution de nos ados, ok? Et ensuite, ça s'enchaîne avec quoi? Qu'est-ce
1: avec
0: qui se passe?
1: Avec un open mic, justement, parce que c'est autour quand même du rap, de l'écriture,
0: okay.
1: De ce style.
0: Tout est lié.
1: Et donc, ce sera sur une scène extérieure. Donc, même en cas de pluie, ça sera sur place. Mais il ne va pas pleuvoir. On a commandé le soleil. Rien que pour,
0: Ça va.
1: Rien que pour vous.
0: Tu me donneras le site quand même, parce qu'en ce moment, en termes de commande de soleil.
1: Et donc, voilà, plein de festivités. Et après...
0: Et après
1: cet open mic, à 21h30, de 21h30 à 22h30, les rappeuses en liberté, elles sont trois. Il y aura Lee, Nessie et Norea, et tout ça gratuitement.
0: Et vu que les choses sont bien faites, on va les écouter, toutes les trois. On va commencer par Lee, je ne sais pas si ça se dit Lee ou Lai, mais Lee, qui nous chante Bazooka sur le 107 FM.

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0: C'était Lee Bazooka sur Ton Moi au Club. On continue avec cette soirée du mercredi 24 juin avec la rappeuse qui s'appelle Nessie qui nous chante 3G sur le 107 FM.
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0: Noréa Phoenix sur Ton Moi au Club. Qu'est-ce que vous en pensez, les filles, de
1: Eh ben,
0: ces chansons?
1: ça va être super.
0: Bon, en tout cas, c'est varié. Elles ont beaucoup d'énergie et ça a l'air vraiment chouette. Concernant le prix, qu'en est-il,
1: Eh
0: Marion?
1: bien, c'est gratuit.
0: Mais non.
1: Si, donc, venez tous le mercredi 24 juin au quartier Saint-Éloi.
0: Merci beaucoup, Marion.
1: Merci.
0: Ton Moi au Club. Bon, le club a besoin de repos, peut-être a besoin de vacances. Donc, ah bah non, le club est en travaux. C'est ça, en fait. Et qu'est-ce qui se passe? Qu'en est-il de ces travaux? Que pouvez-vous nous en dire, Ginny et Flora? Qu'en est-il de ces travaux? Qu'est-ce qui se passe?
2: Alors, comme vous le savez sûrement, le club vient de fermer ses portes pour environ 1 an et demi. 1 an et demi de travaux afin de rendre le lieu plus fonctionnel et de s'aligner sur les enjeux écologiques, sociaux et culturels de notre époque. Donc, on parle d'isolation acoustique, thermique, énergétique, mais aussi d'une meilleure accessibilité. On a un chantier participatif qui vient de débuter, là, début mai, pour le démontage et débarrassage des lieux, avant le gros œuvre avec les entreprises qui débutera en juillet. On a d'ailleurs encore et toujours besoin de bras, donc n'hésitez pas à vous manifester si vous souhaitez faire partie de l'aventure, puisque nous poursuivons le chantier jusqu'à fin juin, le 26 juin. Et pour ce faire, il vous suffit de vous rendre sur notre site internet leclubrodez.com et de cliquer sur le lien « Je participe au chantier ».
0: C'est pratique avec Ginny, j'ai pas de questions à poser. Elle dit les liens, elle dit tout. Voilà, je n'ai plus rien à faire. Ok, donc après les travaux, qu'est-ce que vous faites le club? Est-ce qu'il y a d'autres projets?
3: Oui, même fermé, on reste ouvert. Le club part en itinérance. Après les premières dates hors les murs, donc le 29 mai à la cathédrale et le 24 juin à la salle Louis d'Os de Saint-Éloi, on reprend la saison dès le mois d'octobre dans les communes de l'agglo de Rodez. La programmation est à venir très bientôt et à retrouver sur notre site leclubrodez.com.
0: Et n'hésitez pas aussi à les suivre sur Instagram où ils font beaucoup de choses et c'est super. Et donc, itinérance, ok, mais est-ce que vous avez besoin qu'on participe, nous, fans du club? Est-ce qu'il y a un crowdfunding, par exemple?
3: Oui, tout à fait. Il reste un peu plus d'un mois si vous souhaitez soutenir le club et ce grand chantier de rénovation. Encore une fois, rendez-vous sur notre site leclubrodez.com où il y a toutes les informations pour accéder au financement participatif. Chaque geste, même symbolique, compte.
0: Ah, d'accord. Et bon, c'est des gestes, mais est-ce qu'il n'y a pas des contreparties? Parce que nous, on aime bien donner des sous, mais on aime bien avoir des cadeaux quand même.
3: Oui, vous pouvez avoir des contreparties selon le montant donné. Donc, il y a des t-shirts et des suites collector réalisées par des illustrateurs et illustratrices qui sont en édition limitée. On a aussi des places de concert, des affiches, des livres, mais encore des morceaux de murs du club ou des fauteuils rouges.
0: Des morceaux de murs du club?
3: Oui, pour les plus nostalgiques.
0: Mais alors ça, c'est original. Hein. C'est une très belle décoration finalement. Hein. Très bien, merci beaucoup. Écoutez, cette fois-ci, c'est vraiment fini, j'ai l'impression.
1: Ouais.
0: Ah ça, je ne coupe pas. Ça, je ne coupe pas. Bah oui, c'est
1: fini. Et
0: oui,
1: le club, c'est fini. Bah, je crois qu'on lui a bien dit au revoir et on est prêt pour de nouvelles aventures maintenant.
0: Bah oui, avec de nouveaux lieux. Même vous allez faire plein de choses hors des murs, ça va être super chouette.
1: Complètement, on va
0: c'est
1: être
0: pas
1: des nomades.
0: Fini, c'est un renouveau. Ouais,
1: Ça,
0: c'est ça.
1: on revient. Ah, mais complètement.
0: Et en plus de ça, vous pouvez voir, auditeurs, auditrices, sur Instagram les aventures du club, les travaux et tout ça. Donc vous pouvez les suivre, vous pouvez même y participer si vous le souhaitez. Et vous verrez que ça va glow up, comme on dit, ça va être magnifique. Et on a hâte de retrouver ce club, mais bon, on a plein de choses à faire entre-temps, donc pas de soucis. Merci beaucoup les filles.
1: Merci
0: Merci
1: à
0: pour
1: toi.
0: cette
1: Merci
0: année
1: à toi.
0: radiophonique aussi,
1: Mais ouais, mais
0: parce que c'est
1: merci.
0: la fin de la saison 5.
1: Tous les mois, on a été là.
0: Et oui.
1: Avec toi, c'était un
0: C'était
1: réel plaisir.
0: super, c'était trop drôle. Et merci à vous, auditeurs, auditrices. Merci pour vos retours qu'on lit. Des fois, on répond pas, mais parce qu'il y a pas mal de retours. Mais merci en tout cas, on les voit. Merci de votre participation. Merci à celles et ceux qu'on a rencontrés aussi au club à Rodez pour nos 20 ans. Et voilà, merci, merci, merci. Passez une très belle soirée, auditeurs, auditrices, à l'écoute de Radio Temps Rodez et surtout avec le club de Rodez. Et merci les filles, bonne soirée à vous aussi. Et des bisous.
1: Des bisous.
3: Bisous,
1: merci.
3: Bisous, bon été.
0: Oh oui, le bel été, c'est bien ça. Pourquoi je l'ai pas dit?
4: 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C'était Ton Moi au Club.
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3: Bonjour à toutes et bonjour à tous, bienvenue à vous dans ce 20e épisode de cette 18e saison de Frères de Chaussures FDC, une émission consacrée à la musique rap, principalement au rap français, et ce depuis une quinzaine d'années maintenant, un peu plus, et oui, à l'époque la trap n'existait pas en France, Jul n'était pas encore là, PNL n'avait pas encore tout retourné, l'autotune restait confinée dans d'autres types de musique. Et même s'il y avait déjà eu des artistes qui avaient testé des fusions rap, rock, rap électro, ça restait quand même très très marginal et le rap n'était qu'orthodoxie. Pour le meilleur souvent, pour pas mal d'ennuis parfois, mais en tout cas c'est assez fou de pouvoir avoir été spectateur et auditeur surtout de cette décennie 2010-2020, et même cette quindécennale 2010-2025, parce que j'aime bien trouver des mots nouveaux, parce que la petite période post-Covid 2020-2025 a aussi, elle, amené son lot de révolutions dans ce courant musical, et on n'a pas fini. On va voir comment ça va évoluer dans les prochaines années. On dit souvent que c'est comme la mode, que les courants musicaux, c'est cyclique, et d'ailleurs ça s'est observé notamment avec le retour en grâce du boom-bap, avec l'évolution drumless, etc. Donc je suis assez curieux de voir qu'est-ce qui va revenir, sous quelle forme, qu'est-ce qui va être créé dans les prochaines années. Est-ce que la cloud va revenir à fond? Est-ce qu'on va être un retour au crunk, au dirty rap? La trap qui n'est jamais vraiment partie mais elle prend des nouvelles formes. Bref, tout ça ce sera à suivre. Et évidemment aussi à l'heure actuelle, l'influence qu'aura l'IA, l'intelligence artificielle sur cette musique. Mais pas que sur la musique, sur la société en général, mais en tout cas sur la musique rap pour ce qui nous concerne. On a les premiers artistes qui commencent à péter là et qui reconnaissent publiquement avoir recours à l'IA, que ce soit pour composer ou écrire des chansons. Il y a un artiste qui s'appelle Willy l'Ancien là, qui cartonne tout en ce moment sur les réseaux et qui est dans les tops écoutes, etc. Et qui est un des premiers à assumer totalement avoir recours à l'IA, et je pense que ce n'est qu'un début. Donc voilà, ça va être assez intéressant. On est au 20e numéro donc, de cette 18e saison de Frères de Chaussures, qui est donc aussi l'antépénultième de la saison, parce que j'adore placer ce mot à chaque fin d'année, pour dire qu'effectivement on s'arrêtera cette année à la 22e, on laissera la place ensuite au repos et à un été sûrement caniculaire, voire même le printemps qui a déjà commencé. Certaines radios peut-être rediffuseront quelques émissions pendant l'été, mais sinon il n'y aura plus d'émissions originales jusqu'à la rentrée, histoire de recharger les batteries et reposer les esgourdes pour revenir encore plus fort en septembre prochain. Et donc pour cette 20e émission, on va parler de l'excellent Zek qui a enfin sorti son EP Grand Luxe Volume 1 et on passera le featuring incroyable avec Infinite et Souffrance. En deuxième, on ira à la redécouverte d'une jeune rappeuse que j'ai découvert grâce à TikTok. Comme quoi. Elle s'appelle Lena et elle est très talentueuse. En trois, ce sera Souffrance qui reviendra cette fois pour un feat avec Lion puisqu'on va parler de la mixtape de Lion qui sent bon la crapulerie. Le quatrième morceau, c'est une découverte avec la rappeuse Toera. Les morceaux 5 et 6 sentiront bon la jeunesse et les Cévennes, puisqu'on va parler de Marin et de Naïko, chacun dans leur style bien différent, mais vraiment fort tous les deux, et qui doivent être à peu près de la même génération, si je ne m'abuse. Et enfin, pour le morceau numéro 7, on ira en direction des États-Unis d'Amérique, évidemment, avec deux rappeurs très très établis sur la scène drumless, justement. On aura Boldy James de chez Griselda, ainsi que Rome Street de chez Griselda, qui ont sorti un album commun. Voilà, et on écoutera évidemment un extrait dans cette émission. Et tout ça, vous allez l'entendre encore une fois sur 19 radios associatives, que je remercie encore et toujours à chaque début d'émission, même si c'est un peu rébarbatif pour vous, c'est comme ça, c'est de la simple politesse. Grand merci donc à Radio Escapade, à Radio Larzac, merci à Radio Sommière, à Radio Vassivière, et ça rime, à Radio Grille Ouverte, à Radio Coquelicot, et ça rime pas, l'autre radio, Radio Temps Rodez, Radio Calade, merci à Radio Valois-Multien, à Couleur FM, merci Fréquence Mistral, merci Radio Alto, Booster FM, merci à Radio Libre en Périgord, Frequenza Nostra, Radio Gay Mozo, Radio FM 43 et enfin Fréquence Luz. Je ne sais pas si elles diffuseront toujours toute mon émission l'année prochaine. Peut-être qu'il y aura de petites nouvelles, peut-être qu'il y en a qui partiront. Ça dépend aussi un petit peu de vous. Si vous m'écoutez par exemple sur Internet et que vous avez des radios assos près de chez vous qui ne diffusent pas encore Frères Chaussures, n'hésitez pas à leur en parler. Moi, ce sera avec plaisir que je prêcherai le bon rap sur toutes les ondes qui m'accueilleront. Et puis pour celles qui voudront plus de moi, ben tant pis, c'est comme ça, c'est la vie. Il faut savoir évoluer. En tout cas, voilà. Moi, je remercie encore toutes celles qui m'ont fait confiance cette année. Elles étaient 19. Et voilà, je remercie grandement ces radios associatives de diffuser l'émission Frères de Chaussures. Fin de cette longue intro. Et maintenant, place à la musique.

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2: On commence cette émission avec ce feat de l'espace entre trois très grands kickers, chacun avec un style bien différent. Le morceau s'appelle Isaacin et donc c'est Zec Infinite et Souffrance au micro, le tout sur une prod de Hugo Cervantes. Et c'est extrait de l'EP Grand Luxe volume 1 du rappeur Zec. C'est un 7 titres qui est sorti le 6 mai dernier. Pour ce retour qu'on attendait depuis longtemps, eh bien Zec a proposé un projet avec quasiment que des featurings. Il rappe seul sur le premier morceau et sur le dernier morceau, et sinon après il n'y a que des feats, donc il n'y a que des invités, mais pas n'importe lesquels parce qu'il a invité vraiment des grands grands rappeurs. Donc en plus des deux qu'on a déjà cités, qui est dans l'extrait que je vous ai passé, il y a aussi Hashim, Caballero, Dime, Eloquence, Furlax, H Jeune Crack, Jewel Sane, Jungle Jack, Rob et Sti. Et forcément, comme il y avait tous ces bons rappeurs, il a aussi convié de très bons beatmakers. Donc il y avait Hugo Cervantes qui est souvent à la prod pour Zec. Mais là sur le projet, on retrouve aussi Aguirre, Ajun Crack lui-même, Jean Jass, Johnny Ola, Sheldon, Stahl et Zec lui-même. Puisqu'on oublie trop souvent que c'est aussi un excellent beatmaker, le Zec. Il est là depuis très longtemps, il est né en 86, donc déjà forcément c'est un bon gars puisqu'il est de la bonne génération 8-6, tu connais. Il vient du 91 et on l'a vraiment découvert depuis son intégration avec l'équipe Neochrome aux alentours de 2007, à l'époque sous le nom de Zecue Ramos. Il a longtemps gravité dans l'écurie Neochrome, beaucoup travaillé comme producteur, voire même comme directeur artistique de projets, mais sur les projets d'autres rappeurs de Neochrome. Il va sortir les projets par contre en tant que rappeur Celesao et Celesao 2.0, toujours chez Neochrome, avant d'en sortir de ce label. Et en 2016, il enlève le Ramos de son blaze, il revient sous le blaze donc de Zecue, et il propose en 2016 donc le projet Frappe Musique, qui n'a malheureusement pas connu le succès qu'il aurait mérité, parce que ce projet était tout bonnement incroyable. Mais voilà, il explique d'ailleurs dans une interview dont je parlerai plus tard. En tout cas, il n'a pas eu la lumière qu'il aurait dû avoir, et du coup, en parallèle, il est devenu daron, il doit ramener de l'oseille à la maison, et du coup, il met le rap entre parenthèses pendant 4-5 ans, jusqu'à 2020-21, l'époque du Covid, à une époque aussi où Limsa Dolné commence à l'engrainer à reprendre ce foutu jeu parce qu'il bosse avec lui et qu'il sait qu'il est fort, donc il lui dit « mais il faut que tu retournes au rap ». Et donc toute cette histoire, vous la retrouvez entre autres dans une excellente interview qui vient d'être diffusée et sur le très bon site internet, le très bon média rap, lebonson.org, auquel je collabore régulièrement. Et donc là, c'est Olivier qui a interviewé Zec dans le format « 10 bons sons ». C'est un format en fait qui permet de retracer la carrière d'un artiste en sa compagnie en lui proposant des sons qui ont jalonné son parcours, donc au nombre de 10. Et donc là, celle de l'interview de Zec est sortie et c'est vraiment très très passionnant puisqu'on remonte donc à ses tout débuts, comment il a été repéré par Neochrome et tout ça, comment il s'est mis au rap, jusqu'à la fin de l'interview. Olivier lui propose donc d'écouter Kalash Iranien, que j'ai proposé moi dans une playlist, qui est extrait de son projet Grand Luxe volume 1 qui vient de sortir. Et donc bah, justement, il l'interroge sur ce projet, et Zec répond, ouvrez les guillemets, « Sur mon projet, il y a beaucoup de combinaisons, je me confie dans certains morceaux, mais globalement, c'est du découpage du début à la fin en mode cours de récréation. Il y a toujours une petite DA avec un petit gimmick à trouver, mais les gens sont surtout en mode freestyle. C'est une réunion de découpeurs. C'est le centre aéré des tueurs en série. » Ensuite, Olivier Dubonson lui demande, « Est-ce qu'un jour on aura le droit à un 12 titres de Zec avec que des solos ou presque ?» Il répond, « Bien sûr, ça c'est le format album. » En gros, c'est l'objectif du contrat que j'avais signé avec Pias. Donc Pias, c'est un label qui diffuse Zec. Il nous dit 4 EP dans le but de créer de la demande sur un album qui sera le projet ultime de Zec. Donc il y avait 2 EP solo prévus et 2 EP de feat dans le contrat. Il a déjà sorti un solo l'année dernière, ou peut-être 2024, mais en tout cas, voilà, ça s'est fait. Il a déjà sorti donc, le Grand Luxe volume 1, qui est un EP avec que des feats. Donc il nous dit, il reste un EP 100% solo, un autre EP Grand Luxe volume 2, et après on passe à l'album. Ces deux EP là sont là pour peaufiner notre truc au max et livrer un album dont je sois vraiment fier, qui me permettra de me lancer, de faire une tournée. Un truc qui me ressemble de A à Z, avec peut-être 2 ou 3 feats, mais pas n'importe lesquels. Peut-être ma daronne. Un truc vraiment qui me corresponde. Et donc on a hâte, parce que Zec il est très fort, je vous le disais, dans beaucoup de domaines, c'est-à-dire que là vous l'avez entendu en découpeur de prod avec ses copains, tout en attitude, en flow qui rebondit avec des rimes qui arrivent à des endroits où on les entend pas, et surtout des rimes très originales. Quand il lâche là dans ce morceau, il dit 10 millions de fils de pute, mais c'est la faute d'aucune mère que leurs larmes sèchent lentement comme nos molars sur la photo du maire. Mais il peut aussi envoyer des morceaux beaucoup plus introspectifs, voire même mélancoliques, et même s'il peut pas s'empêcher d'envoyer quelques petites saloperies à quelques détours de rimes, ça peut être quelqu'un qui est vachement émouvant aussi. Donc c'est quelqu'un que je trouve moi très très fort, Zek. Et là il est accompagné par d'autres rappeurs donc très forts. On a le Niçois Infinite, dont j'ai beaucoup parlé dans mes émissions, qui a sorti deux très très très très bons projets l'année dernière notamment. Je vous le conseille fortement. Et lui aussi, il est tout dans le découpage avec l'attitude. Là, il nous lâche. Nous, on garde l'esprit solide. Eux font des récits comiques. Ils n'ont ni pèse ni brolique. On les écrase à la presse hydraulique. Et le troisième larron qu'on retrouve sur le morceau, c'est pas des moindres, c'est Souffrance, Montreuil 93, membre du groupe L'Usine avec un Z. Et lui, c'est tout en pareil, tout en stature. Il fait plus d'1,90 m. Il a une grosse voix qui impose le respect. Et une écriture aussi pleine d'énervement et de pavé dans la gueule. Notamment quand il nous dit Nique sa mère l'indique, c'est un traître comme son nom l'indique. On connaît la chorale, il y a des morandini qui font la morale, il touche des petits, il s'est pris pour un prêtre, le prix du silence, c'est un dossier ou un chèque. Voilà, démerdez-vous avec ça. Et donc chaque morceau et chaque feat sur ce projet Grand Luc Volume 1 sont vraiment de très très grande qualité. Je vous recommande fortement d'aller écouter ce Grand Luxe Volume 1 et il me tarde déjà, moi, le prochain solo de Monsieur Zekwe Ramos.

0: Lena avec le morceau Petite Fille, c'est sur une prod de Lena elle-même, sous son nom réel, à savoir Lena Zeytoun. Lena, moi je l'avais découvert l'an dernier avec un morceau qui s'appelle Galbi, qui avait un refrain très très entraînant et très politique, puisqu'elle chantait entre autres Fuck un facho tous les jours. Donc quand t'as ce genre de son qui revient souvent dans tes propositions d'algorithme TikTok et qui devient viral sur TikTok, tu te dis que finalement les réseaux sociaux ont évidemment un rôle à jouer dans la politisation de nos jeunes, et que de juste dire moi je suis vieux, les réseaux c'est de la merde, ça rend débile, ou autre argument assez peu convaincant, c'est juste fermer les yeux sur une grande partie de nos futures générations qui s'informent, se cultivent et apprennent plein de choses par ces médias-là. Et oui, ils n'écoutent pas forcément France Culture et ne sont pas forcément abonnés au monde diplomatique. Est-ce pour autant qu'il faut les montrer du doigt en les traitant d'abrutis parce qu'ils scrollent sur TikTok, Insta ou Snap? Et surtout, est-ce que c'est bien constructif de faire ça auprès de nos jeunes qui est le futur de la nation? Bah la question elle est vite répondue, ce me semble. Bref, Lena, jeune rappeuse, chanteuse, artiste pour faire l'âge, qui avait donc sorti un projet en 2024 qui s'appelait Radio Princesse, elle revient avec le projet Independent Princesse, qui est sorti le 10 avril dernier, dont est extrait le titre Petite Fille qu'on vient d'écouter. Il n'y a pas grand-chose à dire sur elle parce que c'est une artiste qui est encore en développement, pas grand-chose à dire en tout cas, elle n'a pas donné beaucoup d'interviews, il n'y a pas beaucoup d'articles qui parlent d'elle. Moi j'ai trouvé une bio officielle sur les internets qui nous dit que Lena est une jeune artiste qui mêle ses différentes influences de son héritage culturel qui s'étend du Maghreb jusqu'à la France en passant par Malte. Sa musique se nourrit aussi de ses inspirations musicales, donnant naissance à un genre hybride entre sonorités du nouveau raï, pop et R&B, à travers lesquelles elle s'exprime sur ses expériences de vie de jeune adulte et celles de ses proches. Voilà, c'est assez concis comme biographie, en même temps assez précis aussi. Et effectivement, moi j'aime beaucoup le mélange qu'elle propose déjà sur la forme, on sent toutes les influences qui l'ont façonné, il y a des influences du Maghreb évidemment, sur le son qu'on vient d'écouter ça s'entend très très fort. Il y a quand même le flow rappé qui vient dessus, parce que ça fait partie du son qu'elle écoute au quotidien, je suppose. Il y a aussi évidemment une musicalité et un sens de la mélodie qu'elle ramène avec ce côté potentiel pop, donc sur les refrains notamment. Et quand je dis pop, c'est dans le sens populaire, ce qui fait que le morceau, par exemple, comme Galbi l'année dernière, est devenu viral sur les réseaux. C'est parce qu'il y avait quand même quelque chose dans la musicalité de très entraînant et qui reste en tête. Et c'est grâce, moi, je trouve, à cette popularité qu'elle peut envoyer des messages sur le fond pour que ça touche le plus grand monde. Et je trouve ça donc très malin de garder une forme ultra grand public pour envoyer des messages plutôt politiques dans le fond. Et ça fonctionne très bien. Elle dit dans son texte, je fais écouter mes exclus à mamie, fuck un facho, même repas de famille, en attendant, je sais pas à quoi j'appartiens, mes pensées se font la guerre du jour au lendemain. Voilà le genre de texte qu'elle aime bien envoyer, où donc ça mélange effectivement le fait qu'elle soit assez jeune, et donc qu'elle nous fasse part de ses doutes, de ses interrogations, mais aussi on sent qu'elle est très concernée par les questions politiques, et voilà, elle envoie des messages clairs, et elle passe pas par quatre chemins pour exprimer ce qu'elle ressent et ses valeurs. Donc je trouve que c'est quand même assez courageux de sa part de se positionner, d'envoyer des messages comme ça, tout en continuant à douter de pas mal de choses sur des questions plus perso. Et je trouve que c'est assez révélateur aussi de cette génération-là. Voilà, j'aime aussi cette fragilité-là qu'elle dégage. Donc moi j'aime beaucoup Lena. Allez écouter Independent Princess, c'est un 6 titres qui est disponible partout.
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0: On remet un petit coup de souffrance, cette fois-ci invité par un rappeur qui s'appelle La Hyène. La Hyène, souffrance, ça sent l'underground, ça. Hein. Le morceau s'appelle À l'anglaise, c'est le morceau qu'on vient d'écouter. C'est extrait d'un projet qui s'appelle Mixtape en attendant l'album du rappeur La Hyène. Donc c'est un 14 titres qui est sorti le 3 mai dernier. Il y a Souffrance qui est invité dessus, mais aussi Jeff Lenner et DJ Dino. Et au niveau prod, là, sur le morceau À l'anglaise, c'était Spiral Prod. Mais il y a aussi All In Beats, Corrado, Finishim, Sex Beat, Tony Beat Trap. Et Tony Toxic, beatmaker de l'usine avec un Z évidemment. Vous l'avez entendu, c'est du rap bien vénère, du rap à message aussi, parce qu'au milieu de toute cette colère, ils envoient des bonbons gros missiles, du genre H24 dans la merde, loin du paradis, posé, je vends mes CD comme des balles 10, on encule les supporters du Maccabi toute l'année, 4 saisons comme Vivaldi. Voilà, ça c'est cadeau. Sur la biographie de Rap Genius, on apprend que La Hyène, c'est un rappeur français originaire de Champigny-sur-Marne, dans le 9-4. Il est actif depuis 2006. Il est membre à la base d'un groupe qui s'appelle 400 Yens. Et il se lance en fait en solo à partir de 2012 avec une première mixtape qui s'appelle Ma Violence Volume 1. Puis en 2015, Ma Violence Volume 2. Le 20 avril 2018, il sort Thugs Mixtape, un projet qui le fera connaître à un plus large public rap hardcore. Mais il ne s'arrête pas là, puisqu'en décembre 2019, il sort l'album Thugs of Anarchy, sur lequel on retrouve notamment un morceau de 20 minutes qui s'appelle 2019. Voilà. Et c'est un mec qui a déjà collaboré avec Niro, avec La Rumeur, avec Rof, avec Green Money, enfin pas mal de monde. Donc voilà, il est resté beaucoup dans l'ombre. Il s'est fait un nom dans ce rap underground. Il a une aura auprès d'un certain public rap qui aime beaucoup ce rap hardcore-là. Et pour en savoir plus, je suis retourné en 2018, et oui, je peux voyager dans le temps grâce aux interviews de l'ABCDR du son, puisque en 2018, à l'occasion de la sortie de la Tugs Mixtape, il avait répondu à une interview de B2 pour l'ABCDR du son, un entretien très intéressant que je vous conseille de lire, que vous pouvez retrouver dans son intégralité sur le site de l'abcdrdusson.com. Et donc, ben moi, pour vous lire quelques extraits, il a posé pour poser le sujet et présenter le rappeur B2, il a écrit: Depuis le début des années 2000, La Hyène a vu passer quelques générations de rappeurs. Sa musique, elle n'a pas bougé d'un iota. Un rap de rue, franc, direct, sans concession. Peu coutumier de l'exercice promotionnel, le rappeur de Champigny revient sur sa carrière et sur sa conception du rap pour l'ABCDR. Donc, sur le côté engagé de sa musique, B2, le journaliste de l'ABCDR, demande à La Hyène: Dans ta musique, tu ne caches pas tes convictions politiques, sociales, voire géopolitiques. Penses-tu que tes positions ont pu te causer du tort en termes d'exposition médiatique? Et là, il répond: C'est évident, carrément. Quand j'ai fait le morceau Palestine, on me l'a dit. Des directeurs des radios m'ont dit: on ne peut pas t'inviter parce que tu as des positions trop hardcore. Et je pense que ça a joué. Après, je ne vais pas entrer dans une forme de paranoïa, mais c'est sûr que ça n'aide pas. Ça et mes positions sur la police, puis sur d'autres trucs encore. Mais je dis ce que j'ai envie de dire, et comme j'ai envie de le dire, je ne me cache pas derrière mon stylo. J'aimerais ne plus avoir à l'aborder, ce serait synonyme de paix, mais je suis l'actualité et j'écris dans mon temps. Or, aujourd'hui, le problème n'est pas réglé et j'ai envie d'en parler, mais je souhaite sincèrement que ça se règle. Ensuite, B2 lui parle de son style aussi, il lui parle donc de son écriture qu'il qualifie, B2 il la qualifie de brutale et il parle de son interprétation très agressive. Et donc La Hyène qui répond: J'essaie d'interpréter mes textes avec conviction. Tu ne peux pas faire un morceau sur ta maman et le rapper comme s'il parlait de la police. J'essaie de vivre le texte, c'est comme ça que tu captives les gens. Et puis moi, je fais de la musique pour moi. Les morceaux que je fais, je les aime. Et pour ça, il faut que mon interprétation soit crédible. Sinon, je n'y croirais pas moi-même. Et enfin, il y a un dernier extrait de cet entretien, pardon, que je voulais vous lire sur la vision qu'il a du rap français. Sachant que je vous le rappelle, cet entretien date de 2018. B2 l'interroge sur le regard extrêmement critique qu'il porte sur la production actuelle du rap français et sur ses tendances. Et donc La Hyène répond: Ce qui me déplaît, c'est l'appellation rap français. Tu ne peux pas la donner à n'importe qui, à n'importe quoi. À partir du moment où un mec rappe sur une instru de zouk ou de zumba, personnellement, ça me dérange que l'on appelle ça du rap. Je n'ai rien contre ce style de musique, de toute façon c'est le public qui valide ou non, et si des gens aiment ça, tant mieux, mais pour moi, ce n'est plus du rap. Il y a des gens qui, en écoutant ma musique, me disent que c'est trop du rap, c'est un paradoxe de fou quand même. C'est comme si je venais dans un match de foot avec une raquette, j'invente une nouvelle règle et on me laisse jouer. Donc voilà, c'est assez intéressant de voir la vision qu'il a, et sachant que je suppose que sa vision en 2026 n'a pas dû beaucoup changer, puisque au contraire, le rap a continué à s'ouvrir à plein d'horizons, et donc je suis pas sûr que ça aille vraiment, que ça convienne au rappeur La Hyène et à beaucoup d'autres rappeurs qui sont vraiment très hardcore et qui sont assez ouais, orthodoxes sur la manière qui est sur la vision qu'ils ont du rap. Donc voilà, ça c'est leur point de vue. En tout cas, là, il revient avec une grosse mixtape, 14 titres, je vous le dis. Elle s'appelle donc En attendant l'album. Et donc, ça veut dire qu'il y a un album qui arrive et je serais curieux d'écouter ça quand ça sortira. La Hyène, mixtape En attendant l'album, c'est disponible partout.
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La découverte de l'émission, c'est avec Toera. Toera. Je sais pas si je le prononce à l'espagnol ou pas, mais non, je pense pas. Toera, ici, elle est en featuring avec Masguel. C'est sur le morceau Grave. La prod est signée 2L Prod et c'est extrait du projet de Toera qui s'appelle Zénith et Nadir. C'est sorti le 22 mars dernier. Moi, j'ai vu passer ce blaze, Toera, sur les réseaux il n'y a pas si longtemps parce que je crois qu'elle avait gagné un tremplin Buzz Booster ou un truc comme ça, enfin un truc national. Et donc, bah voilà, ça m'avait un peu attiré l'œil, mais j'avais pas eu la curiosité encore d'aller écouter. Et encore une fois, grâce à la magie de l'algorithme, j'ai vu quelques freestyles passer sur les réseaux où elle kick vraiment bien en mode énervé. Là, le morceau que je vous ai passé, ça m'a permis de voir justement qu'elle est aussi balèze en mélodie. La prod de 2L Prod, qui est à moitié électro, la fonctionne à merveille aussi. Et le rappeur Masguel, que je connaissais pas du tout, qui est vraiment très très très très fort aussi. Là, la connexion est vraiment limpide entre les deux. C'est un morceau qui m'a beaucoup touché. Après, je vais pas faire le mytho non plus. Je la connais vraiment pas plus que ça. Juste ce que je vous ai dit. Ça tourne pas non plus en boucle sur mon MP3 parce que je viens de la découvrir et que j'ai pas non plus. Voilà, je trouve que ça bien, mais j'ai pas non plus un coup de foudre immense, mais j'aime beaucoup quand même. Donc, puis là, c'est un EP de 3 titres, donc c'est assez facile à écouter, c'est rapide. Mais je suis pas retourné sur ses anciens projets, etc. Par contre, je suis retourné sur l'ABCDR du son parce que eux, ils en ont parlé aussi. Ils sont vraiment penchés sur ces sons. Et c'est une nouvelle plume de l'ABCDR qui a chroniqué donc ce projet Zénith et Nadir. C'est Yoshan. Et voilà quelques morceaux choisis de la chronique qu'il ou elle a écrite parce que Yoshan, je sais pas si c'est un garçon ou une fille. Donc, c'est écrit. Le titre Zénith et Nadir, dernier EP de Toera, est une vraie trouvaille. À la fois symbole d'ascension et de chute, il est particulièrement représentatif de ce que la jeune rappeuse inspire. En à peine trois courts projets, la Lyonnaise a brûlé les étapes méthodiquement pour obtenir un brasier qui s'élève à présent surprenamment haut. D'abord chanteuse aux influences punk, Toera se passionne pour le rap lors du confinement à travers les figures du rap parisien de la dernière décennie, comme elle l'expliquait aux médias Conscientious, donc des figures comme Fix Pencil, Népal et Alpha One, qui lui donne ses bases en 2024 pour son EP Petite Conne. Et donc c'est un EP qui est à leur image abusivement scolaire. Elle distille pourtant déjà des éléments intrigants pour les plus avertis. À la fin de cette même année 2024, le niveau grimpe brutalement avec Petite Conne volume 2 et plus pesant, la rappeuse y est encore plus crue et use de multisyllabiques fluides avec un flow en ligne de tension. L'aboutissement arrive en mars 2026 quand sort Zénith et Nadir. Les trois titres de l'EP sont nerveux rythmiquement mais profondément mélancoliques dans leur sonorité, leurs interprétations et dans ce qu'ils racontent. La Lyonnaise use d'effets vocaux et de mélodies pour intensifier l'émotion, mais reste strictement rap dans son approche. L'aspect ludique des précédentes sorties persiste légèrement dans des rimes bien trouvées ou des tournures de phrases plus cyniques que sombres. Excepté ces moments qui arrachent des sourires amusés à l'écoute, Toera rappe cet éternel pincement qui comprime tes poumons lorsqu'on t'arrache les ailes, comme le disait McGregor. L'EP achève sa descente dans des abîmes douces, en polyharmonie, rappé entre Toera et le rappeur de Lyon Masguel, accompagnant les notes de piano et les synthés saturés. Toera propose, au-delà du tour de force de sa formation accélérée, un rap enrichi aux influences alternatives en restant résolument une kickeuse. C'est par le médium rap qu'elle exprime le mieux son rapport aux autres, au sexe, à ses engagements ou à ses oppositions. Une démarche sincère, intense et pleine d'une hargne à lui faire grimper les parois du gouffre avec les ongles. Voilà pour les extraits choisis donc de cette chronique parue sur l'ABCDR du son et écrite par Yoshan. Voilà, moi je trouve que je voulais vous en parler parce que je trouve effectivement la propale artistique très intéressante de Toera. Je me suis pas encore assez penché donc sur ses sons et sur sa carrière pour pouvoir en parler plus longuement, mais j'imagine que cette EP3 titres est une carte de visite pour de futurs projets plus longs. Et si le contenu continue à me plaire comme ça a été le cas pour ce 3 titres, eh bien, je ne manquerai pas de reparler de Toera.

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On vient d'écouter Frustration, c'est Marin qui est le rappeur et c'est une prod de Soli. Frustration, morceau éponyme du EP 4 titres de Marin qui est sorti le 1er mai dernier. Un projet en entière collaboration avec son frère Soli qui est au prod et c'est disponible partout. Et commençons pour les prods pour une fois, tiens. Comme vous l'avez entendu, on est sur des instrus très complexes tout en distorsion, en sonorité électro et en évolution aussi. Parce qu'il y a ce qu'on appelle là, en tout cas sur le morceau qu'on vient d'écouter. Je crois qu'en anglais ils disent des beat switch, donc des changements quasi complets de prod au milieu d'un morceau qui fait qu'on passe vraiment d'une ambiance à une autre. On a quasiment l'impression d'écouter deux morceaux et il y a juste la voix du rappeur comme élément de fil rouge, et donc c'est assez intéressant, même si certains en abusent beaucoup, ce qui n'est pas le cas de Marin évidemment. Le Marin, donc c'est le rappeur, un jeune rappeur du côté de chez moi qui avait déjà sorti un EP en 2023 qui s'appelait Excès. Moi je vous avais proposé un extrait de son EP Ailleurs qui était sorti en 2025. Vous l'avez entendu, là aussi, donc c'est un rappeur qui travaille beaucoup sur les voix, il y a beaucoup d'effets sur les voix avec de la saturation, parfois de l'autotune, etc. Il y a aussi des envolées en termes de musicalité, de mélodie, où il est très très fort. Et en même temps, il alterne avec des couplets où il y a des flows parfois quasi parlés, où il y a même très peu de scansion rap finalement parfois. Et donc toute cette diversité fait que... Bah, alors certains y trouveront peut-être un côté un peu trop foutraque. On se perd un peu dans toutes les propositions entre... Ce qui, tous les effets et les changements de rythme au niveau de la voix et des prods qui peuvent nous perdre un peu. Et à l'inverse, il y en a qui trouvent que ça joue aussi sur le fait qu'il y a beaucoup de choses à écouter et qu'au final, on s'ennuie jamais. Donc c'est vraiment, je trouve, une opposition vraiment entre la forme parfois trop fouillée et complexe qui pourrait nuire à la compréhension du fond qu'ils vont envoyer.

cohérence artistique, une vraie ligne directrice. Les morceaux, ils s'enchaînent tout naturellement, avec une logique et une souplesse admirables. Et du coup, ça fait que c'est très très agréable à écouter, ça passe très rapidement. Et c'est vraiment du très très très bon travail. Donc un gros big up à Marin et Soli, et une grosse force à eux pour la suite. Je vous le rappelle, Marin, Marin, vous tapez ça sur n'importe quel moteur de recherche. L'EP, c'est Frustration, et c'est disponible partout.

On change de style, mais on reste dans les Cévennes avec un autre rappeur extrêmement talentueux pour quelqu'un qui a effectivement là aussi à peine 20 ans. Et je disais, je pense que c'est à peu près la même génération entre Marin et Naïko, puisque c'est Naïko que vous venez d'écouter, qui a donc envoyé son tube de l'été qui s'appelle Souris pour moi. C'est sur une prod, m'a-t-il dit, trouvée sur YouTube. Et donc c'est un single qu'il a envoyé, comme souvent avec lui. Hein, j'ai pas l'impression qu'il ait vraiment l'envie de bosser sur des projets plus longs comme des EP ou des albums, ou en tout cas pas pour l'instant. Lui, il envoie juste des morceaux de temps en temps, comme ça, quand c'est prêt. Et donc là, cette fois, il a décidé de partir sur une prod bien différente de ce qu'il fait d'habitude, sur la forme en tout cas. Ce qui montre aussi qu'il sait s'adapter à peu près tous les styles. Et qu'il a aussi beaucoup de talent, lui, pour trouver des top lines et des refrains chantés qui vont très très bien sur les prods qu'il trouve. Parce que sur ce morceau, je trouve que bah, c'est super efficace en termes de musicalité et de ce qu'il envoie sur le refrain. Et c'est marrant parce que d'ailleurs, le refrain, il sonne presque années 90, alors que bon, bah, il n'était même pas né à cette période, hein, vu que effectivement c'est la nouvelle génération. Mais il fait ça très très très très bien. Sur le fond, ben, vous l'avez entendu, ça raconte toujours à peu près la vie qu'il mène en ce moment, avec sa vision des choses, son petit côté fleur bleue, parce qu'il y a quand même. Ça parle un peu d'amour, de rencontres, des meufs, etc. En tout cas, d'envie de rencontre. Ça parle aussi de son quotidien. Et à un moment, il parle du bus, etc. Le bus qui l'emmène jusqu'à la grande ville de Montpellier, sûrement pour aller zoner dans les studios de la ville, jusqu'à la fin de la nuit pour enregistrer quelques voix et rentrer le lendemain à Sumène pour traîner au City ou gagner des matchs avec la réserve. Naïko, on se sait. Bref, petite dédicace. Toujours est-il que Naïko, il envoie des sons depuis longtemps maintenant, parce que si on fouille bien sur les internets, on retrouve les premiers freestyles qu'il avait envoyés à 12-13 piges, justement toujours à Sumène dans le parc pour enfants. Et depuis, il continue d'être très créatif. Il en parle souvent dans ses chansons du fait qu'il ne sait faire que ça, qu'il a envie de faire que ça de la musique, qu'il aimerait en vivre, mais pas à n'importe quel prix. Et c'est là aussi où je trouve qu'il est très, très intéressant, c'est qu'il a une vraie vision de la musique et de la vie artistique. Il a une facilité, j'ai l'impression en tout cas, de créer, de proposer des morceaux, d'écrire. Alors effectivement, c'est pas un rappeur qui va écrire des trucs hyper techniques comme Souffrance ou Zek qu'on a pu écouter un peu plus tôt. Mais

tout cas, il a le talent pour lui de trouver des mélos et d'avoir une capacité d'écrire assez rapide. Et dans son style, je trouve qu'il est vraiment très très fort. Et j'aimerais vraiment qu'il arrive à avoir un peu plus de visibilité et avoir un peu plus de notoriété pour pouvoir en faire encore plus sérieusement. Parce que je pense que c'est quelqu'un que si il arrivait dans un endroit où il était un peu coaché, un peu machin, et qu'on le mettait sur les bons rails, ça pourrait être vraiment quelque chose qui irait vraiment très très loin. Donc on verra ce que l'avenir lui réserve. C'est tout le mal que je lui souhaite, mais en attendant, ce qu'on peut faire, nous, c'est continuer à l'encourager, en allant écouter ses sons. Nyko, c'est Nyko, et là, le morceau, c'est Souris pour moi. Et puis après, vous avez d'autres morceaux qui sont disponibles sur toutes les plateformes.

0: Et on finit avec un beau duo de rappeurs américains, Baldy James et Rome Streets, qui ont envoyé un album commun qui s'appelle Manhunt, qui est sorti le 27 février dernier, dont est extrait le morceau qu'on vient d'écouter qui s'appelle Like Biggie Did. J'adore le dire. Like Biggie Did, c'est produit par Nicolas Craven. Outre l'excellent producteur canadien qui a produit le morceau qu'on vient d'écouter, sur les 7 autres titres que compose Manhunt, on retrouve d'autres très bons beatmakers, puisqu'il y a Chuck Strangers, Denny LaFlair, DRTWRK et Wavy Da Gaud. Donc un album quasi full drumless, donc à savoir les prods avec très peu d'éléments rythmiques type batterie, je vous le rappelle, ou alors elles sont vraiment mises en retrait, elles sont étouffées, et donc toute la place est laissée au sample du beatmaker et à la voix des rappeurs. Et c'est le cas donc sur ce très bon album Manhunt. Baldy James, tout comme Rome Street, ils sont signés pardon, chez Griselda, donc qui est l'écurie de Conway The Machine, Westhygen et Benny the Butcher, qui ont donc popularisé à eux seuls quasiment cette nouvelle vague drumless dans le boom-bap américain, et qui a ensuite essaimé un peu partout en Europe. Ce sont également deux rappeurs quarantenaires. Baldy est un peu plus vieux parce qu'il est de 82, Rome Street est de 86, encore un très très bon. Un très bon garçon, puisqu'il est né en 1986, n'est-ce pas? Vous le savez. Et c'est des rappeurs donc, qui traînent leurs semelles depuis un bail maintenant dans ce rap-jeu. Et là, la collab elle fonctionne à merveille, je trouve, entre la voix grave de Baldy James, pleine de flegme, qui s'oppose à une voix plus nasillarde, aiguë, et un flow un peu plus dynamique, dirons-nous, de Rome Streets. Et le tout donc sur des prods effectivement très bien sentis, comme celle de Nicolas Craven qu'on vient d'écouter là, avec le sample de voix féminine sur le morceau. Je trouve ça absolument parfait. Bon, en tout cas, c'est le rap américain que j'aime. Et je suis pas le seul parce qu'il y a Jeff qui écrit pour le média Goutte Mes Disques, qui a écrit sur le projet et il a écrit donc un avis très intéressant que je vais vous proposer tout de suite. Il nous dit: les Bully Movies sont aujourd'hui devenus une niche fort peu rentable dans laquelle les bons acteurs n'aiment plus trop se réfugier. C'est simple, depuis l'énorme The Other Guys d'Adam McKay en 2010, on a un mal fou à citer un long métrage digne de ce nom dans lequel deux acteurs pleinement investis dans leur rôle sont à la hauteur d'un concept exigeant plus de talent qu'il n'y paraît. Alors, ce que le cinéma ne nous donne plus, on essaie de le trouver ailleurs, et avec Manhunt, on l'a trouvé. En effet, bien qu'ils tournoient tous les deux autour de la nébuleuse Griselda et qu'ils se soient déjà retrouvés sur un même titre par le passé, jamais l'opposition stylistique qui oppose Baldy James et Rome Streets n'avait pu s'exprimer sur la totalité d'un projet. Et bien que celui qui nous occupe soit court, 18 minutes pour 6 titres et une intro, il suffit à ouvrir un champ des possibles exaltant. D'un côté, on a donc un Baldy James dont le flow au bord de la neurasthénie nous plonge dans une forme de douce léthargie, et de l'autre, un Rome Streets qui aime montrer toute l'étendue de sa technique dans des logorées verbales qui filent le tournis. Bref, quand le premier commence à nous endormir, le second est là pour nous réveiller. Et pour cadencer ces Street Dreams, les deux MCs ont fait appel à des gens qui les connaissent bien, tels Nicolas Craven, coucou la belle boucle Soulful sur Like Biggie Did, ou Denny LaFlair, coucou Hot Plate et le genre de prod sur laquelle excellerait un West Side Gun. À dire vrai, si on n'allait jamais remettre en cause la pertinence d'une telle association, on doit noter deux choses. On ne pensait pas que la sauce prendrait aussi facilement, que chaque entité trouverait aussi vite sa place dans l'écosystème, et dans la foulée de ce constat, on se demande surtout pourquoi un projet comme celui-ci ne s'est pas matérialisé plus tôt, tant il y a plus d'envie d'y croire dans un morceau comme Tricky que dans tout le dernier EP de Larry June et Currency, pourtant produit par cette chèvre de The Alchemist. Entre références obscures à la préparation de Coke, il faut faire quelques recherches sur Internet avant de comprendre ce que veut dire une phrase comme Half Brick of Martha Stewart, Cut It With Katie Mason. Là, je vous laisse vous débrouiller. Évocation de sa revente et investissement du produit de cette activité dans le luxe, Baldy James et Rome Street font de leur différence une force. Peut-être que le cinéma a laissé tomber les buddy movies, mais le rap, lui, n'a manifestement pas encore reçu le mémo, pourvu que ça dure. Toujours très bien écrit par Jeff de Goutte Mes Disques, merci beaucoup. Le projet s'appelle Manhunt, c'est Baldy James, c'est Rome Street, c'est dispo partout, et ce, depuis février, donc profitez-en. C'est la fin de cette 20e émission de cette 18e saison, merci beaucoup à vous de m'avoir suivi. Je vous rappelle que si vous voulez m'envoyer un petit message pour me proposer des sons à écouter, pour me faire vos retours, etc. Vous le pouvez en envoyant un mail. Mon mail est disponible sur le blog Arte Radio, un blog sur lequel vous pouvez aussi écouter et télécharger les émissions. Vous pouvez aussi m'envoyer un message sur Instagram si vous l'avez en passant sur le compte Frères de Chaussures. Et sinon, vous passez un petit message à vos radios respectives et elles me feront passer vos missives. Et ça me ferait grandement plaisir de vous lire. Moi, je vous dis à la prochaine pour toujours plus de bons gros peuras, bien sûr. Six.
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